C'est la fin de ces danses symphoniques, une des œuvres majeures de Sergueï Rachmaninov. Danse symphonique opus 45 interprétée par l'Orchestre Philharmonique de Moscou dirigé par Kirill Kondrachin. Il s'agit d'un disque d'origine russe mais que l'on retrouve aux éditions BMG Classics et nous aurons l'occasion je pense dans ces prochains jours d'entendre la deuxième partie à savoir les cloches, the bells, toujours avec l'Orchestre Philharmonique de Moscou.

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1: Il y a en Méditerranée une île belle comme un bijou antique dans un écrin d'azur. Ancrée au large des côtes génoises, elle est facile à reconnaître, fière comme un point levé, montrant du doigt pour l'éternité ceux qui l'ont fait souffrir. Vous avez la chance d'arriver par bateau, au soleil couchant. Vous verrez d'abord une montagne cascadant vers la mer dans un drapé rugueux d'un camaïeu de mauve. Et vous saurez alors qu'une terre peut avoir un parfum fort,

maison mais paysanne, fait de la même pierre que ces églises polychromes où le roman se dispute aux Byzantins. Ce pays de drame et de lumière ressemble au chant de ces bergers qui évoquent les tourments d'ici-bas et dont le regard cherche encore une réponse.

Ici, le maître mot est le mot respect. Peut-être parce qu'ici, on sait ce que veut dire ne pas être respecté. Et pourtant, en 2000 ans d'invasions plus terribles les unes que les autres, à tous les hymnes belliqueux imposés par les différents occupants, les Corses ont toujours préféré un chant majestueux et profond. Quand ils l'entendent, ils se lèvent et se découvrent. Écoutez-le, c'est un chant d'amour.

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1: Amis auditeurs, bonjour. Bienvenue à l'écoute de cette nouvelle série d'émissions où nous retrouverons Christophe Selmar, professeur de Bible et psychologue, tout à fait indiqué pour nous aider à précisément découvrir les richesses dans les images des paraboles. Christophe Selmar, bonjour.
2: Bonjour Dany, bonjour aussi à vous tous, amis auditeurs.
1: Je crois que la musique de cet indicatif nous permet de déceler d'emblée qu'il ne s'agit pas d'émissions moroses, mais au contraire d'émissions très vivantes. Nous allons parler des paraboles. Et pourquoi avez-vous vous-même choisi ce thème des paraboles ?
2: Alors je crois que Jésus a été certainement le plus fabuleux des enseignants, à tel point que même ses ennemis reconnaissaient que jamais homme n'avait parlé comme cet homme. Il y a là dans les évangiles tout un kaléidoscope d'images, de métaphores, de comparaisons, et bien sûr, vous avez là la forme la plus manifeste de cet enseignement allégorique, métaphorique, comparatif, qu'est la parabole. Jésus a certainement poussé l'art de la parabole au plus haut niveau. Pour plusieurs raisons, je crois que cela correspondait d'abord à la mentalité orientale qui aime parler sous forme d'allusions, de métaphores, de comparaisons, d'allégories. On n'aime pas l'enseignement strict,
1: théorique.
2: On aime bien avoir des choses concrètes. Une deuxième raison, c'est que la plupart des auditeurs de Jésus étaient des gens simples, qui n'avaient pas fait une grande éducation. La plupart étaient des illettrés même. Et la parabole permettait à ces paysans, à ces laboureurs, à ces bergers, à ces maîtresses de maison, à ces
1: pêcheurs,
2: différentes classes sociales, les pêcheurs, oui, effectivement, après avoir entendu telle histoire sur leur vie quotidienne, de pouvoir se remémorer cet enseignement lorsqu'ils vaquaient à leur occupation. Et puis, la parabole par le côté très concret, bien sûr, puisque ce sont des événements de la vie quotidienne, permettait à l'auditeur de mettre en valeur toujours l'aspect pratique de la vie. Jésus n'est pas un théoricien. C'est l'Évangile, c'est une vie dans les activités courantes
1: de
2: la vie, dans le quotidien, à la pêche, dans les champs, à la maison. Et puis, c'est vrai que par cet enseignement très concret, Jésus, qui est un pédagogue véritablement de haut niveau, pouvait enseigner en partant du connu vers l'inconnu, du concret vers l'abstrait, de l'application théorique à la finalité spirituelle de l'enseignement. Et puis une dernière raison concernant l'utilisation des paraboles, c'est que bien souvent Jésus était espionné. Il était surveillé, on attendait.
1: Il était mal accepté,
2: un faux pas. Et alors, derrière l'enseignement en parabole, souvent il concluait en disant que celui qui a des oreilles pour entendre,

0: entendre. Ça veut dire qu'il y avait toujours un sens caché. Il y avait un sens premier que tout le monde pouvait comprendre, les difficultés d'un berger qui perdait sa brebis, un père qui voyait un de ses enfants, un cadet de surcroît, lui demander l'héritage, derrière ce samaritain qui venait au secours d'un voyageur blessé alors que le lévite et le sacrificateur l'avaient abandonné, derrière cet enseignement que tout le monde pouvait comprendre au premier degré, il y avait un enseignement très caché, où il dénonçait finalement les pratiques de son temps, et tout particulièrement des chefs de la nation. Et c'était une façon de dire, c'est l'histoire qui dit ça, vous pouvez l'interpréter comme vous voulez, d'où la fameuse conclusion que celui qui a des oreilles pour entendre, entende.
1: En quelque sorte, il protégeait son ministère, puisque c'était une manière de codage, et on ne pouvait pas l'attaquer sur ce qu'il disait.
0: Alors c'est une des raisons, parce que il a eu un ministère très court. Il savait que à tel moment dans l'histoire de son ministère, il allait être appréhendé, il allait souffrir de la part des pharisiens, qu'il allait être mis à mort, et il ne voulait pas précipiter son arrestation et sa mise à mort avant qu'elle ne soit faite dans le temps voulu et pour les objectifs spirituels qu'il visait.
1: Une manière de prudence, donc. Christophe Selmar, on se retrouvera après quelques notes de musique pour voir de quelle manière ces paraboles nous parlent à nous aujourd'hui.

0: Christophe Selmar, on démarre une série d'émissions sur les paraboles, une manière de voir l'enseignement de Jésus. Vous êtes vous-même enseignant, vous êtes donc très sensible à cette pédagogie qui vous paraît particulièrement efficace. Donc on l'a vu à la fois dans la compréhension du message qu'il veut partager, partir du connu vers l'inconnu, aussi dans sa validation, j'ai envie de dire un petit peu comme on parle en informatique, c'est-à-dire qu'on va faire rentrer le message pour pouvoir le réutiliser dans le quotidien, parce que effectivement, lorsque le berger va perdre sa brebis, il va se rappeler de cette histoire qu'il a entendue, il va en tirer des conséquences. Et puis on le disait aussi il y a quelques secondes, cette notion aussi de prudence, de ne pas chercher la persécution, parce qu'il savait qu'il avait un ministère à accomplir et que s'il disait des choses qui déplaisaient aux responsables religieux, il serait vite évincé et qu'il n'aurait pas accompli sa mission. Alors, donc ça, c'est pour nous montrer la réalité et l'efficacité de ce message à l'époque. Mais si vous avez choisi de consacrer un certain nombre d'émissions à ce sujet, Christophe Selmar, c'est parce qu'aujourd'hui aussi, nous pouvons en tirer un parti valable pour notre quotidien.
1: Oui, ces paraboles sont là pour nous dire écoutez la vie. Écoutez ce qui se passe autour de vous, soyez accessible aux choses simples, soyez accessible à la nature. La nature nous enseigne toutes sortes de leçons, de même que les événements de la vie quotidienne, un mariage, un fait divers, un roi qui marie son fils, toutes ces multiples paraboles de l'enseignement du Christ sont là pour nous dire la vie est source de leçons. Dieu nous parle, c'est vrai, par sa révélation. Dieu nous parle aussi par notre conscience. Dieu nous parle, bien sûr, et c'est l'enseignement de Jésus, par la nature et par les événements de la vie quotidienne. Finalement, Jésus veut nous dire le sacré. C'est pas seulement dans un livre de méditation, quel qu'il soit. Le sacré doit être perçu dans la vie quotidienne, derrière le lys des champs, derrière l'image d'une poule qui rassemble ses poussins, derrière le vent qui souffle en sachant pas d'où il vient, où il va, mais pourtant il a un effet sur la nature. Voilà, Jésus nous apprend à être à l'écoute de la nature, à l'écoute de la vie, et c'est être aussi à l'écoute de soi-même lorsque on est à l'écoute de ce qui se passe autour de soi.
0: Et être capable d'écouter et de se dire que la vie en relation avec Dieu est constituée aussi de ces choses qui sont dans le quotidien, cela nous permet d'avoir une autre dimension de notre vie chrétienne.
1: Alors, la parabole est là, dans son sens caché, pour nous faire connaître Dieu. Nous allons développer ce thème au fur et à mesure des paraboles que nous allons étudier. Chaque parabole met en scène un personnage extraordinaire, un personnage surprenant pour les gens de l'époque. Un berger, par exemple, qui abandonne 99 de ses brebis pour aller à la recherche d'une seule, c'est étonnant.
0: C'est pas classique.
1: Un roi qui, lors d'un mariage d'un de ses enfants, du prince, invite tous les gens, tous les va-nu-pieds, tous les mendiants, et qu'il fait la fête avec eux, c'est extraordinaire. Un père qui donne l'héritage à son fils cadet, alors qu'il n'est pas encore mort, et sur sa demande, c'est révolutionnaire. Que dire, un semeur qui, lorsqu'il jette sa semence, la jette quand même dans la bonne terre, mais la plupart de la semence tombe sur le chemin, dans les épines, sur le roc, et on pourrait multiplier ainsi toutes les paraboles. Elles mettent toujours en scène un personnage hors du commun, extraordinaire, et le message est là pour nous dire vivez une vie hors du commun. Ne vous fossilisez pas dans vos routines, ne vous laissez pas embourber dans les ornières de la médiocrité, mais retrouve ça dans le message, dans le serment sur la montagne. Que faites-vous d'extraordinaire ? Et les paraboles mettent en scène toujours un personnage extraordinaire pour nous tirer vers le haut, pour nous tirer vers le divin. Et ce divin, c'est la révélation du caractère de Dieu au travers de ces multiples histoires qu'on appelle les paraboles.
0: Et au plan pédagogique, il me semble qu'on peut aussi y voir une façon de renforcer l'attention de l'auditeur, parce que s'il n'y avait rien d'extraordinaire dans ces histoires, peut-être que on se laisserait vite bercer par les paroles sans y faire attention, tandis que là Jésus choque en quelque sorte l'attention des gens.
1: Alors la plupart des paraboles sont des électrochocs pour les auditeurs qui ont véritablement là été interpellés par le message du Christ. Oui, je crois que ce sont des, comme vous dites, des chocs émotifs, des chocs émotionnels pour nous dire voilà, Dieu c'est le tout autre, il est différent, et oser dans votre vie la différence.
0: Oser être extraordinaire, oser être différent. Tout ceci, nous allons le découvrir, Christophe Selmar, en votre compagnie au long de ces émissions, puisque vous allez maintenant prendre les paraboles l'une après l'autre pour nous aider à en retirer tout l'enseignement. Je dis dès maintenant, bien sûr, que des résumés de ces émissions sont à votre disposition, amis auditeurs, et à vous, Christophe Selmar. Je vous dis à bientôt.
1: Au revoir.

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1: Bonjour à toutes et à tous et bienvenue sur Radio Intervalle pour ce moment d'information locale. Cette semaine dans le Gard, beaucoup d'événements nature et environnement. Nous allons retrouver Hélène Clavreuil du CPI du Gard dans un instant, ainsi que Florence de l'Office de tourisme pour tous vos événements, culture et loisirs dans les environs d'Uzès. Mais je voulais aussi vous signaler la troisième fête de la biodiversité qui prendra ses quartiers cette année à Bouquet sur le magnifique site du Clos Jean Cavalier ce samedi 29 août et c'est organisé par le syndicat des Gorges du Gardon. Au programme, animation nature, atelier origami, fabrication de nichoirs, atelier cuisine, jeu de piste, chasse au trésor, balade naturaliste, apprendre à soigner les animaux sauvages blessés et plein d'autres surprises. La journée se terminera en musique et par un spectacle qui fait penser pour les petits et les grands. Plus d'une trentaine d'activités se dérouleront donc à Bouquet entre 15h et 19h ce samedi. Pour retrouver toutes les infos sur cette fête de la biodiversité des Garrigues, rendez-vous sur les réseaux sociaux du syndicat mixte des Gorges du Gardon, Facebook ou Instagram, mais n'hésitez pas en tout cas à aller faire un tour avant la rentrée à cette grande fête de la biodiversité et des Garrigues, et je précise que c'est en entrée gratuite. À la fin de ce journal, nous retrouverons Florence à l'Office de tourisme d'Uzès pour les événements de cette dernière semaine d'août. Mais pour l'instant, les rendez-vous du CPI et du Gard en cette fin août, avec notamment le traditionnel lâcher d'oiseaux de l'association Goupil Connexion. On les découvre avec Hélène Clavreuil.
2: Pour ces prochains jours, le CPE du Gard et ses associations membres vous proposent un certain nombre d'activités pour découvrir la nature et l'environnement. Grand événement qui annonce presque la rentrée, il s'agit pour le mercredi 26 août du relâcher d'oiseaux à l'Ermitage. À partir de 15h, de 15h à 18h, vous pourrez retrouver différentes structures du CPE du Gard. Qu'on vous propose un bar à son, un lieu de détente où l'on savoure un menu original de son pour émerveiller les oreilles et se relaxer en découvrant les textures sonores variées avec les échos des lisières. Toujours lors de ce forum des oiseaux, vous pourrez participer à un relâcher d'oiseaux avec l'hôpital de la faune sauvage de Ganges et contribuer à le retour à la nature avec Goupil Connexion. Toujours de 15h à 18h, les oiseaux ont-ils des noms en langage des signes? Pour les sourds et malentendants, développer le glossaire spécifié en langue des signes pour une exploration pédagogique fascinante avec Ponsigne. Dans l'après-midi, retrouvez aussi Sentier Vagabond pour découvrir quel est cet oiseau. Un atelier ludique pour apprendre et reconnaître les oiseaux et mieux les connaître, cette faune fascinante. Enfin, vous découvrirez aussi bien sûr un atelier du centre de ressources avec un certain nombre de ressources autour de la thématique des oiseaux. Jeudi 27 août, à Aubé, une balade nature entre émerveillement, science et curiosité. Partez à la découverte des araignées de la roque d'Aubé, des créatures étonnantes et méconnues qui tissent des liens entre les falaises, garrigues et rivières sinueuses. C'est avec le centre ornithologique du Gard. Voici donc quelques activités à faire pendant l'été. Vous pouvez retrouver toutes nos activités sur notre site cpiegard.fr ou sur notre guide des animations que vous retrouvez sur notre site. Aussi d'autres animations à travers ce site.
3: Bonjour à tous, je suis Florence de l'Office de tourisme Destination Pays d'Uzès Pont du Gard et je vais vous partager les grands événements à venir. Du 19 au 23 août, festival Nos Jours Heureux à Saint-Bonnet-du-Gard. Après le succès de la première édition, le festival revient en 2026 avec 5 jours de concerts, danse et découvertes. Opéra, tango, stage de chant et moments de partage vous attendent pour une édition riche et prometteuse. Du 27 au 29 août, encore dehors, festival d'art vivant de rue. Pendant la dernière semaine d'août, les rues de Garrigues-Sainte-Eulalie se voient remplies de danse et de théâtre, spectacles, ateliers et villages créatifs pour tous les publics. Le 26 août, concert au jardin médiéval et ses tours d'Uzès, couleurs d'Espagne. Couleur d'Espagne est un voyage musical aux accents ibériques, aux musiques classiques et traditions populaires espagnoles se rencontre à travers les œuvres de Manuel de Falla, Pablo de Sarasate et José Luis Navaez. Le 27 août, la source romaine d'Eure, départ de l'aqueduc de Nîmes, une visite guidée dans le cadre du ZES Ville d'Art et d'Histoire. Avec cette visite, vous découvrirez le bassin de captation, normalement fermé au public, et les premiers vestiges archéologiques de cet exceptionnel ouvrage romain qui n'a pas encore livré tous ses secrets. Billetterie auprès de l'Office de Tourisme Destination Pays du ZES Pont du Gard. Toujours le 27 août, kayak nocturne nature au départ de Collias. Au crépuscule, la faune nocturne se réveille discrètement et au fil de l'eau, émerveillons-nous face au bal des chauves-souris, au chant d'un engoulevement et au museau d'un castor. Admirons le pont du Gard sous la pleine lune, des étoiles plein les yeux. Une sortie avec l'écho des lisières et kayak vert. Le 29 et 30 août, braderie des commerçants à Uzès. Profitez de deux jours de bonnes affaires dans les différents commerces de la ville. Le 30 août, vide-grenier de l'association Terre des Enfants Uzès à Saint-Quentin-la-Poterie. Découvrez le vide-grenier de l'association Terre des Enfants Uzès et chinez des trésors insoupçonnés. Toujours le 30 août, Lucent se livre, 22e édition, place aux écrivains. Lucent vous invite pour la 22e édition de Lucent se livre. Rencontrez des écrivains d'ici et d'ailleurs dans ce village classé plus beau village de France. Un rendez-vous littéraire à ne pas manquer. Au programme, rencontres, dédicaces et conférences. Retrouvez tous ces événements ainsi que d'autres expositions, marchés, concerts, ateliers ou festivals sur le site internet de l'Office de Tourisme www.uzes-pontdugard.com.
1: Voilà pour les bons plans en pays d'Uzès. Et si vous avez la chance d'être encore en vacances en cette fin août, je vous propose une sortie organisée par les amis de Cévennes Magazine à la grotte de la Salamandre. Ce sera ce mercredi 26 août à partir de 10h30. Partez à la découverte de la spectaculaire grotte de la Salamandre, véritable cathédrale souterraine nichée entre Cévennes et Garrigues. La visite guidée durera une heure environ pour admirer les concrétions et découvrir l'histoire de ce site naturel et elle sera suivie d'un moment convivial autour d'un déjeuner. Attention, l'inscription est obligatoire auprès des amis de Cévennes Magazine que vous pouvez contacter au 06 76 09 27 68. 06 76 09 27 68. Et si vous n'avez pas eu le temps de noter le numéro, retrouvez les amis de Cévennes Magazine sur Facebook. C'est la fin de ce moment d'information locale sur Radio Intervalle. Merci de l'avoir suivi et à très bientôt sur notre antenne pour toute l'actualité près de chez vous.
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1: C.J. Piron, qui ne fut rien, pas même un académicien. Cette épitaphe désabusée fut écrite bien avant sa mort par Piron lui-même, auteur d'épigrammes dirigées essentiellement contre Voltaire et l'Académie française, ces deux bêtes noires. Piron, comme on le voit, n'hésitait pas à s'égratigner lui-même. Poète désargenté, il prenait son manque d'argent chronique du bon côté. Rencontrant un jour un ami qui venait de se battre en duel, il se fit raconter l'aventure, peu ordinaire en vérité. Car si cet ami était encore vivant, il devait la vie au fait que la balle de son adversaire s'était écrasée contre une pièce d'argent qu'il portait sur lui. « Quelle chance !» s'exclama d'abord Piron. Puis, après quelques secondes de méditation morose, il ajouta en soupirant « À ta place, j'aurais été tué net. » Pour oublier ses soucis, il arrivait de plus en plus souvent à Piron de boire un peu, beaucoup, passionnément. Un jour où on lui reprochait d'avoir trop bu, le jour sacré du Vendredi Saint, il avança, mélancolique, cette excuse qui en vaut une autre. Le jour où la divinité succombe, l'humanité peut bien chanceler. Puis il cessa de s'excuser. Peu avant sa mort, son médecin le mit en garde sévèrement. « Si vous ne renoncez pas aux Bourgognes, monsieur, vous perdrez la vue. »« Ah, docteur, j'en ai bien assez vu, mais j'ai pas encore assez bu. »
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0: Nous allons parler aujourd'hui de la persécution dans le monde, de la persécution des chrétiens, qui n'est pas quelque chose d'anodin. On peut se sentir tous concernés, puisque la persécution des chrétiens nous parle de ce manque de liberté qui peut exister encore aujourd'hui dans le monde, de cette impossibilité parfois de pouvoir manifester ses croyances, ses convictions. Et je suis avec Jean et Claude qui sont ambassadeurs à Portes Ouvertes, cette association qui défend les chrétiens dans le monde. Bonjour à vous deux.
1: Bonjour.
2: Bonjour à tout le monde.
0: Et donc vous avez fait une expérience cette année, ça a été de partir dans un pays où cette liberté religieuse n'est pas permise. Et vous avez rencontré des gens persécutés, des chrétiens persécutés.
1: Oui, on est parti dans ce pays pour faire assister les chrétiens, les rencontrer, les encourager, mission d'encouragement plutôt. Et donc, Portes Ouvertes avait organisé ce voyage auquel on a pu participer pour aller les rencontrer et les encourager.
0: Est-ce que vous voulez dire, c'est les Bibles sont autorisées, mais alors en quoi, qu'est-ce qui n'est pas autorisé ?
2: Ce qui n'est pas autorisé dans ce pays, c'est tout simplement de parler de sa foi. Parce que les autorités et d'autres religions, telles que les extrémistes musulmans, telles que les extrémistes orthodoxes, ne veulent pas que la foi soit exprimée librement. Et c'est un petit peu facilité par le contexte qui fait que dans ce pays, on vit en communauté. Et donc, une communauté, elle a un chef de communauté et qui applique les lois, qui fait des lois de la communauté. Et donc, on doit respecter la communauté. Donc, si tous les voisins sont musulmans, eh bien, on doit respecter les lois de la communauté musulmane.
0: Donc, ça veut dire qu'il n'y a pas de séparation entre le pouvoir civil et les églises, quoi.
2: Officiellement, oui, mais officieusement, non.
1: D'accord. Voilà. De l'islam, c'est vrai pour ce qui est de l'islam. Pour ce qui est de l'orthodoxie, c'est moins vrai. L'orthodoxie, c'est plutôt une religion d'origine chrétienne. Donc, il n'y a pas la même, impact sur la politique et sur le gouvernement des villages, des villes, etc. Voilà. Et donc, c'est un peu ce qui se passait ici en France, il y a 5 siècles. Et là-bas, lorsque quelqu'un quitte l'islam ou la religion orthodoxe, eh bien, ils vont être persécutés de la même manière. Et très violemment, souvent, ils perdent tout. Ils sont chassés de leur village, chassés de leur travail, chassés de leur famille. Et ils se retrouvent sans rien. Et c'est là qu'intervient Portes Ouvertes.
0: Alors, ça veut dire que Portes Ouvertes n'est pas bienvenue dans ce pays, je suppose. Vous êtes venu d'une manière un peu clandestine. Comment ça s'est passé ?
2: Clandestine, disons, pas forcément, mais de toute façon, dans tous nos voyages, nous sommes des touristes. Et on est. Ce qui se passe, c'est qu'on ne va pas voir les chrétiens dans leur maison, mais par contre, on leur donne un rendez-vous quelque part, et c'est eux qui viennent à ce point de rendez-vous.
0: Donc c'est votre association qui est à l'origine de cette rencontre, ou c'est eux qui vous appellent ?
1: Alors dans ce pays où on est allé, c'est un pays qui est théoriquement démocratique. Il y a un gouvernement, il y a une protection, il y a des lois, ils ont signé les droits de l'homme. Mais néanmoins, à cause des extrémistes de ces deux religions dont on vient de parler, eh bien, il n'y a pas la liberté de foi, la liberté de religion. Donc ces chrétiens-là sont discriminés de manière totale et certains sont assassinés. Là, il y a une dizaine d'années, on est allé dans ce pays et on a rencontré pas mal de veuves, des femmes de pasteurs dont le mari avait été assassiné à cause de sa foi. Pour ce qui est de nous, donc on a rencontré ces gens et on est obligé de les rencontrer clandestinement, accompagnés par une association locale qui est en liaison avec Portes Ouvertes, mais qui ne s'appelle pas Portes Ouvertes. Donc il y a une association locale qui elle-même fait le travail, je dirais, de contact, prise de contact, recherche, analyse, aide, etc. Donc c'est complètement des gens du pays qui font ça. Et nous, on est derrière simplement pour les épauler, et pour les guider, les conduire s'il faut.
0: Alors comment ça s'est passé ? Vous les avez rencontrés ? Qu'est-ce que vous faites ? Qu'est-ce que vous dites ?
2: Ben, nous les avons rencontrés. Le but de notre voyage, c'est...

0: C'était premièrement de leur dire, vous n'êtes pas tout seul. Vous avez des chrétiens d'autres pays qui sont là derrière vous pour prier pour vous et pour vous aider. Alors je voudrais quand même donner une petite précision, c'est que dans les bases de Portes Ouvertes, il y a un département recherche. Et ce département recherche a pour but de rechercher si la personne se plaint d'une persécution, est-ce que c'est pour sa foi ou est-ce que c'est parce que éventuellement il y a un différend avec son voisin ou quoi que ce soit. Donc si c'est vraiment pour sa foi, là, Portes Ouvertes va intervenir. Et je ferme donc cette parenthèse. Et donc, pour pouvoir les rencontrer, ces chrétiens ont parfois fait une nuit ou deux de voyage pour venir nous voir, parce que c'est beaucoup trop délicat d'avoir un contact visible avec un étranger. D'abord, le gouvernement peut se dire qu'est-ce qu'il est en train de faire avec ce chrétien, avec cet étranger, pardon. Et deuxièmement, les pays dans lesquels nous allons sont des pays qui sont pauvres. Et donc, avoir un contact avec un étranger, un Européen est considéré comme quelqu'un de riche. Et donc, qu'est-ce qu'il est en train de se passer entre la personne de notre pays et cet étranger? Donc, c'est la raison pour laquelle nous avons des rendez-vous qui sont, je dirais, plus ou moins secrets, plus secrets que moi, plus que moi, et qui nous permettent d'avoir un dialogue face à face, et où on est seul avec cette personne, et comme ça il peut nous raconter la façon dont il a été persécuté. Et pratiquement tous avaient le même style de témoignage, à savoir que leurs enfants sont discriminés à l'école, quand école il y a, ou ils ne peuvent pas aller à l'école du tout, ne peuvent pas mettre leurs enfants à l'école, ils n'ont pas le droit d'enterrer leurs morts de la famille dans les cimetières communs, parce qu'ils sont chrétiens. Ils ne peuvent pas parler de leur foi librement autour d'eux, sinon tout de suite, eh bien, on vient et on détruit leur bétail, on détruit leur maison, on brûle leur maison. Et comme ils habitent dans des genres de paillotes, eh bien, c'est des feux de paille très facile à réaliser. Donc, en quelques heures, ils ont tout perdu, n'ont plus rien.
1: Ça rappelle vraiment l'histoire des Cévennes, hein, notamment, notamment cette idée qu'ils ne peuvent pas enterrer leurs morts. C'est vraiment ce qui se passait chez nous avant. Hein.
0: C'est exactement la même chose. Et c'est la réflexion qu'on se faisait durant ce voyage. On avait l'impression de repartir 500 ans en arrière chez nous, avec les mêmes restrictions par rapport à ceux qui veulent vivre leur foi ouvertement. Alors ils sont obligés de vivre leur foi assez clandestinement.
1: Mais comment...
2: Juste un détail, un des chrétiens nous a raconté qu'il avait enterré quelqu'un de la famille dans le cimetière, comme ils avaient fait... c'est pas des cimetières comme en France, fermés et tout, c'est des cimetières un peu dans la nature.
0: Cimetière.
2: Mais bref, les opposants, là, sont venus déterrer le cercueil et le poser devant la porte de la famille, quoi, en disant, on va pas question de l'enterrer chez nous. Donc, jusqu'où ça va, quoi.
1: Et donc, vous rencontrez ces gens, comment ça se passe? Ils sont contents de vous voir? C'est important de vous rencontrer comme ça?
2: Au début, ils sont un peu intimidés, parce qu'effectivement, c'est souvent des gens de nature sociale assez basse. Hein. Ils ne sont pas des gens instruits, c'est des gens qui sont un peu dans le bas de la société. Et quand ils nous voient arriver, nous, occidentaux, on arrive par l'avion, etc., ils savent que c'est grâce à nous qu'ils reçoivent de l'aide. Eh bien, ils sont un peu intimidés, mais au bout de quelques minutes, 5 minutes, ils sont détendus. Après, ça va, ils ont compris qu'on était là, donc pas venu. On n'était pas là pour les espionner, mais on était là pour venir les aider, leur transmettre l'amour des chrétiens d'Occident, quoi, de France, par exemple.
1: Est-ce que vous dites que c'est souvent des gens des basses couches sociales? Est-ce que c'est parce que l'Évangile n'intéresse que les gens de cette couche sociale-là, ou est-ce que c'est du fait de la persécution qu'ils ne peuvent pas accéder à des postes à responsabilité, par exemple?
0: Non, je pense que dans ces pays, il y a une classe riche et une classe pauvre. Et la classe riche n'est pas une grande classe, mais représente quand même un potentiel. Et la classe pauvre représente un gros potentiel de personnes. Donc l'évangile se propage plus facilement dans cette couche de la société. Mmh. Voilà. Il y a beaucoup de bidonvilles.
2: Énormément de bidonvilles.
0: Ce sont des pays pauvres. Une jeune femme était devant nous et elle a été conquise par la foi. Le Seigneur lui a parlé à son cœur et son mari, qui était musulman, n'a pas du tout accepté qu'elle devienne chrétienne. Et je dois dire que j'ai été extrêmement impressionnée par son témoignage, parce que sa famille, pour lui faire abjurer sa foi, eh bien, son mari l'a enchaîné les pieds et les mains. Et pendant 15 jours, elle est restée allongée par terre. Et on venait lui donner à manger une fois par jour. Et à chaque fois, on lui disait, si tu renies ta foi, eh bien, on te libère. Et elle a dit non, je ne renierai pas Jésus, parce qu'elle avait eu dans son cœur, elle avait compris que Jésus était mort pour elle sur la croix et elle ne voulait absolument pas abjurer sa foi. Et donc elle est restée comme ça pendant 15 jours. Elle nous a dit qu'elle avait vraiment énormément souffert. Et puis un beau jour, elle a pu être déliée et elle s'est sauvée avec son enfant. Elle est devenue une femme de la rue et elle n'avait rien. Elle était sur le trottoir. Elle n'avait rien à manger. Elle n'avait rien. Elle ne savait pas où aller. Et là, Portes Ouvertes est venue et a pu lui donner une petite pièce pour qu'elle se mette à l'abri avec son enfant, et a pu l'aider aussi en lui donnant un petit peu de nourriture. Et ensuite, on lui a donné des légumes et elle a pu vendre les légumes.
1: Et donc,
0: pas tout à fait un microcrédit, mais bon, on l'a aidé à vendre des légumes de quelqu'un. Et de ce fait, petit à petit, elle a pu rebondir dans la vie. Et maintenant, ça va beaucoup mieux. Elle peut travailler un petit peu. Elle est femme de ménage quelque part. Et donc, elle a un toit. Mais on a été extrêmement impressionnés par sa persévérance dans la foi. Je n'abjurerai pas ma foi, je veux garder ma foi en Jésus.
1: Ça rappelle l'histoire de la tour de Constance et ces huguenotes qui refusaient d'abjurer. Mais ce que je ne comprends pas, c'est dans un pays comme ça où finalement tout le monde est musulman, comment ces gens découvrent Jésus, comment c'est possible?
2: C'est souvent miraculeux, c'est souvent ce qu'on a rencontré, nous font tous cette révélation, qu'ils ont eu la révélation de Dieu dans leur cœur. Oui. Alors après, ils cherchent, ils sont en recherche de la vérité, ils vont rencontrer des chrétiens, ils vont essayer de trouver des chrétiens qui vont leur parler. Alors ça se fait toujours de manière plus ou moins clandestine, évidemment, mais il y a eu ce contact avec Dieu, avec Jésus, de manière réelle, concrète. Ils ont eu la vision, ils ont eu cette conviction intérieure que Jésus était vivant, qu'il était venu pour lui, pour eux, et c'était quelque chose d'extraordinaire. Souvent, nous, en Europe ou en France, là, on va réfléchir, on va analyser, on va peser le pour et le contre, etc., jusqu'au jour où on se rend compte que c'est vraiment la vérité. Mais pour eux, c'est souvent instantané. Ça se passe en quelques secondes, et puis ils cherchent. Alors évidemment, tout de suite, dès qu'ils se posent des questions par rapport à leur contexte personnel, islam ou orthodoxie, eh bien, ils sont persécutés, parce que tout de suite, ils sont repérés et les autorités leur tombent dessus. Quoi. C'est réglé. Hein. Chaque fois, et souvent, ils ne savent pas que ça va arriver. Mais néanmoins, ils restent convaincus. Cette confirmation dans leur cœur que Jésus est le Sauveur et que Jésus est Dieu, et c'est pour eux quelque chose d'extraordinairement ferme. C'est une puissance qui est en eux. C'est ce qu'on a vraiment découvert en eux. C'est ce qui nous étonne, nous, occidentaux, quand on les écoute. Quoi.
0: Très souvent, ils ont des rêves ou un contact personnel, et ce contact personnel avec Jésus leur fait comprendre que sans Jésus, ils ne peuvent pas avoir dans l'éternité.
1: Mais comment expliquer qu'ils aient des expériences comme ça chez eux et chez nous, ça n'arrive pas?
0: Moi, je n'ai pas d'explication.
2: Moi non plus.
0: C'est le travail de Dieu.
2: Nous, on est complètement libre de nos mouvements, de nos pensées. On est vraiment libre. On peut choisir la religion qu'on veut. On peut quitter une religion pour adhérer à la foi chrétienne, à la foi biblique. Mais on n'a aucun rien, nous. Si on est français, bien sûr, si on est d'origine musulmane, ça ne sera pas pareil. Hein.
1: Mais... Vous voulez dire, même en France, on peut subir des persécutions dans certains groupes religieux comme ça?
2: Bien sûr.
0: On déshonore la famille. De changer de religion. Ça déshonore la famille.
1: Oui, c'était d'ailleurs valable avec, entre protestants et catholiques à une époque aussi.
0: Voilà,
1: hein.
0: Pareil.
2: On a eu l'occasion aussi, par les frères qui étaient là-bas, qui nous amenaient dans ce qu'on appelle un centre de restauration psychologique pour des personnes qui ont été persécutées réellement de manière violente et qui ont eu des traumatismes psychiques, psychologiques, qui n'ont pas compris. Ils ont été frappés, torturés, etc. Donc, qui ont perdu leur mari ou un enfant, ou autre chose, des choses très fortes qui ont marqué ces personnes, qui ne s'y attendaient certainement pas. Donc, ils sont perturbés sur le plan psychique. Donc, Ponce Verte, depuis des dizaines d'années, on fait ce type de séminaire. On a mis ce séminaire est au point depuis des années, mais là, on l'a fait en Chine, on l'a fait un peu partout en Asie, et on le fait aussi en Afrique maintenant. Et donc, ça permet d'enseigner aux chrétiens, de les former, de les fortifier sur le plan de la foi, grâce à des études bibliques simples, mais quand même qui montrent que la parole de Dieu les aide aussi, que Dieu est là pour les soutenir. Et donc, ces personnes viennent suivre ces séminaires qui peuvent durer entre 3 jours et 5 jours. Et on a vraiment des résultats très très positifs. Hein. Les gens sont édifiés, sont restaurés sur le plan de la foi. Et ils sont prêts à repartir dans la vie, quoi, et garder leur foi, bien sûr.
1: Et vous êtes resté donc une dizaine de jours. Quand vous revenez en France, qu'est-ce qui se passe à ce moment-là?
0: Il se passe qu'on fait des cauchemars. Moi, j'ai fait des cauchemars pendant 10 jours derrière.
1: Pourquoi?
0: Parce que côtoyer toute la journée la misère, la souffrance, être en contact avec des femmes, comme dans ce centre de soins post-traumatiques, ces femmes étaient là, elles avaient toutes perdu leur mari, elles étaient là, il y avait des chambres pour elles et des chambres pour les enfants, parce qu'elles venaient aussi avec leurs enfants. Et donc, on s'occupait d'elles et on s'occupait des enfants. C'était un travail remarquable. Et elles venaient pour environ minimum 2 semaines, 2 à 3 semaines, où elles habitent là en permanence. Et là, elles reçoivent un enseignement de la part des sœurs qui s'occupent d'elles, qui sont des psychologues, qui ont reçu des formations spéciales pour ça, et qui donc essayent de leur rendre une identité et de leur rendre aussi de les aider à retrouver leur personnalité après de tels traumatismes, et ensuite, eh bien, avec des microcrédits, les aider à retrouver une place dans la société. Et on a vu ce travail avec ces petites salles de classe pour les enfants, pour les mamans, toute la lingerie, toute la cuisine. C'était vraiment très très beau à voir. C'était calme, c'était reposant. Il y avait un petit coin salon pour qu'elles puissent venir se reposer, se ressourcer entre les différentes sessions des séminaires. Et c'était un très très beau travail. Et ça, ça fait plaisir à voir.
1: C'est un devoir des chrétiens de France de soutenir comme ça les chrétiens persécutés.
2: Ben, je crois qu'on a eu cette expérience il y a 5 siècles en France, lorsque les persécutions sont abattues sur les chrétiens évangéliques ici en France. On a eu... Beaucoup sont partis dans des pays comme l'Allemagne aujourd'hui, la Prusse de l'époque, la Belgique, la Hollande, la Suisse, l'Angleterre. Certains sont partis aux USA, d'autres sont partis même jusqu'en Afrique du Sud. Donc il y a une aide conséquente, très très conséquente à cette époque-là pour soutenir les chrétiens français qui étaient soumis à la persécution, pas seulement dans les Cévennes, mais pratiquement dans tout le royaume de Louis XIV à l'époque. Et donc ça a duré comme ça jusqu'à la Révolution finalement. Et donc il faut se souvenir de ça, c'est que s'il n'y a pas eu cette aide extérieure, que seraient devenus les chrétiens ici en France? Je ne sais pas trop, je me suis jamais vraiment posé la question, analysé la chose, mais certainement on aurait beaucoup plus souffert encore. Ces personnes sont parties avec le chemin des camisards là, qu'on avait vu tout à l'heure là, sur les stands. Et c'est qu'ils ont été aidés. Et je crois qu'aujourd'hui, des chrétiens sont dans le besoin partout dans le monde et la persécution va en augmentant. Elle ne va pas en diminuant, malheureusement. Il y a actuellement 360 millions, porte ouverte contre 360 millions de chrétiens persécutés de manière extrême ou très forte, même forte. Et donc, il faut prendre soin d'eux, il faut leur apporter l'aide qui leur est nécessaire pour qu'ils puissent résister. Il ne faut pas leur dire, venez en France, tout est libre, vous allez voir, c'est la cocagne. Non, pas du tout. Il faut que ces chrétiens-là restent dans leur pays, comprennent que Dieu les a placés là et qu'ils sont dans la volonté de Dieu de rester là. Hein, et donc, mais il faut les aider. Parce que quelqu'un a tout perdu, qu'est-ce que vous voulez qu'ils fassent? Ils ne sont pas riches, ils n'ont pas de compte en banque comme peuvent en avoir pas mal de Français. Là-bas, ils n'ont rien, donc il faut les aider. C'est le rôle de Portes Ouvertes. D'autres associations le font aussi. Je crois qu'il faut se mobiliser pour eux.
1: Voilà, donc Portes Ouvertes, vous pouvez découvrir sur le site internet les dernières infos, où est-ce qu'on en est de la persécution des chrétiens dans le monde. Et pour ceux qui ne se sentiraient pas concernés parce qu'ils ne sont pas chrétiens, je lis le mot du directeur de Portes Ouvertes qui nous dit « La persécution des chrétiens est un indicateur de la liberté religieuse dans le monde. Elle montre le niveau de respect accordé à la liberté de conscience et d'expression, ces libertés chéries par tous les défenseurs des droits de l'homme. Oui. » Voilà. Eh bien, merci beaucoup, Jean et Claude, pour votre témoignage et cette expérience d'être parti là-bas. On espère que vous allez faire des petits disciples à ce sujet-là. Oh, ah, oh.

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2: Le kiosque à musique aujourd'hui, c'est la musique country qui est à l'honneur. Une émission, le kiosque à musique, que vous propose et que vous présente Pierre-Yves Deroche.

Aller le dire sur la montagne, c'est à la base un chant gospel, c'est-à-dire un chant afro-américain qui chante et qui chante l'évangile. C'est une mélodie, un chant qui remonte au moins à 1865. Elle a été reprise par toutes les ethnies émigrées, célébrant ainsi la nativité de Jésus. Allez le dire sur la montagne, sur les collines et partout, allez le dire sur la montagne que Jésus-Christ est né. C'est tout cela que nous disait ce chant, un chant qui fait partie maintenant de ces musiques country.

Mélodie plus récente, dont le titre pourrait se traduire au plus profond du Texas, une mélodie qui date des années 1942, c'est une chanson populaire américaine, un ode à l'État de Texas, devenu bien sûr le titre d'un western, mais aussi l'hymne de cet État. Au Texas, cette mélodie est jouée avant chaque match de football américain ou de baseball. Elle nous était interprétée par le Cincinnati Pop Orchestra sous la direction de son maître Arthur Fiddler. Pour l'anecdote et pour vous dire combien cette mélodie fut le tube des années 1942, la BBC a censuré cette chanson pendant les heures de travail au motif qu'elle déconcentrait le personnel.

Je suis un vieux cow-boy, c'était le titre de cette plage musicale. Impression country pourrait être le titre de notre émission d'aujourd'hui. Je vous ai parlé de la genèse de ce courant musical, la musique country, et de l'apport des différentes ethnies immigrées au début du XVIIIe siècle dans les Appalaches, c'est-à-dire situées au nord-est des États-Unis. Elles se sont installées au cours des siècles, et particulièrement dans le sud, dans le Middle West. On retient trop facilement que ce n'est qu'au Texas que l'on retrouve cette musique country. C'est vrai qu'elle a pu et su tirer profit de la grande vague western des années d'après-guerre. Le western, l'outil moralisateur, fédérateur, identificateur de toute l'Amérique.

0: Kooliga, une chanson écrite en 1952 par Hank Williams, enregistrée à Nashville, dans le Tennessee, c'était l'histoire d'un Indien amoureux et d'une belle Indienne qui fut achetée par un riche blanc.
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0: Hank Williams est considéré comme le plus important chanteur et compositeur de musique country. Les excès de toutes sortes ont eu raison de sa santé. Il décède à l'âge de 29 ans en 1953, mais il laisse des tubes repris par les plus grands comme Bob Dylan, le King, Elvis Presley et bien d'autres. Je vous en laisse reconnaître quelques-uns.

C'était l'apôtre de la country music, Hank Williams, que nous venons d'écouter avec des airs que vous avez sans nul doute retrouvés, chantés par nos crooners actuels. Ce n'est pas au Texas, à San Antonio, au Dallas ou Houston que l'on retrouve le haut lieu de la musique country, mais bel et bien à Nashville, dans le Tennessee, une province bien au nord du Texas. L'histoire de cet État, et de Nashville en particulier, c'est le berceau de la country. C'est cette ville qui perpétue ainsi cette arrivée de colons européens et parallèlement le déplacement forcé des Indiens autochtones. Nashville, la Mecque de la musique country.

C'était une très belle valse, la valse de Tennessee. Précédemment, je vous avais proposé King the Road, que nous avait réorchestré les 101 violons, avec comme la tradition le voulait, humilité oblige, aucun nom d'interprète ni de chef. Nous étions dans la capitale de la musique country, Nashville, dans le Tennessee. Mélange de blues, de rock et de country, avec des sonorités de guitare si particulière, c'était le guitariste, compositeur, mais aussi inventeur de la guitare plate, M. Les Paul. Il nous proposait ce Tennessee Waltz.

La musique country était à notre programme aujourd'hui et nous terminons notre programme avec ce grand classique où Susanna que vous venez d'entendre interprété par l'orchestre de Jem.

Cause la musique, c'était une émission que vous proposait, que vous présentait Pierre-Yves Deroche. Notre prochain rendez-vous sur cette même antenne, même jour, et bien sûr...

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Ce sont des victimes de la société.

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2: Beau temps pour la Saint-Louis, plusieurs jours sans pluie. Bonjour à tous, nous sommes le 25 août, journée.

Saint-Louis s'embarque à Aiguemorte pour une 7e croisade avec sa femme Marguerite de Provence. Avant de partir, le roi a confié le gouvernement à sa mère Blanche de Castille. Accompagné de plus de 20 000 hommes, il atteint le delta du Nil et s'empare de Damiette. Puis il bat l'armée du sultan, composée de mercenaires appelés Mamelouks. Mais la situation se retourne tragiquement. Louis IX est finalement capturé par ces mêmes Mamelouks ainsi que 1200 de ses hommes. Au bout d'un mois seulement, ils sont en définitive libérés contre une rançon de 200 000 livres et bien sûr l'évacuation de Damiette. Pour la petite histoire, son prénom qui a été au total porté par 19 rois de France dérive de Clovis ou Clodowing. Les chroniqueurs médiévaux ont latinisé son nom sous la forme de Ludovicus avant qu'il ne soit francisé sous sa forme actuelle, Louis. Naissance de Rissé Barrier en 1932, chanteur fantaisiste qui nous a quittés en 2011. Le vendredi 25 août 1944 à 15h30, le général Jacques-Philippe Leclerc de Hautecloque, 43 ans, reçoit à Paris, devant la gare Montparnasse, la capitulation des troupes d'occupation de la capitale. Un peu plus tard, sur le perron de l'hôtel de ville, devant une foule enthousiaste et joyeuse, sous un beau soleil estival, le général de Gaulle improvise en des termes flamboyants la libération de la capitale. 1961. Naissance de William Billy Ray Cyrus, chanteur américain notamment de musique country. Il fut d'abord tenté par une carrière de joueur de baseball avant de quitter l'école pour entrer dans un groupe nommé Sly Dog. Avec son frère, 2 ans plus tard, il faisait un succès avec le célèbre Archie Breaky Heart de son album Soul Gave All et devenu une célèbre danse en ligne. Plusieurs albums suivent, mais en 1996, le titre Trail of Tears, dans lequel il raconte une partie du génocide indien, lui vaut le boycott de certaines stations de radio américaines. En 2001, il commence une carrière d'acteur avec la série télévisée Doc, dont il est la vedette principale. Nous l'écoutons aujourd'hui, Billy Ray Cyrus, I Need You Now.

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1: Bienvenue à vous si vous nous rejoignez dans ce magazine. Alors on parle de santé et aussi on est dans une série d'émissions consacrées au vieillissement, à la vieillesse et surtout à la question qui se pose à un certain âge peut-être, pas quand on est très jeune, c'est comment bien vieillir. Avec nous Karine Delaumône. Bonjour Karine.
2: Bonjour.
1: Un plaisir d'être avec vous. Alors vous avez été médecin pendant des années, vous avez vu entrer aussi dans vos locaux des personnes qui voulaient un peu les secrets. Secret de Jouvence, hein.
2: Il y a
1: même l'abbaye de Jouvence, hein,
2: oui,
1: la petite
2: ça,
1: bouteille.
2: C'est ça, j'aurais dû préparer une potion, mais ça n'aurait pas marché et je crois que les gens seraient revenus déçus.
1: Alors les potions, effectivement, mais aujourd'hui des gens extrêmement riches ont ces questionnements au quotidien. Hein. Moi j'ai appris que parmi des personnes extrêmement aisées en France, eh bien, tous les jours on réfléchit à son alimentation, au nombre d'heures et même de calculs très précis pour rester en forme et tout. C'est pas un sujet qui intéresse que quelques personnes qui sont très centrées sur leur santé, c'est qu'on se dit, bah, bien vieillir c'est aussi continuer dans de bonnes conditions intellectuelles, physiques et dans notre responsabilité aussi professionnelle.
2: Oui, bien vieillir, c'est deux questions. On a déjà un peu abordé ça, mais c'est quelque chose qu'on peut re-redire et re-redire. C'est la question de la longévité, c'est-à-dire vivre plus vieux, mais c'est surtout de la question de la longévité en bonne santé. Vivre plus vieux en bonne santé. C'est surtout de ça que je voudrais parler. Et au fil de ces émissions, moi, je continue de lire des articles régulièrement et j'en ai trouvé un récemment qui était vraiment parfaitement dans le sujet, qui est un article sur les zones bleues. Et je ne sais pas si vous connaissez.
1: Alors, la planète
2: les zones
1: bleue, oui,
2: bleues,
1: mais les
2: oui.
1: zones bleues, non.
2: Non,
1: ce
2: n'est pas tout
1: ce
2: à fait ça.
1: Ce sont des articles scientifiques dont vous parlez dans des revues spécialisées.
2: Oui, tout à fait. Alors, il y a plein d'articles plus ou moins fantaisistes qui peuvent avoir fleuri autour des zones bleues, ça c'est bien possible. Mais c'est parti de travaux scientifiques très sérieux et très méthodiques qui sont menés maintenant depuis la fin des années 90 avec le premier papier qui est sorti en 2004 sur ces fameuses zones bleues.
1: Alors, c'est quoi les zones bleues ?
2: Eh oui, c'est quoi les zones bleues ? C'est des régions dans lesquelles on trouve un taux anormalement élevé de centenaires. C'est plus que des régions, c'est des micro-régions. Parfois, c'est à l'échelle d'un village ou de deux ou trois villages. Et les premiers travaux qui ont été menés, c'était en Sardaigne, par une équipe italienne.
1: Alors, ces travaux, on est sûr que c'est un rapport avec le fait de vivre plus longtemps ou de vivre bien ?
2: Eh bien, les deux. C'est-à-dire que ce sont des endroits où on va trouver un nombre de centenaires vraiment très élevé, et ce sont des centenaires qui vivent très vieux, donc, mais sans développer des maladies chroniques. Donc, ils vivent plus vieux et en meilleure santé.
1: Voilà. Alors, cette étude, vous insistez aussi sur la méthodologie, parce que j'ai l'impression qu'en fait, il sort tout un tas d'études qui peuvent être aussi financées. Alors, on imagine bien tout ça.
2: Oui.
1: Mais là, pour vous, ça a été même quelque chose de très important qui vous a nourri quelque peu.
2: Ben, alors, les zones bleues, c'est des choses dont j'avais entendu parler au cours de mes formations en nutrition ou micronutrition, puisque c'est des travaux desquels ont découlé pas mal de découvertes. Et puis, ça rejoint aussi des espèces de fantasmes. Par exemple, dans les années 20, on cherchait le secret de la longévité des personnes bulgares qui, soi-disant, vivaient beaucoup plus vieilles que les autres, et on avait identifié le yaourt. Bon, finalement, c'était un peu fantaisiste.
1: Le fameux yaourt bulgare.
2: Le fameux yaourt bulgare. C'était un peu fantaisiste parce qu'on s'est aperçu que les états civils n'étaient pas très justes et que les centenaires n'étaient pas forcément des centenaires. Après, dans les années 60, il y a eu une vogue pour le bon air du Caucase qui était en fait pour vanter la qualité de vie dans le Caucase qui était une invention soviétique. Mais finalement, ce n'était pas non plus vérifié. Et puis, il y a des gens qui se sont mis à travailler vraiment à la fin des années 90, une équipe italienne particulièrement, sur des personnes particulièrement âgées en Sardaigne. Et là, il y a eu une étude qui a été menée, qui est encore en cours, d'ailleurs toutes les conclusions ne sont pas tirées, où on a méthodiquement interrogé ces personnes-là, interrogé leurs familles, fait des arbres généalogiques, vérifier l'état civil quand c'était possible, vérifier aussi les données ecclésiastiques, les dates de naissance des personnes, et on en a conclu que ces personnes étaient véritablement centenaires. Après avoir fait ces vérifications-là, parce que ces études ont eu des détracteurs en disant « Oui, bon alors attendez, voilà, il y a 100 ans, c'était pas très précis, on savait pas les dates de naissance des gens. » Non, là, c'est absolument vérifié. Après avoir vérifié que ces gens étaient vraiment centenaires, on a commencé à les étudier pour comprendre quel était leur secret.
1: Quand vous dites ces gens, c'est pas toute la population, c'est une partie de la population qui est arrivée à cet âge, mais peut-être un pourcentage important.
2: C'est ça, exactement. C'est-à-dire qu'on va faire un compte où on va noter le nombre, pendant une période donnée, le nombre de personnes qui dépassent 100 ans pour un nombre de naissances données. Et ça nous donne un pourcentage de centenaires pour 100 000 habitants. Et dans ces régions-là, il n'y en a pas tant que ça identifié dans le monde, ce pourcentage est particulièrement élevé.

0: Les zones bleues, c'est le sujet de notre rencontre avec Karine Delaumône. Vous êtes avec nous, conseillère en santé naturelle. Ces zones bleues dont vous êtes tombée, je crois que c'est sur quel magazine ou...
1: Alors c'est très simple, c'est en lisant le Vidal.
0: Le Vidal.
1: Donc il est très connu pour être un espèce d'énorme dictionnaire des médicaments, mais Vidal produit aussi des articles scientifiques.
0: Formidable.
1: Et une revue d'articles que je continue de lire régulièrement, même si je suis plus médecin exerçant. Et c'est là-dedans que j'ai trouvé un article très intéressant sur les zones bleues.
0: Sur les zones bleues, et entre autres sur la Sardaigne, avec une étude méthodologique.
1: Tout à fait.
0: Qui est vérifiée, prouvée, qui montre qu'il y a des personnes centenaires de manière assez importante.
1: Et oui.
0: Et pourquoi ?
1: Alors, cette méthodologie, elle a été appliquée dans d'autres régions du monde où on soupçonnait qu'il y avait aussi plus de centenaires que la moyenne. Et ça a été identifié formellement pour une île en Grèce qui s'appelle Icaria. Ça a été identifié aussi pour l'île japonaise de Okinawa. Ça, c'est quelque chose qui est peut-être un peu plus connu. Moi, j'ai trouvé des articles dans la presse courante sur Okinawa. Et il y a aussi au Costa Rica, une région du Costa Rica qui est aussi une zone bleue. Alors, pour la petite histoire, pourquoi ça s'appelle une zone bleue ? Parce qu'on a dû utiliser ce terme 10 fois depuis le début de l'émission. C'est très simple, c'est quand les chercheurs commençaient à vérifier l'état civil des personnes qu'ils voulaient étudier, à chaque fois qu'ils étaient sûrs que c'était vraiment un centenaire, sur la carte en Sardaigne, ils mettaient une petite gommette bleue.
0: Que
1: et
0: ça.
1: Petit à petit, il y a des zones où les gommettes bleues se sont entassées et ils les ont appelées des zones bleues.
0: Alors vous parliez de ces îles, alors quand même ça se ressemble parce qu'il y a la mer autour, hein, il fait plutôt assez chaud. Vous parliez d'Okinawa aussi au Japon, c'est vrai, c'est pas après, même s'il y a quand même aussi des perturbations assez importantes.
1: Ouais.
0: Mais est-ce que, j'imagine que c'est là que vous voulez en venir, est-ce qu'il y a comme cela des éléments communs qui montrent que pour vivre, pour arriver à 100 ans, eh bien il y a un régime, il y a une façon d'être, de vivre ou de partager l'existence ?
1: Eh bien, justement, cette remarque sur l'environnement, elle est très intéressante parce qu'on s'est posé la question, on s'est dit, est-ce qu'il faut vivre dans un milieu particulier pour arriver à 100 ans, en tout cas à l'échelle de toute une population ? Et la réponse a été assez décevante. Eh bien non, ça n'a pas grand-chose à voir avec l'environnement. On s'est posé la question de la génétique, on a étudié les gènes de cette personne pour repérer s'il y avait des mutations particulières. On a trouvé des mutations qu'on connaissait déjà particulièrement représentées chez les centenaires, mais chez les centenaires en général, pas particulièrement dans cette population. Donc il ne semble pas y avoir non plus de substrat génétique dans ces régions-là. Et par contre, on a trouvé des éléments de culture et de mode de vie communs à toutes ces populations, qu'on trouve donc un peu partout dans le monde, hein, parce qu'on a parlé du Japon, de la Méditerranée, du Costa Rica. Et je vais vous en faire la liste et vous allez voir que c'est parfois surprenant. Alors, dans ce qui m'intéresse particulièrement, parce que je suis nutritionniste, je vais commencer par l'alimentation, évidemment. L'alimentation de ces gens-là, elle est principalement ovo-lacto-végétarienne. En moyenne, ils mangent de la viande 5 fois par mois maximum, toutes populations confondues. Ils pratiquent tous une forme de restriction calorique. Alors, restriction calorique, ça signifie, par exemple, à Okinawa, quand vous sortez de table, c'est un principe de vie, vous sortez de table quand vous n'avez pas tout à fait rempli votre estomac. Vous l'avez rempli à peu près à 80%. Un autre point commun dans l'histoire de la restriction calorique, c'est que souvent ces gens-là font un repas du soir assez tôt dans la journée et frugal, c'est un petit repas. Ensuite, ce sont des gens qui ont une consommation modérée d'alcool local ou de vin. On retrouve ça dans toutes ces populations. Ils ont tous une activité physique qui n'est pas très intense, mais qui est quotidienne. Ils marchent beaucoup, ils donnent des soins à leurs troupeaux, ils vont à la pêche. Ce sont des gens très actifs. Ensuite, et là, ça va rentrer dans des choses qui sont moins évidentes d'un point de vue médical, entre guillemets. Ce sont des personnes qui ont un fort réseau social et qui ont de forts liens familiaux. Ça, c'est une constante aussi. Et alors, de plus en plus extraordinaire, toutes ces personnes-là déclare avoir le sentiment d'avoir un but dans la vie, d'être une personne optimiste et d'être en bonne santé. Et ces points-là, ils ont été repris après dans d'autres études qui n'ont rien à voir. Et effectivement, à mode de vie égal, les gens qui ont une meilleure... qui sont plus optimistes, qui sont plus heureux de leur vie,
0: un sens aussi à l'existence,
1: quelle que soit leur vie, ont une meilleure espérance.
0: Vous avez dit aussi et qu'ils se sentent en bonne santé,
1: s'estiment en bonne santé.
0: Ouais,
1: et ça c'est très important aussi.
0: Ouais.
1: Ils ont tous, on a évalué qu'ils avaient tous une bonne gestion du stress par des méthodes très diverses comme la sieste, la convivialité ou la prière.
0: C'est bien.
1: La prière, ça peut être bien aussi.
0: Ah oui, oui, bien sûr.
1: La convivialité, alors. Et ils ont tous des éléments de spiritualité ou de foi. Encore une fois, on est dans des endroits du monde qui sont très différents, avec des traditions très différentes, mais ce sont des points communs qui vont amener une grande partie de ces personnes qui n'ont pas de patrimoine génétique particulier, qui n'ont pas un environnement particulier, à vieillir mieux et plus longtemps.
0: Merci, Karine Delomon. On se retrouve, alors bien sûr, sur la nutrition, qui est votre spécialité, mais il y a aussi là des sciences humaines, hein, sur le rapport social, sur le rapport psychologique, sur le fait d'être encore dans des générations où on garde le lien avec le passé, où on se sent être dans des racines. Hein, j'ai l'impression que tout ça... Mais vous nous le dites depuis le début de votre série d'émissions, tout ce que vous nous avez dit
1: à
0: la radio, c'est pas
1: assez résumé dans l'article sur les zones bleues. Et juste une petite conclusion sur ces zones bleues, c'est qu'on a l'impression, c'est pas l'impression, qu'elles sont en train de disparaître. Dans ces régions où il y avait une grande quantité de centenaires, les gens qui sont nés après 1945 ont des données démographiques qui rejoignent celles de leurs voisins. Et on pense que le seul facteur, c'est l'occidentalisation des modes de vie et l'uniformisation des modes de vie.
0: Alors, on vous posera aussi une question, mais dans une autre émission, parce que toutes les études qui montrent que la population vieillit, est-ce que dans quelques années, c'est un peu un questionnement, on ne va pas commencer à régresser à cause justement de ce qu'on appelle les maladies de civilisation?
1: Pour l'instant, on continue de vieillir, mais on vieillit de plus en plus mal.
0: Oui.
1: Ça, c'est déjà observé.
0: C'est pas une bonne nouvelle.
1: Ça,
0: donc, on va essayer de la mettre de côté pour l'émission, comme ça, on va être bien et on va pouvoir vivre centenaire. Merci, Karine Delomon. On se retrouve dans un prochain numéro. On rappelle qu'on peut écouter toutes ces émissions en podcast, hein, toute la série quasiment. Donc, on a travaillé sur des choses assez pratiques comme la lactofermentation. On est sur la vieillesse, mais vous avez fait aussi une belle série d'émissions sur la santé du cerveau. Et je vous dis à bientôt.
1: À bientôt.
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La météo sur Radio Intervalle dans le Gard et en Lozère. Après une soirée d'orage ce lundi, le temps se calme mardi. En Lozère, ce mardi 25 août, plus de vigilance, le soleil domine. Quelques gouttes peuvent parfois tomber ici ou là l'après-midi. Il y a peu de vent et les températures sont en baisse. Attendez ce mardi 8 à 15 degrés pour les minimales et l'après-midi 22 à 30 degrés, 26 à Langogne, 28 à Mende, 30 à Florac. Pour la suite en Lozère, le soleil revient mercredi, puis c'est à nouveau un temps perturbé pour jeudi et vendredi. Ce mardi, dans le Gard, hormis quelques petits nuages, la journée est très ensoleillée avec peu de vent. Le thermomètre est descendu d'un cran, attendez des minimales de 12 à 19 degrés, en journée 28 à 31 degrés, le maximum pour Alès et Saint-Ambroise. Pour le reste de la semaine, la baisse des températures se confirme avec une nouvelle perturbation qui devrait arriver ce jeudi dans le Gard. C'était Estelle, merci d'avoir suivi ce point météo sur Radio Intervalle. Très bonne semaine à toutes et à tous.

0: est 4h en temps universel et à Conakry. Merci d'écouter RFI. 6h à Paris, l'heure de votre journal Gaëtan Plenet. Bonjour Gaëtan.
1: Bonjour Nemo, bonjour à tous.
0: Et cette question à la une, les Américains seraient-ils en train de se tirer une balle dans le pied?
1: C'est ce que croit le chercheur que vous entendrez dans un instant. Pour lui, les nouvelles sanctions américaines dévoilées hier contre les partenaires commerciaux de l'Iran vont surtout pénaliser l'économie américaine. Les économies françaises et saoudiennes, elles se rapprochent encore un petit peu plus. De nombreux accords et contrats ont été dévoilés hier en marge de la visite à Paris du prince héritier saoudien Mohamed Ben Salman. On y revient dans ce journal. On revient aussi sur l'effondrement d'une décharge à Conakry. Les habitants sont encore sous le choc. 31 personnes ont péri. On va vous parler de cette tornade qui a

0: terme, c'est d'affaiblir son économie. Là, l'idée, c'est pour Washington plutôt de s'en prendre aux partenaires commerciaux de la République islamique et de les forcer à arrêter leurs échanges sous peine de se retrouver aussi isolés que Téhéran. Les États qui n'empêcheront pas le blanchiment d'argent au nom de l'Iran seront expulsés du système dollar, a notamment prévenu Scott Bessent, sans préciser quand les sanctions entreront en vigueur, ni quel pays pourrait être visé. La Chine, peut-être, sûrement, qui continue d'acheter du pétrole à l'Iran. Toujours est-il qu'avec cette méthode, c'est surtout l'économie américaine qui pourrait souffrir, nous dit Romuald Sciorra. Il est directeur de l'Observatoire politique et géostratégique des États-Unis de l'IRIS.
1: On peut se demander si les annonces de Trump iront jusqu'au bout et si elles porteront leurs fruits. Trump nous habitue à des annonces tonitruantes. Aujourd'hui, il menace carrément la Chine et l'Inde. Peut-il véritablement imposer des sanctions à ces pays ? Oui, techniquement, il le peut, mais les représailles économiques à l'encontre des États-Unis seront énormes. Est-ce que les nouvelles sanctions américaines pourraient avoir véritablement un impact sur l'Iran, qui est habitué à subir ce genre de sanctions depuis déjà de nombreuses années ? Moyennement, dans tous les cas de figure, si ces sanctions pouvaient s'avérer fructueuses pour les Américains, on aurait peut-être dû commencer par ça. Bref, Trump a fait des annonces essentiellement pour complaire à l'opinion publique américaine à quelques semaines des élections de mi-mandat. Il est à douter qu'il ira jusqu'au bout. Il n'a aucune envie de se mettre à dos la Chine et de provoquer une nouvelle crise qui pourrait avoir des répercussions sur l'économie aux États-Unis.
0: Le directeur de l'Observatoire politique et géostratégique des États-Unis, à l'IRIS, Romuald Sciorra. Les sanctions et la pression américaine ne résoudront pas le conflit régional. De son côté, réagit la Chine avant même les annonces de Scott Bessent. Le ministre américain de la Défense, Pete Hegseth, prévient, lui, pression économique ne veut pas dire fin des frappes. Elles reprendront, dit-il, si Washington les juge nécessaires. À noter qu'une agence maritime britannique annonce qu'un pétrolier a été touché cette nuit par un projectile inconnu au large d'Oman. L'équipage va bien, mais le bateau est hors d'usage. Des bateaux régulièrement pris pour cible depuis le début de la guerre dans le détroit d'Ormuz, en partie bloqué par l'Iran, qui réclame son contrôle. Et il faut d'ailleurs rétablir là-bas, à Ormuz, la navigation sans péage. Voilà ce que disent la France et l'Arabie Saoudite dans une déclaration conjointe publiée hier à Paris. Le prince héritier saoudien Mohamed Ben Salman était en visite. Alors au-delà de la situation régionale, c'était aussi l'occasion de signer de nombreux contrats et notamment un protocole d'accord pour créer 3 parcs d'attractions près de Paris. Ce sera financé par Riyad, Oriane Verdier.
2: L'Arabie Saoudite va investir 6 milliards d'euros pour la construction de 3 parcs d'attractions à Cergy-Pontoise. L'un d'eux pourrait être consacré à Dragon Ball. Le projet est né d'une discussion entre les dirigeants français et saoudiens en 2024, confie une conseillère d'Emmanuel Macron. Il se serait découvert une passion commune pour les mangas et en particulier donc Dragon Ball Z. Mais si l'Élysée raconte le projet de deux visionnaires au loisir commun, d'autres dénoncent une nouvelle provocation. Voilà plusieurs années, notamment, que l'ONG Amnesty International accuse Emmanuel Macron de se faire l'architecte principal de la réhabilitation de Mohamed Ben Salman. Ce dernier est notamment accusé d'avoir commandité l'assassinat du journaliste et opposant Jamal Khashoggi. Les autorités saoudiennes maintiennent une répression sévère de la liberté d'expression avec un usage massif de la peine de mort. Ce lundi, Paris et Riyad ont également affiché leur entente sur le dossier iranien, appelant à une solution négociée. Ils ont appelé à la fin de la politique de colonisation israélienne et doivent co-organiser une conférence pour soutenir les forces armées libanaises.
0: Et parmi les accords signés hier, l'un vise à renforcer le partenariat de défense entre Paris et Riyad. L'Ukraine et le Royaume-Uni, de leur côté, ont signé un accord sur l'utilisation de l'intelligence artificielle dans les forces armées ukrainiennes. C'était hier à Kiev, en marge de la visite du Premier ministre britannique Andy Burnham, qui co-présidait une réunion des alliés de l'Ukraine, la coalition dite des volontaires. Londres a aussi promis à Kiev un accès à des informations classifiées sur les composants du missile de croisière franco-britannique SCALM, utilisé pour frapper la Russie afin que les Ukrainiens puissent les produire directement chez eux. En République démocratique du Congo, une mission du mécanisme chargé de vérifier le cessez-le-feu entre Kinshasa et l'AFC M23 s'est déployée hier à Minembwe, dans le sud Kivu. C'était une première, avec l'appui logistique de la MONUSCO, bien que les combats continuent entre les deux camps. L'émotion est toujours très vive en Guinée, deux jours après l'effondrement de la grande décharge de Conakry. 31 corps sans vie retrouvés, 22 autres personnes blessées, et puis il y a aussi des centaines de sinistrés et d'autres habitants des environs dans des zones à risque d'effondrement qui ont dû être évacués.

0: car l'urgence désormais, eh bien, c'est de sécuriser les environs de la décharge. En attendant, sa fermeture, elle est prévue pour ces prochaines années. Tanguy Billon.
1: Après l'effondrement de la décharge de Dar es Salaam, des dizaines de rescapés se sont réfugiés chez des membres de leur famille ou chez des connaissances. Mais plus de 300 personnes, des sinistrés ou des personnes habitant dans des zones considérées comme à fort risque, ont dû être évacuées par les autorités. Elles ont trouvé refuge dans une école primaire de la commune de Dixin, à quelques kilomètres. Hier encore, sous la forte pluie, des pelleteuses poursuivaient les recherches. La pluie a contribué à déstabiliser cette montagne d'ordures, mais cela fait déjà des années que le gouvernement prévoit de fermer la décharge. Non seulement elle s'effondre régulièrement, en 2017 par exemple, 9 personnes avaient déjà perdu la vie dans les mêmes circonstances, mais elle est extrêmement polluante. Puisqu'il n'y a aucun autre moyen de détruire les déchets, des feux y sont régulièrement allumés et la fumée toxique empoisonne l'air dans tous les environs. En 2022, la Guinée lançait le projet de construction d'une nouvelle décharge dans la commune de Koya à la sortie de Conakry. Les travaux sont en cours. Son ouverture est attendue avec impatience car elle permettra la fermeture tant attendue de la décharge de Dar es Salaam.
0: La précision de Tanguy Billon. Lourd bilan en Haïti après une attaque de gangs armés dans la nuit de lundi à mardi. Ça s'est passé à Kenskoff, une commune dans les hauteurs de Port-au-Prince. Près de 40 personnes ont été tuées d'après un bilan du maire qui affirme que d'autres personnes sont portées disparues. Des recherches sont en cours. Il explique que les assaillants ont fait irruption dans un camp de réfugiés dans une église. Le gouvernement annonce l'envoi sur place de renforts. Et puis je rappelle qu'une force de répression des gangs soutenue par l'ONU est en préparation pour soutenir justement les autorités locales face à cette violence qui gangrène Haïti. RFI, il est 6h08 à Paris, même heure à Pomas dans l'Aude, dans le sud du pays. La commune a été frappée par une tornade hier en fin d'après-midi. 41 habitants blessés, 300 maisons endommagées. Le phénomène a été violent. Les images qui circulent sur les réseaux sociaux sont assez impressionnantes. Écoutez cette habitante encore sous le choc.
2: Le village est totalement dévasté. Beaucoup de gens ont tout perdu. La situation est vraiment chaotique. Je pense que sur les images, on voit des choses, mais on ne se rend pas compte. Tout est détruit. On n'a plus d'école, on n'a plus rien.
0: Des propos recueillis par nos confrères de BFM TV. Au Venezuela, 2 mois après le double séisme qui a ravagé le pays, le bilan s'est alourdi. Le gouvernement par intérim parle désormais de plus de 6500 morts. Parmi eux, une centaine de migrants qui venaient de rentrer dans le pays après avoir été expulsés des États-Unis. Ils se trouvaient dans un bâtiment des services de renseignement lorsque la terre a tremblé. Leurs proches ont manifesté leur colère hier à Caracas. La malnutrition et la dénutrition des enfants en Amérique latine à l'ordre du jour d'un sommet mondial qui s'ouvre ce mardi au Honduras. Ça va durer 3 jours. Les participants, 19 pays d'Amérique latine et des Caraïbes, mais aussi l'Organisation des Nations Unies pour l'alimentation et l'agriculture, vont réfléchir ensemble pour proposer aux enfants une alimentation plus nutritive dans les cantines scolaires. Et c'est un vrai problème, notamment chez l'hôte de ce sommet, puisque selon l'UNICEF, près d'un enfant hondurien sur 5 souffre de dénutrition chronique. Reportage de Marie Griffon.
3: Dans cette école, les 30 enfants de 5 à 6 ans se rendent à la cantine pour déjeuner. Leslie Avares est la cuisinière.
4: Le déjeuner, ce sont des spaghettis et la boisson fraîche est à l'ananas.
3: Repas complet pour ces enfants qui vivent dans l'un des quartiers les plus pauvres de la capitale, Tegucigalpa, où le salaire des familles atteint à peine 6 dollars par jour. Teresa Rosales, la directrice de l'école.
5: Nous avons accueilli des enfants dénutris. Nous savons que les conditions de vie de chaque famille ne permettent pas de les nourrir.
3: Ici, un repas par jour, mais de nombreux établissements ne peuvent pas faire la même chose.
5: La difficulté dans de nombreux établissements scolaires, c'est qu'ils ne disposent pas, comme ici, de cuisine pour préparer les repas. Lorsqu'ils reçoivent les aliments par le gouvernement hondurien et par le Programme Alimentaire Mondial, la FAO, tout leur est donné sous forme de produits secs, non cuisinés.
3: Autre enjeu abordé par le sommet, l'augmentation du diabète et de l'obésité des enfants, Pedro Ramos est médecin endocrinologue.
6: Il y a beaucoup de consommation de boissons sucrées, de soda, de chips, de sucreries, de desserts. Les gens disent « bon, je n'ai pas d'argent ». Pourtant, à midi, ils achètent.
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1: Bonjour à toutes et à tous et bienvenue sur Radio Intervalle pour ce moment d'information locale. Cette semaine dans le Gard, beaucoup d'événements nature et environnement. Nous allons retrouver Hélène Clavreuil du CPI du Gard dans un instant, ainsi que Florence de l'Office de Tourisme pour tous vos événements, culture et loisirs dans les environs d'Uzès. Mais je voulais aussi vous signaler la troisième fête de la biodiversité qui prendra ses quartiers cette année à Bouquet sur le magnifique site du Clos Jean Cavalier ce samedi 29 août et c'est organisé par le syndicat des Gorges du Gardon. Au programme, animation nature, atelier origami, fabrication de nichoirs, atelier cuisine, jeux de piste, chasse au trésor, balade naturaliste, apprendre à soigner les animaux sauvages blessés et plein d'autres surprises. La journée se terminera en musique et par un spectacle qui fait penser pour les petits et les grands. Plus d'une trentaine d'activités se dérouleront donc à Bouquet entre 15h et 19h ce samedi. Pour retrouver toutes les infos sur cette fête de la biodiversité des Garrigues, rendez-vous sur les réseaux sociaux du syndicat mixte des Gorges du Gardon, Facebook ou Instagram, mais n'hésitez pas en tout cas à aller faire un tour avant la rentrée à cette grande fête de la biodiversité et des Garrigues et je précise que c'est en entrée gratuite. À la fin de ce journal, nous retrouverons Florence à l'Office de Tourisme d'Uzès pour les événements de cette dernière semaine d'août. Mais pour l'instant, les rendez-vous du CPI du Gard en cette fin août, avec notamment le traditionnel lâcher d'oiseaux de l'association Goupil Connexion. On les découvre avec Hélène Clavreuil.
2: Pour ces prochains jours, le CPI du Gard et ses associations membres vous proposent un certain nombre d'activités pour découvrir la nature et l'environnement. Grand événement qui annonce presque la rentrée, il s'agit pour le mercredi 26 août du relâcher d'oiseaux à l'Ermitage. À partir de 15h, de 15h à 18h, vous pourrez retrouver différentes structures du CPI du Gard, qu'on vous propose un bar à son, un lieu de détente où l'on savoure un menu original de son pour émerveiller les oreilles et se relaxer en découvrant les textures sonores variées avec les échos des lisières. Toujours lors de ce forum des oiseaux, vous pourrez participer à un relâcher d'oiseaux avec l'hôpital de la faune sauvage de Ganges et contribuer à le retour à la nature avec Goupil Connexion. Toujours de 15h à 18h, les oiseaux ont-ils des noms en langage des signes ? Pour les sourds et malentendants, développer le glossaire spécifié en langue des signes pour une exploration pédagogique fascinante avec consigne. Dans l'après-midi, retrouvez aussi Sentier Vagabond pour découvrir quel est cet oiseau. Un atelier ludique pour apprendre et reconnaître les oiseaux et mieux les connaître, cette faune fascinante. Enfin, vous découvrirez aussi bien sûr un atelier du centre de ressources avec un certain nombre de ressources autour de la thématique des oiseaux. Jeudi 27 août, à Aubé, une balade nature entre émerveillement, science et curiosité. Partez à la découverte des araignées de la roque d'Aubé, des créatures étonnantes et méconnues qui tissent des liens entre les falaises, garrigues et rivières sinueuses. C'est avec le centre ornithologique du Gard. Voici donc quelques activités à faire pendant l'été. Vous pouvez retrouver toutes nos activités sur notre site cpiegard.fr ou sur notre guide des animations que vous retrouvez sur notre site. Aussi d'autres animations à travers ce site.
3: Bonjour à tous, je suis Florence de l'Office de Tourisme Destination Pays d'Uzès Pont du Gard et je vais vous partager les grands événements à venir. Du 19 au 23 août, festival Nos Jours Heureux à Saint-Bonnet-du-Gard. Après le succès de la première édition, le festival revient en 2026 avec 5 jours de concerts, danse et découvertes. Opéra, tango, stages de chant et moments de partage vous attendent pour une édition riche et prometteuse. Du 27 au 29 août, encore dehors, festival d'art vivant de rue. Pendant la dernière semaine d'août, les rues de Garrigues-Sainte-Eulalie se voient remplies de danse et de théâtre. Spectacles, ateliers et villages créatifs pour tous les publics. Le 26 août, concert au Jardin médiéval et ses tours d'Uzès, Couleurs d'Espagne. Couleurs d'Espagne est un voyage musical aux accents ibériques où musique classique et tradition populaire espagnole se rencontrent à travers les œuvres de Manuel de Fala, Pablo de Sarasate et José Luis Navaez. Le 27 août, la source romaine d'heure, départ de l'aqueduc de Nîmes, une visite guidée dans le cadre du ZES Ville d'Art et d'Histoire. Avec cette visite, vous découvrirez le bassin de captation, normalement fermé au public, et les premiers vestiges archéologiques de cet exceptionnel ouvrage romain qui n'a pas encore livré tous ses secrets. Billetterie auprès de l'Office de tourisme destination Pays du Zest Pont du Gard. Toujours le 27 août, kayak nocturne nature au départ de Collias. Au crépuscule, la faune nocturne se réveille discrètement et au fil de l'eau, émerveillons-nous face au bal des chauves-souris, au chant d'un engoulevement et au museau d'un castor. Admirons le pont du Gard sous la pleine lune, des étoiles plein les yeux. Une sortie avec l'écho des lisières et kayak vert. Le 29 et 30 août, braderie des commerçants à Uzès. Profitez de deux jours de bonnes affaires dans les différents commerces de la ville. Le 30 août, vide-grenier de l'association Terre des Enfants Uzès à Saint-Quentin-la-Poterie. Découvrez le vide-grenier de l'association Terre des Enfants Uzès et chinez des trésors insoupçonnés. Toujours le 30 août, Lucent se livre, 22e édition, place aux écrivains. Lucent vous invite pour la 22e édition de Lucent se livre. Rencontrez des écrivains d'ici et d'ailleurs dans ce village classé plus beau village de France. Un rendez-vous littéraire à ne pas manquer. Au programme, rencontres, dédicaces et conférences. Retrouvez tous ces événements ainsi que d'autres expositions, marchés, concerts, ateliers ou festivals sur le site internet de l'Office de tourisme www.uzes-pontdugard.com.
1: Voilà pour les bons plans en pays d'Uzès. Et si vous avez la chance d'être encore en vacances en cette fin août, je vous propose une sortie organisée par les amis de Cévennes Magazine à la grotte de la Salamandre. Ce sera ce mercredi 26 août à partir de 10h30. Partez à la découverte de la spectaculaire grotte de la Salamandre, véritable cathédrale souterraine nichée entre Cévennes et Garrigues. La visite guidée durera une heure environ pour admirer les concrétions et découvrir l'histoire de ce site naturel et elle sera suivie d'un moment convivial autour d'un déjeuner. Attention, l'inscription est obligatoire auprès des amis de Cévennes Magazine que vous pouvez contacter au 06 76 09 27 68. 06 76 09 27 68. Et si vous n'avez pas eu le temps de noter le numéro, retrouvez les amis de Cévennes Magazine sur Facebook. C'est la fin de ce moment d'information locale sur Radio Intervalle. Merci de l'avoir suivi et à très bientôt sur notre antenne pour toute l'actualité près de chez vous.
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1: La météo sur Radio Intervalle dans le Gard et en Lozère. Après une soirée d'orage ce lundi, le temps se calme mardi. En Lozère, ce mardi 25 août, plus de vigilance, le soleil domine. Quelques gouttes peuvent parfois tomber ici ou là l'après-midi. Il y a peu de vent et les températures sont en baisse. Attendez ce mardi 8 à 15 degrés pour les minimales et l'après-midi 22 à 30 degrés, 26 à Langogne, 28 à Mende, 30 à Florac. Pour la suite en Lozère, le soleil revient mercredi, puis c'est à nouveau un temps perturbé pour jeudi et vendredi. Ce mardi, dans le Gard, hormis quelques petits nuages, la journée est très ensoleillée avec peu de vent. Le thermomètre est descendu d'un cran. Attendez des minimales de 12 à 19 degrés. En journée, 28 à 31 degrés, le maximum pour Alès et Saint-Ambroise. Pour le reste de la semaine, la baisse des températures se confirme avec une nouvelle perturbation qui devrait arriver ce jeudi dans le Gard. C'était Estelle, merci d'avoir suivi ce point météo sur Radio Intervalle. Très bonne semaine à toutes et à tous.

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1: 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Blur Gospel. Un moment de musique et de chant chrétien proposé par Gilles. Amis auditeurs, bonjour et heureux de vous retrouver dans cette émission Gospel. Nous commencerons cette émission avec un chanteur français, Pierre Lachat, et je vous fais découvrir son album en ce moment, Le Prix de la Vérité. Oui, quel est le prix que nous accordons à la vérité, ou le prix que nous sommes prêts à donner pour avoir la vérité? Eh bien, c'est tiré de son album Entends la Brise. Tout de suite, je vous laisse avec Pierre Lachat.

Pierre Lachat avec ce titre, Le prix de la vérité. Maintenant, nous partirons pour l'Afrique du Sud avec du gospel venu tout droit de Johannesburg avec Vuyo Mokoena, avec un titre en Zulu, en Isulu en tout cas, Wofele Lafina, suivi d'un groupe qui s'appelle Back to God, Retour vers Dieu, avec Oyung Kwele. Voilà, donc quelques instants de soleil, quelques instants d'Afrique et de cris, voire de chants d'appel vers Dieu.

0: voix féminine, celle d'un groupe, c'est un groupe qui s'intitule Back to God. Voilà pour cet album South African Gospel, The Best Of. C'est un magnifique album qui a été réalisé en Afrique du Sud, que vous ne trouverez que difficilement en France. Eh bien, on a la chance d'avoir des gens qui voyagent sur cette radio et sur cette fréquence. Nous aurons l'occasion de nous retrouver, en tout cas pour une prochaine émission. L'intérêt, c'est quand même d'écouter des choses assez variées, assez différentes. Et dans du gospel, on se rend compte qu'il y a matière. Amis auditeurs, à bientôt pour cette émission gospel. C'était leur gospel. Passez d'agréables moments sur cette fréquence et n'oubliez pas de nous rejoindre pour de prochains moments à écouter ce type de musique, la meilleure.
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On prenait le mot, on disait le mot, par exemple, il y a un mot qui se perd, les carottes, disait carotto. Le mot carotte existe ici, pas, c'est dit pastenaio. 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Je vous le traduis au fur et à mesure. Fais revivre ta langue maternelle qui s'écrase et se pourrit. Sarcle, débroussaille-la de la mousse nouvelle de son franchiment, donc du mauvais français mélangé. 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Voilà, il explique que les vieux, quand ils avaient à faire un serment sauvage, quand ils tenaient d'une main la hache, eh bien, ils n'allaient pas prendre la langue de Paris, bien sûr. Et il a également écrit à un poète qui est du côté d'Agen, à Jasmin, donc, depuis on a créé le Jasmin d'Argent, donc, voilà. 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Et pour rabaisser dans sa fierté la franchimande arrogance, lève-toi, nouveau troubadour. Va dire à l'académie que nous ne sommes pas les bâtards de sa famille, qui, à l'engrais auprès des rois, chante et courtise la flatterie parisienne. De notre langue citoyenne, pour Dieu seul doit fumer l'ancienne. Chante, chante, moi je jouerai du fifre. Et oui, il voulait dire que la langue occitane avait été mise en diglossie, c'est-à-dire considérée comme inférieure à la langue française. Et donc, il voulait la remettre à l'honneur. Alors, nous continuerons, mais nous allons écouter d'abord Mans de Brech, que nous canto Albo d'Occitanillo.

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J'aime quand l'hiver s'annonce le soir de la Toussaint, quand le vent du nord pourchasse la feuille légère que saupoudre le givre commençant, quand la terre se dépouille de sa verdure et de sa joie, quand seule dans son coin, la fleurette abandonnée qui luit sur le vieux mur, du soleil fille tardive guette le dernier baiser, quand l'oie pèlerine, quittant son cosse estival, d'un cri rauque rameute son bataillon qu'elle regroupe en triangle contre le vent. Quand des loups l'œil brille tel une étoile, quand le grillon y graine son chant, hiverné dans le cendrier, quand s'allonge la veillée, quand la famille vivifiée par la trempe et la poêlée de châtaigne fait cercle autour de l'âtre, de la lune voilée, quand l'argent nous semble de l'étain, quand la chouette qui s'oublie s'enfuit du clocher et pousse son cri, quand l'angélus fait retentir son tam-tam, à l'heure où la prière fait s'enterrer tous les esprits infernaux, le fantastique trouble fête et le grippé espiègle et la roumèque acéphale chassée par un pater. Quand seul dans mon ermitage je réchauffe mes pieds endormis par l'hiver qui mène grand bruit, un peu aussi par l'hiver de l'âge, en rêvant de mes amis que, hélas, la faux de la grande moissonneuse éclaircit autour de moi. J'aime alors, j'aime cette heure où la campagne pleure comme la veuve tourterelle sitôt que tombe le jour. 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

0: Il est 5h en temps universel, 7h ici à Paris.
1: Clotilde Dumais.
0: Bonjour à tous, merci d'être avec nous pour le début de ces 3 heures d'actualité internationale avec nos reportages, hein, comme tous les jours, nos correspondants, nos chroniques et nos invités. Et d'abord le journal. Bonjour Julien Coquelroel.
2: Bonjour Clotilde. À la une de l'actualité, un pays menacé d'asphyxie et ses partenaires commerciaux menacés d'isolement. Les nouvelles sanctions annoncées hier par les États-Unis pour couper du monde l'économie iranienne. Peu de détails pour le moment sur la mise en œuvre de ces mesures. Vous l'entendrez dans un instant. Nous n'avons aucune confiance en leur système judiciaire ni en leur impartialité. À Gaza, le scepticisme des proches de Indra Jab, fillette de 5 ans tuée par des frappes israéliennes en janvier 2024. Ils affichent donc leurs doutes après l'annonce d'une enquête par l'armée. Dans ce journal également, la Russie en proie aux frappes ukrainiennes sur ces deux géants du commerce en ligne. En Tunisie, la colère grandissante après la mort de 12 jeunes qui tentaient de quitter le pays par la mer et puis interdire le téléphone portable avant la rentrée dans une semaine. Le défi aux airs de Mission Impossible lancé hier par Emmanuel Macron au lycée français.
0: Couper toutes les ressources économiques du régime iranien et le conduire à l'asphyxie.
2: La promesse hier de Scott Bessent aux États-Unis, le secrétaire américain au Trésor qui présentait à Washington deux nouvelles sanctions économiques à l'encontre de l'Iran et qui visent cette fois les partenaires économiques de Téhéran sur l'or, la technologie, les actifs numériques, l'aviation, le transport maritime.

0: Mais paradoxalement, les États-Unis, qui promettaient des annonces choc, ont choisi de ne pas prendre de sanctions immédiates.
1: Nous leur donnons l'occasion de remédier à leur comportement. Pourquoi voudrais-je faire exploser le système financier mondial? Mais il faut qu'ils sachent que ça peut aller très vite et que nous sommes très sérieux. Les sanctions indirectes sont un outil très puissant et si ces gens ne se rangent pas, ils doivent s'attendre à devoir quitter le système financier du dollar.
0: De combien de temps disposent ces entités pour se mettre en conformité avec les exigences américaines? Scott Bessent ne l'a pas précisé. Vincent Sourioux, Washington RFI.
2: Pas de calendrier fixe, mais la patience des États-Unis n'est pas infinie, dit le secrétaire au Trésor. La Chine est évidemment dans le viseur de Washington. Avec ses mesures, elle qui continue d'acheter du pétrole iranien en grande quantité. Pékin qui, avant l'annonce des sanctions, estimait déjà que la pression américaine ne permettrait pas de résoudre le conflit. L'Iran évoque de son côté un aveu de faiblesse de la part des États-Unis. Il promet une nouvelle défaite américaine et assure disposer d'un plan sur 2 ans pour contrer les sanctions. Du côté du détroit d'Ormuz, l'agence maritime britannique a signalé cette nuit qu'un pétrolier avait été touché par un projectile inconnu alors qu'il circulait au large d'Oman.
3: Benjamin Netanyahou, de son côté, accuse l'Iran d'avoir tenté de tuer l'un de ses fils.
2: Il l'a affirmé hier lors d'un entretien téléphonique avec la chaîne israélienne Channel 14, sans donner plus de précisions. Israël qui continue de bombarder Gaza. Malgré le cessez-le-feu conclu en octobre dernier, au moins 5 morts, dont 2 enfants de 4 et 10 ans hier, dans plusieurs frappes menées sur l'enclave palestinienne.
3: Elle avait été tuée avec plusieurs membres de sa famille alors qu'il tentait de fuir Gaza et sa mort avait choqué le monde.
2: C'était en janvier 2024, la petite In Rajab, fillette palestinienne de 5 ans, tuée par une frappe israélienne alors qu'elle appelait au secours depuis la voiture de sa famille, déjà criblée de balles. Une ambulance du Croissant Rouge avait été envoyée pour la secourir avant d'être elle-même prise pour cible. Et le corps de In Rajab avait été retrouvé plusieurs jours plus tard avec ceux de son oncle, de sa tante, de ses cousins et de 2 secouristes. Il a fallu attendre la semaine dernière pour que l'armée israélienne reconnaisse pour la première fois avoir tiré sur le véhicule. Elle a annoncé l'ouverture d'une enquête. Mais à Gaza, les proches de In Rajab, rencontrés par notre correspondant, expriment leur scepticisme. Reportage dans l'enclave de Rami Al-Megari avec Abla Junaidi à Paris.
4: Plus de 2 ans et demi après sa mort, la grand-mère fait défiler sur son téléphone les nombreuses photos de la fillette. Un sourire figé à jamais qui ravive la douleur chez Omar Rami.
5: In était une enfant innocente. Nous aurions voulu qu'elle vive son enfance dans la dignité et la liberté.
4: Sans cesse, ses proches repensent à la souffrance qu'ont dû endurer la petite fille et sa famille, tuées par l'armée israélienne avec 2 secouristes palestiniens qui tentaient de les sauver. La semaine dernière, l'armée israélienne a reconnu son implication et annoncé une enquête sur ce qu'elle qualifie d'incident, mais la grand-mère n'y croit pas.
5: Juste après leur mort, l'armée avait nié l'implication de ces soldats. Nous n'avons aucune confiance en leur système judiciaire, ni en leur impartialité, car ils ont commis des crimes délibérés, non seulement à l'encontre de Hind, mais de tous les enfants de Gaza. 21 000 ont été tués. Chaque jour, l'État d'Israël assassine des enfants, bombarde les écoles et les hôpitaux. Le monde parle du cas d'Hind parce qu'il a été documenté, alors que les crimes de l'occupant se produisent tous les jours, 24 heures sur 24.
4: La famille réclame une enquête indépendante. De nombreux rapports ont permis de pointer la responsabilité de l'armée israélienne. C'est le cas notamment des conclusions de la fondation Hind Rajab, qui a déposé plainte pour crimes de guerre auprès de la Cour pénale internationale.
2: Rami Al-Megari et Abla Junaidi.
3: En Russie, un décret signé par Vladimir Poutine face aux frappes ukrainiennes.
2: Le texte publié hier autorise l'État russe à prendre temporairement le contrôle d'installations critiques qu'il jugerait insuffisamment protégées contre les attaques de drones. Kiev a multiplié ces derniers mois ses frappes contre les raffineries de pétrole, les ports, les entrepôts logistiques commerciaux en Russie. Le géant du commerce en ligne Wildberries a perdu au moins 17% de sa capacité de stockage et c'est désormais au numéro 2 du secteur que l'Ukraine s'en prend depuis plusieurs jours. Le géant Ozone, dont déjà 6 entrepôts ont été visés. Un incendie faisait encore rage hier matin dans l'un d'entre eux. L'objectif derrière ces frappes est multiple, Pierre-Olivier.
6: Ozone et Wildberries, c'est plus de 10 milliards de dollars de chiffre d'affaires annuel. Ozone, par exemple, héberge sur son site plus de 750 000 entrepreneurs et possède un réseau de 85 000 points de retrait à travers la Russie. En s'attaquant à ce géant du commerce, Kiev veut d'abord porter un coup à l'économie russe. Après l'annonce de ces attaques, l'action Ozone a dégringolé à la bourse de Moscou. Bruxelles considère par ailleurs Ozone comme l'un des gros

0: ayant le plus d'impact sur la capacité russe à financer sa guerre. C'est d'ailleurs l'autre objectif de l'Ukraine, ralentir la logistique militaire russe. Selon Kiev, la Russie utiliserait ses plateformes de commerce en ligne pour contourner les sanctions internationales et s'approvisionner en équipements de navigation et matériel militaire qui servirait à la production de drones. Enfin, s'en prendre à Ozone sert aussi la guerre psychologique menée par l'Ukraine. En désorganisant les commandes en ligne, Kiev veut que le conflit touche chaque foyer et qu'aucun Russe ne puisse ignorer la guerre.
1: Pierre-Olivier, et côté ukrainien, c'est Volodymyr Zelensky qui a tenté hier de glaner de nouvelles promesses de la part de ses alliés. Nous avons besoin de plus d'argent, dit le président ukrainien. En visite à Kiev pour la journée de l'indépendance, le premier ministre britannique Andy Burnham a lui confirmé avoir autorisé l'entreprise de défense MBDA à partager des informations classifiées pour permettre la production en Ukraine de missiles Scalp de longue portée. Il dénonce les scandaleuses menaces de la Russie, qui a affirmé la semaine dernière que le Royaume-Uni aurait à répondre de son soutien militaire à l'Ukraine. La Russie tentera une escalade contre les pays européens afin de les dissuader d'aider l'Ukraine. C'est ce qu'a commenté de son côté le président français Emmanuel Macron lors de la réunion de la coalition des volontaires.
2: À la une également, Julien, la Tunisie et la colère après la mort de 12 jeunes Tunisiens ce week-end.
1: L'embarcation sur laquelle ils tentaient de traverser la Méditerranée a sombré vendredi. Les recherches se poursuivent pour tenter de retrouver leur corps et la tension monte depuis dans le sud du pays. Le week-end a été marqué par des heurts dans la ville dont ils étaient originaires, Ben Gherdan, dans le sud du pays. Et sur les réseaux sociaux, de nombreux internautes imputent ce drame à la crise économique et sociale qui sévit en Tunisie. Lilia Blaise.
3: Le drame de Ben Gherdan en dit long sur l'état de cette région frontalière, célébrée en 2016 pour avoir résisté à une attaque djihadiste, mais très marginalisée sur le plan socio-économique, selon Romdan Ben Amor, militant de la société civile et expert sur la question migratoire.
4: Donc il n'y a pas un marché d'offres d'emploi. Donc c'est qu'à pousser ces gens-là à se le baser pour gagner leur vie dans le commerce frontalier ou le contrebande à Ben Gherdan. L'État et les autorités libyennes ont fait des restrictions contre cette forme de commerce sans que l'État tunisien a recouru à des alternatives, ce qui a créé cette tension de quitter Ben Gherdan et de quitter la Tunisie.
3: L'actualité du naufrage résonne aussi auprès de la diaspora tunisienne de l'autre côté de la Méditerranée. La destination que visaient ces jeunes disparus en mer. Et la Ben Youssef est vice-présidente du parti politique tunisien État Catol et s'exprime depuis la France.
5: Il y a parfois des coïncidences qui sont d'une violence terrible. Presque le même jour, nous pleurons nos jeunes de Ben Gherdan et nous célébrons en même temps nos jeunes médaillés aux Jeux méditerranéens. Et c'est cette image qui me bouleverse. La même Méditerranée qui honore certains de nos jeunes devient le tombeau d'autres. Pourtant, ce ne sont pas deux jeunesses différentes. Ce sont les enfants du même pays, avec les mêmes rêves et le même droit à un avenir.
3: Hier, la coordinatrice résidente des Nations Unies en Tunisie, Rana Taha, a exprimé ses condoléances aux familles des victimes. Pas de réaction officielle pour le moment du côté des autorités tunisiennes. Lilia Blaise, Tunis, RFI.
2: Et la colère qui s'est aussi exprimée il y a quelques semaines dans la rue en Inde cette
1: fois. Le mouvement étudiant du parti des cafards avait fini par obtenir en juillet la démission du ministre de l'Éducation après des scandales de corruption dans les concours universitaires. Mais derrière cette victoire inédite dans l'Inde de Narendra Modi, la violence policière est passée par là. Amnesty International publiait hier une enquête sur le sujet pour pointer des méthodes de plus en plus brutales. Emmanuel Derville.
6: Le rapport d'Amnesty témoigne d'une tendance que l'on observe depuis 6 ans à New Delhi. L'usage disproportionné de grenades assourdissantes, le passage à tabac de manifestants pacifiques et surtout le recours à des tirs de chevrotine. Ces pratiques, en particulier les fusils à grenailles, étaient plutôt cantonnées au Cachemire, une région travaillée par des revendications séparatistes. Désormais, ces méthodes sont utilisées dans la capitale, révélateur d'une brutalisation des forces de sécurité qui va de pair avec l'autoritarisme croissant du gouvernement. Lors des manifestations de juillet, le Premier ministre Modi avait été ridiculisé et insulté sur les réseaux sociaux, inacceptable pour le régime en place qui entretient un culte de la personnalité de Narendra Modi. Jeudi dernier.
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8: Et sur Intervalle, il est 7h12, de la musique tout de suite avec Alex Roussio, et puis on se retrouve avec Karine Delaumône pour notre magazine santé de ce mardi.

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2: Bienvenue à vous si vous nous rejoignez dans ce magazine. Alors on parle de santé et aussi on est dans une série d'émissions consacrées au vieillissement, à la vieillesse et surtout à la question qui se pose à un certain âge peut-être, pas quand on est très jeune, c'est comment bien vieillir. Avec nous Karine Delaumône. Bonjour Karine.
3: Bonjour.
2: Un plaisir d'être avec vous. Alors vous avez été médecin pendant des années, vous avez vu entrer aussi dans vos locaux des personnes qui voulaient un peu les secrets. Secret de Jouvence, hein.
3: Il y a
2: même l'abbaye de Jouvence. Hein,
3: oui, c'est ça. J'aurais dû préparer une potion, mais ça n'aurait pas marché et je crois que les gens seraient revenus déçus.
2: Alors les potions, effectivement. Mais aujourd'hui, des gens extrêmement riches ont ces questionnements au quotidien. Hein. Moi, j'ai appris que parmi des personnes extrêmement aisées en France, eh bien tous les jours, on réfléchit à son alimentation, au nombre d'heures et même de calculs très précis pour rester en forme et tout. C'est pas un sujet qui intéresse que quelques personnes qui sont très centrées sur leur santé. C'est qu'on se dit, bah, bien vieillir, c'est aussi continuer dans de bonnes conditions intellectuelles, physiques et dans notre responsabilité aussi professionnelle.
3: Oui, bien vieillir, c'est deux questions. On a déjà un peu abordé ça, mais c'est quelque chose qu'on peut re-redire et re-redire. C'est la question de la longévité, c'est-à-dire vivre plus vieux, mais c'est surtout de la question de la longévité en bonne santé. Vivre plus vieux en bonne santé. C'est surtout de ça que je voudrais parler. Et au fil de ces émissions, moi, je continue de lire des articles régulièrement et j'en ai trouvé un récemment qui était vraiment parfaitement dans le sujet, qui est un article sur les zones bleues. Je ne sais pas si vous connaissez.
2: Alors, la planète bleue, oui, mais les zones bleues, non.
3: Non, ce n'est pas tout à fait ça.
2: Ce sont des articles scientifiques dont vous parlez dans des revues spécialisées.
3: Oui, tout à fait. Alors, il y a plein d'articles plus ou moins fantaisistes qui peuvent avoir fleuri autour des zones bleues. Ça, c'est bien possible. Mais c'est parti de travaux scientifiques très sérieux et très méthodiques qui sont menés maintenant depuis la fin des années 90 avec le premier papier qui est sorti en 2004 sur ces fameuses zones bleues.
2: Alors, c'est quoi les zones bleues?
3: Eh oui, c'est quoi les zones bleues? C'est des régions dans lesquelles on trouve un taux anormalement élevé de centenaires. C'est plus que des régions, c'est des micro-régions. Parfois, c'est à l'échelle d'un village ou de deux ou trois villages. Et les premiers travaux qui ont été menés, c'était en Sardaigne, par une équipe italienne.
2: Alors, ces travaux, on est sûr que c'est un rapport avec le fait de vivre plus longtemps ou de vivre bien?
3: Eh bien, les deux. C'est-à-dire que ce sont des endroits où on va trouver un nombre de centenaires vraiment très élevé. Et ce sont des centenaires qui vivent très vieux, donc, mais sans développer des maladies chroniques. Donc, ils vivent plus vieux et en meilleure santé.
2: Voilà. Alors, cette étude, vous insistez aussi sur la méthodologie. Parce que j'ai l'impression qu'en fait, il sort tout un tas d'études qui peuvent être aussi financées. Alors, on imagine bien tout ça.
3: Oui.
2: Mais là, pour vous, ça a été même quelque chose de très important qui vous a nourri quelque peu.
3: Ben, alors, les zones bleues, c'est des choses dont j'avais entendu parler au cours de mes formations en nutrition ou micronutrition, puisque c'est des travaux desquels ont découlé pas mal de découvertes. Et puis, ça rejoint aussi des espèces de fantasmes. Par exemple, dans les années 20, on cherchait le secret de la longévité des personnes bulgares qui, soi-disant, vivaient beaucoup plus vieilles que les autres et on avait identifié le yaourt. Bon, finalement, c'était un peu fantaisiste.
2: Le fameux
3: yaourt bulgare. C'était un peu fantaisiste parce qu'on s'est aperçu que les états civils n'étaient pas très justes et que les centenaires n'étaient pas forcément des centenaires. Après, dans les années 60, il y a eu une vogue pour le bon air du Caucase qui était en fait pour vanter la qualité de vie dans le Caucase qui était une invention soviétique. Mais finalement, ce n'était pas non plus vérifié. Et puis, il y a des gens qui se sont mis à travailler vraiment à la fin des années 90, une équipe italienne particulièrement, sur des personnes particulièrement âgées en Sardaigne. Et là, il y a eu une étude qui a été menée, qui est encore en cours, d'ailleurs toutes les conclusions ne sont pas tirées, où on a méthodiquement interrogé ces personnes-là, interrogé leurs familles, fait des arbres généalogiques, vérifier l'état civil quand c'était possible, vérifier aussi les données ecclésiastiques, les dates de naissance des personnes, et on en a conclu que ces personnes étaient véritablement centenaires. Après avoir fait ces vérifications-là, parce que ces études ont eu des détracteurs en disant « Oui, bon, alors attendez, voilà, il y a 100 ans, c'était pas très précis, on savait pas les dates de naissance des gens. » Non, là, c'est absolument vérifié. Après avoir vérifié que ces gens étaient vraiment centenaires, on a commencé à les étudier pour comprendre quel était leur secret.
2: Quand vous dites « ces gens », c'est pas toute la population, c'est une partie de la population
3: non,
2: qui est arrivée à cet âge, mais
3: ouais,
2: peut-être un pourcentage important.
3: C'est ça, exactement. C'est-à-dire qu'on va faire un compte où on va noter le nombre, pendant une période donnée, le nombre de périodes de personnes qui dépassent 100 ans pour un nombre de naissances données. Et ça nous donne un pourcentage de centenaires pour 100 000 habitants. Et dans ces régions-là, il n'y en a pas tant que ça identifié dans le monde, et ben ce pourcentage est particulièrement élevé.

0: Les zones bleues, c'est le sujet de notre rencontre avec Karine Delaumône. Vous êtes avec nous, conseillère en santé naturelle. Ces zones bleues dont vous êtes tombée, je crois que c'est sur quel magazine ou...
1: Alors c'est très simple, c'est en lisant le Vidal.
0: Le Vidal.
1: Il est très connu pour être une espèce d'énorme dictionnaire des médicaments, mais Vidal produit aussi des articles scientifiques.
0: Formidable.
1: Et une revue d'articles que je continue de lire régulièrement, même si je ne suis plus médecin exerçant. Et c'est là-dedans que j'ai trouvé un article très intéressant sur les zones bleues.
0: Sur les zones bleues, et entre autres sur la Sardaigne, avec une étude méthodologique.
1: Tout à fait.
0: Qui est vérifiée, prouvée, qui montre qu'il y a des personnes centenaires de manière assez importante.
1: Et oui.
0: Et pourquoi ?
1: Alors, cette méthodologie, elle a été appliquée dans d'autres régions du monde où on soupçonnait qu'il y avait aussi plus de centenaires que la moyenne. Et ça a été identifié formellement pour une île en Grèce qui s'appelle Icaria. Ça a été identifié aussi pour l'île japonaise de Okinawa. Ça, c'est quelque chose qui est peut-être un peu plus connu. Moi, j'ai trouvé des articles dans la presse courante sur Okinawa. Et il y a aussi au Costa Rica, une région du Costa Rica qui est aussi une zone bleue. Alors, pour la petite histoire, pourquoi ça s'appelle une zone bleue ? Parce qu'on a dû utiliser ce terme 10 fois depuis le début de l'émission. C'est très simple, c'est quand les chercheurs commençaient à vérifier l'état civil des personnes qu'ils voulaient étudier, à chaque fois qu'ils étaient sûrs que c'était vraiment un centenaire, sur la carte en Sardaigne, ils mettaient une petite gommette bleue.
0: Que
1: et
0: ça.
1: Petit à petit, il y a des zones où les gommettes bleues se sont entassées et ils les ont appelées des zones bleues.
0: Alors vous parliez de ces îles, alors quand même ça se ressemble parce qu'il y a la mer autour, hein, il fait plutôt assez chaud. Vous parliez d'Okinawa aussi au Japon, c'est vrai, c'est pas après, même s'il y a quand même aussi des perturbations assez importantes.
1: Ouais.
0: Mais est-ce que, et j'imagine que c'est là que vous voulez en venir, est-ce qu'il y a comme cela des éléments communs qui montrent que pour vivre, pour arriver à 100 ans, eh bien il y a un régime, il y a une façon d'être, de vivre ou de partager l'existence ?
1: Eh bien, justement, cette remarque sur l'environnement, elle est très intéressante parce qu'on s'est posé la question, on s'est dit, est-ce qu'il faut vivre dans un milieu particulier pour arriver à 100 ans, en tout cas à l'échelle de toute une population ? Et la réponse a été assez décevante. Eh bien non, ça n'a pas grand-chose à voir avec l'environnement. On s'est posé la question de la génétique, on a étudié les gènes de cette personne pour repérer s'il y avait des mutations particulières. On a trouvé des mutations qu'on connaissait déjà particulièrement représentées chez les centenaires, mais chez les centenaires en général, pas particulièrement dans cette population. Donc il ne semble pas y avoir non plus de substrat génétique dans ces régions-là. Et par contre, on a trouvé des éléments de culture et de mode de vie communs à toutes ces populations, qu'on trouve donc un peu partout dans le monde, hein, parce qu'on a parlé du Japon, de la Méditerranée, du Costa Rica. Et c'est, je vais vous en faire la liste et vous allez voir que c'est parfois surprenant. Alors, dans ce qui m'intéresse particulièrement, parce que je suis nutritionniste, je vais commencer par l'alimentation, évidemment. L'alimentation de ces gens-là, elle est principalement ovo-lacto-végétarienne. En moyenne, ils mangent de la viande 5 fois par mois maximum, toute population confondue. Ils pratiquent tous une forme de restriction calorique. Alors, restriction calorique, ça signifie, par exemple, à Okinawa, quand vous sortez de table, c'est un principe de vie, vous sortez de table quand vous n'avez pas tout à fait rempli votre estomac. Vous l'avez rempli à peu près à 80%. Un autre point commun dans l'histoire de la restriction calorique, c'est que souvent, ces gens-là font un repas du soir assez tôt dans la journée et frugal. C'est un petit repas. Ensuite, ce sont des gens qui ont une consommation modérée d'alcool local ou de vin. On retrouve ça dans toutes ces populations. Ils ont tous une activité physique qui n'est pas très intense, mais qui est quotidienne. Ils marchent beaucoup, ils donnent des soins à leur troupeau, ils vont à la pêche. Ce sont des gens très actifs. Ensuite, et là, ça va rentrer dans des choses qui sont moins évidentes d'un point de vue médical, entre guillemets. Ce sont des personnes qui ont un fort réseau social et qui ont de forts liens familiaux. Ça, c'est une constante aussi. Et alors, de plus en plus extraordinaire, toutes ces personnes-là déclarent avoir le sentiment d'avoir un but dans la vie, d'être une personne optimiste et d'être en bonne santé. Et ces points-là, ils ont été repris après dans d'autres études qui n'ont rien à voir. Et effectivement, à mode de vie égal, les gens qui ont une meilleure... qui sont plus optimistes, qui sont plus heureux de leur vie...
0: Un sens aussi à l'existence.
1: Quelle que soit leur vie, ont une meilleure espérance.
0: Vous avez dit aussi, et qui se sentent en bonne santé.
1: Ils s'estiment en bonne santé.
0: Ouais,
1: et ça c'est très important aussi.
0: Ouais.
1: Ils ont tous... On a évalué qu'ils avaient tous une bonne gestion du stress par des méthodes très diverses comme la sieste, la convivialité ou la prière.
0: C'est bien.
1: La prière, ça peut être bien aussi.
0: Ah oui, oui, bien sûr.
1: La convivialité, alors. Et ils ont tous des éléments de spiritualité ou de foi. Encore une fois, on est dans des endroits du monde qui sont très différents, avec des traditions très différentes, mais ce sont des points communs qui vont amener une grande partie de ces personnes qui n'ont pas de patrimoine génétique particulier, qui n'ont pas un environnement particulier, à vieillir mieux et plus longtemps.
0: Merci, Karine Delomon. On se retrouve, alors bien sûr, sur la nutrition, qui est votre spécialité, mais il y a aussi là des sciences humaines, hein, sur le rapport social, sur le rapport psychologique, sur le fait d'être encore dans des générations où on garde le lien avec le passé, où on se sent être dans des racines. Hein, j'ai l'impression que tout ça... Mais vous nous le dites depuis le début de votre série d'émissions, tout ce que vous nous avez dit
1: à
0: la radio, c'est pas
1: assez
0: nouveau.
1: Résumé dans l'article sur les zones bleues. Et juste une petite conclusion sur ces zones bleues, c'est qu'on a l'impression, c'est pas l'impression, qu'elles sont en train de disparaître. Dans ces régions où il y avait une grande quantité de centenaires, les gens qui sont nés après 1945 ont des données démographiques qui rejoignent celles de leurs voisins. Et on pense que le seul facteur, c'est l'occidentalisation des modes de vie et l'uniformisation des modes de vie.
0: Alors, on vous posera aussi une question, mais dans une autre émission, parce que toutes les études qui montrent que la population vieillit, est-ce que dans quelques années, c'est un peu un questionnement, on ne va pas commencer à régresser à cause justement de ce qu'on appelle les maladies de civilisation?
1: Pour l'instant, on continue de vieillir, mais on vieillit de plus en plus mal.
0: Oui.
1: Ça, c'est déjà observé.
0: C'est pas une bonne nouvelle.
1: Ça,
0: donc, on va essayer de la mettre de côté pour l'émission, comme ça, on va être bien et on va pouvoir vivre centenaire. Merci, Karine Delomon. On se retrouve dans un prochain numéro. On rappelle qu'on peut écouter toutes ces émissions en podcast, hein, toute la série quasiment. Donc, on a travaillé sur des choses assez pratiques comme la lactofermentation. On est sur la vieillesse, mais vous avez fait aussi une belle série d'émissions sur la santé du cerveau. Et je vous dis à bientôt.
1: À bientôt.
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0: 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Trio tout de suite et puis la petite minute pour chaque jour à 7h30.

des propriétaires d'un visage. Ce visage qu'on a, en général, on le supporte. Mais le problème n'est pas de supporter son visage. Le problème, c'est de le rendre supportable aux autres. Or ça ne dépend pas de ce que notre visage est. Ça dépend surtout de ce qu'il exprime. Oui, un visage parle. Et il peut parler bien. Mais promener une figure renfrognée, une figure fermée, une figure qui claque les portes, qui cimente les cœurs, qui décourage les esprits, c'est faire un mauvais usage de sa figure. Les jours où l'on est triste, même notre tristesse peut être aimable. Les jours où l'on est découragé, même notre découragement peut être accueillant. Ce qu'il faut craindre, c'est le visage fermé, la figure genre rideau de fer. La joie est un des traits connus du visage encore caché de Dieu. Une certaine joie devrait aussi gouverner notre figure. Ça nous empêcherait de faire ces affreuses grimaces qui annoncent le malheur.

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1: Bonjour à toutes et à tous et bienvenue sur Radio Intervalle pour ce moment d'information locale. Cette semaine dans le Gard, beaucoup d'événements nature et environnement. Nous allons retrouver Hélène Clavreuil du CPI du Gard dans un instant, ainsi que Florence de l'Office de Tourisme pour tous vos événements, culture et loisirs dans les environs d'Uzès. Mais je voulais aussi vous signaler la troisième fête de la biodiversité qui prendra ses quartiers cette année à Bouquet sur le magnifique site du Clos Jean Cavalier ce samedi 29 août et c'est organisé par le syndicat des Gorges du Gardon. Au programme, animation nature, atelier origami, fabrication de nichoirs, atelier cuisine, jeux de piste, chasse au trésor, balade naturaliste, apprendre à soigner les animaux sauvages blessés et plein d'autres surprises. La journée se terminera en musique et par un spectacle qui fait penser pour les petits et les grands. Plus d'une trentaine d'activités se dérouleront donc à Bouquet entre 15h et 19h ce samedi. Pour retrouver toutes les infos sur cette fête de la biodiversité des Garrigues, rendez-vous sur les réseaux sociaux du syndicat mixte des Gorges du Gardon, Facebook ou Instagram, mais n'hésitez pas en tout cas à aller faire un tour avant la rentrée à cette grande fête de la biodiversité et des Garrigues et je précise que c'est en entrée gratuite. À la fin de ce journal, nous retrouverons Florence à l'Office de tourisme d'Uzès pour les événements de cette dernière semaine d'août. Mais pour l'instant, les rendez-vous du CPI du Gard en cette fin août, avec notamment le traditionnel lâcher d'oiseaux de l'association Goupil Connexion. On les découvre avec Hélène Clavreuil.
2: Pour ces prochains jours, le CPI du Gard et ses associations membres vous proposent un certain nombre d'activités pour découvrir la nature et l'environnement. Grand événement qui annonce presque la rentrée, il s'agit pour le mercredi 26 août du relâcher d'oiseaux à l'Ermitage. À partir de 15h, de 15h à 18h, vous pourrez retrouver différentes structures du CPI du Gard, qu'on vous propose un bar à son, un lieu de détente où l'on savoure un menu original de son pour émerveiller les oreilles et se relaxer en découvrant les textures sonores variées avec les échos des lisières. Toujours lors de ce forum des oiseaux, vous pourrez participer à un relâcher d'oiseaux avec l'hôpital de la faune sauvage de Ganges et contribuer à le retour à la nature avec Goupil Connexion. Toujours de 15h à 18h, les oiseaux ont-ils des noms en langage des signes ? Pour les sourds et malentendants, développer le glossaire spécifié en langue des signes pour une exploration pédagogique fascinante avec consigne. Dans l'après-midi, retrouvez aussi Sentier Vagabond pour découvrir quel est cet oiseau. Un atelier ludique pour apprendre et reconnaître les oiseaux et mieux les connaître, cette faune fascinante. Enfin, vous découvrirez aussi bien sûr un atelier du centre de ressources avec un certain nombre de ressources autour de la thématique des oiseaux. Jeudi 27 août, à Aubé, une balade nature entre émerveillement, science et curiosité. Partez à la découverte des araignées de la roque d'Aubé, des créatures étonnantes et méconnues qui tissent des liens entre les falaises, garrigues et rivières sinueuses. C'est avec le centre ornithologique du Gard. Voici donc quelques activités à faire pendant l'été. Vous pouvez retrouver toutes nos activités sur notre site cpiegard.fr ou sur notre guide des animations que vous retrouvez sur notre site. Aussi d'autres animations à travers ce site.
3: Bonjour à tous, je suis Florence de l'Office de tourisme Destination Pays d'Uzès Pont du Gard et je vais vous partager les grands événements à venir. Du 19 au 23 août, festival Nos Jours Heureux à Saint-Bonnet-du-Gard. Après le succès de la première édition, le festival revient en 2026 avec 5 jours de concerts, danse et découvertes. Opéra, tango, stages de chant et moments de partage vous attendent pour une édition riche et prometteuse. Du 27 au 29 août, encore dehors, festival d'art vivant de rue. Pendant la dernière semaine d'août, les rues de Garrigues-Sainte-Eulalie se voient remplies de danse et de théâtre. Spectacles, ateliers et villages créatifs pour tous les publics. Le 26 août, concert au Jardin médiéval et ses tours d'Uzès, Couleurs d'Espagne. Couleurs d'Espagne est un voyage musical aux accents ibériques où musique classique et tradition populaire espagnole se rencontrent à travers les œuvres de Manuel de Fala, Pablo de Sarasate et José Luis Navaez. Le 27 août, la source romaine d'heure, départ de l'aqueduc de Nîmes, une visite guidée dans le cadre du ZES Ville d'Art et d'Histoire. Avec cette visite, vous découvrirez le bassin de captation, normalement fermé au public, et les premiers vestiges archéologiques de cet exceptionnel ouvrage romain qui n'a pas encore livré tous ses secrets. Billetterie auprès de l'Office de tourisme destination Pays du Zest Pont du Gard. Toujours le 27 août, kayak nocturne nature au départ de Collias. Au crépuscule, la faune nocturne se réveille discrètement et au fil de l'eau, émerveillons-nous face au bal des chauves-souris, au chant d'un engoulevement et au museau d'un castor. Admirons le pont du Gard sous la pleine lune, des étoiles plein les yeux. Une sortie avec l'écho des lisières et kayak vert. Le 29 et 30 août, braderie des commerçants à Uzès. Profitez de deux jours de bonnes affaires dans les différents commerces de la ville. Le 30 août, vide-grenier de l'association Terre des Enfants Uzès à Saint-Quentin-la-Poterie. Découvrez le vide-grenier de l'association Terre des Enfants Uzès et chinez des trésors insoupçonnés. Toujours le 30 août, Lucent se livre, 22e édition, place aux écrivains. Lucent vous invite pour la 22e édition de Lucent se livre. Rencontrez des écrivains d'ici et d'ailleurs dans ce village classé plus beau village de France. Un rendez-vous littéraire à ne pas manquer. Au programme, rencontres, dédicaces et conférences. Retrouvez tous ces événements ainsi que d'autres expositions, marchés, concerts, ateliers ou festivals sur le site internet de l'Office de tourisme www.uzes-pontdugard.com.
1: Voilà pour les bons plans en pays d'Uzès. Et si vous avez la chance d'être encore en vacances en cette fin août, je vous propose une sortie organisée par les amis de Cévennes Magazine à la grotte de la Salamandre. Ce sera ce mercredi 26 août à partir de 10h30. Partez à la découverte de la spectaculaire grotte de la Salamandre, véritable cathédrale souterraine nichée entre Cévennes et Garrigues. La visite guidée durera une heure environ pour admirer les concrétions et découvrir l'histoire de ce site naturel et elle sera suivie d'un moment convivial autour d'un déjeuner. Attention, l'inscription est obligatoire auprès des amis de Cévennes Magazine que vous pouvez contacter au 06 76 09 27.
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1: La météo sur Radio Interval dans le Gard et en Lozère après une soirée d'orage ce lundi, le temps se calme mardi. En Lozère, ce mardi 25 août, plus de vigilance, le soleil domine. Quelques gouttes peuvent parfois tomber ici ou là l'après-midi. Il y a peu de vent et les températures sont en baisse. Attendez ce mardi 8 à 15 degrés pour les minimales et l'après-midi 22 à 30 degrés, 26 à Langogne, 28 à Mende, 30 à Florac. Pour la suite en Lozère, le soleil revient mercredi, puis c'est à nouveau un temps perturbé pour jeudi et vendredi. Ce mardi, dans le Gard, hormis quelques petits nuages, la journée est très ensoleillée avec peu de vent. Le thermomètre est descendu d'un cran. Attendez des minimales de 12 à 19 degrés. En journée, 28 à 31 degrés, le maximum pour Alès et Saint-Ambroise. Pour le reste de la semaine, la baisse des températures se confirme avec une nouvelle perturbation qui devrait arriver ce jeudi dans le Gard. C'était Estelle, merci d'avoir suivi ce point météo sur Radio Interval. Très bonne semaine à toutes et à tous.

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0: Le journal international. Bonjour Gaëtan Plenel.
2: Bonjour Clotilde, bonjour à tous.
0: Plus de 2 semaines que sa maison est assiégée par les colons israéliens.
2: Rencontre dès le début de ce journal avec un habitant de Kousra, en Cisjordanie occupée. Il nous raconte son quotidien reclus et en colère. L'Iran en colère aussi après les nouvelles sanctions américaines dévoilées hier. On sera à Téhéran. Puis en Pologne, auprès des Ukrainiens exilés. Leur quotidien à eux est de plus en plus difficile dans un climat de tension avec les nationalistes polonais. L'actualité, c'est aussi cette attaque très meurtrière des gangs armés en Haïti. Au moins 40 morts. Les États-Unis qui proposent d'étendre à tout le Soudan l'embargo de l'ONU sur les armes. Et puis en France, c'est la rentrée pour le gouvernement et objectif budget 2027.
0: Trois maisons et leurs habitants, ou peut-être plutôt leurs détenus, hein, parce que c'est un peu à ça que leur vie ressemble depuis plus de 2 semaines maintenant en Cisjordanie occupée.
2: À Kousra, où ces habitations sont assiégées par des colons israéliens. L'armée israélienne s'est déployée, mais les colons sont toujours là. Et les occupants de ces maisons n'ont pas le droit de sortir de chez eux. Bonjour Frédéric Misselin.
3: Bonjour.
2: Vous êtes notre envoyé spécial permanent à Jérusalem et vous avez pu aller rencontrer l'un de ces habitants, ce qui est très rare, hein, les accès sont contrôlés de près. Alors cet habitant, il s'appelle Loï Ridi, il est palestinien et citoyen américain et il était aux États-Unis quand ça a commencé. Alors il est revenu à Kousra pour défendre sa propriété.
3: Oui, exactement. Et Loï Ridi vit dans sa maison comme dans une prison, retranchée. Il ne peut pas sortir de chez lui et l'accès à sa propriété se fait uniquement sur autorisation de l'armée israélienne. C'est une zone militaire fermée. Il faut passer un checkpoint au bout d'une route poussiéreuse sur les collines de Kousra. Loï Ridi explique qu'il vit désormais entouré par des soldats israéliens et des colons extrémistes violents.
4: Il y a 2 vannes, caravanes, elles sont toujours là. Les colons continuent de les utiliser. Ils dorment dans ces vannes. Ils vont et viennent. Comme vous voyez là, il y a 3 colons qui marchent en face. Ah, et voilà qu'un véhicule de l'armée israélienne arrive. Voilà à quoi ressemble notre quotidien depuis mon arrivée ici.
3: Gaëtan, vous l'avez dit, Loï Ridi est un Palestinien citoyen américain. Il vit dans l'Ohio et il a pris l'avion il y a 10 jours pour venir défendre sa propriété menacée par les colons. Il est désormais bloqué et attend les ravitaillements.

0: sa maison.
1: L'OARD, lui, est déterminé à protéger sa maison et refuse de partir.
2: Merci Frédéric Misselin, en direct de Jérusalem et de retour de Qousran.
3: Quelque chose d'incroyable est arrivé, voilà ce que dit Benjamin Netanyahou.
2: Dans un entretien accordé à la chaîne israélienne à Channel 14, le Premier ministre l'affirme, l'Iran a tenté d'assassiner l'un de ses fils, alors il ne dit pas lequel, il ne dit pas non plus quand c'est arrivé, ni ce qui s'est précisément passé.
3: Côté américain non plus, on ne donne pas beaucoup de détails.
2: Mais qui va être concerné par les nouvelles sanctions annoncées hier et quand entreront-elles en vigueur, on l'ignore. Mais en tout cas, le secrétaire américain au Trésor Scott Bessent a expliqué comment Washington comptait asphyxier l'économie iranienne en s'en prenant aux pays qui commercent encore avec Téhéran. L'or, l'aviation, le transport maritime, voilà les victimes de ce nouveau train de sanctions. Égard aux États qui ne coopéreraient pas, ils partageront l'isolement de l'Iran, dit Scott Bessent, qui envisage notamment d'exclure ces pays du système dollar. Correspondance à Téhéran de Siavosh Ghazi.
4: Avec l'annonce de nouvelles sanctions les plus lourdes par les États-Unis contre l'Iran, la première conséquence a été une chute vertigineuse encore plus importante de la valeur de la monnaie iranienne. Le rial a encore perdu de sa valeur face au dollar et face à l'euro. Conséquence, il y aura une hausse des prix, notamment des produits de consommation courante, ce qui aura des effets bien évidemment sur la vie de tous les jours des Iraniens. Beaucoup de produits ont augmenté ces derniers jours, donc une première conséquence importante, mais l'Iran insiste sur le contrôle du détroit d'Ormuz en affirmant que si jamais des pays accompagnaient les États-Unis dans leur guerre économique contre l'Iran, il y aura des réactions militaires importantes, en particulier contre les Émirats Arabes Unis, mais dans le même temps, les négociations entre l'Iran et la partie pakistanaise qui avait joué les intermédiaires qui avait abouti au cessez-le-feu mettant fin à la guerre de 40 jours ont continué. Les résultats ont été positifs, a déclaré le chef de l'état-major des forces armées pakistanaises qui était venu à Téhéran. Aujourd'hui, le ministre Omanet des Affaires étrangères doit également venir à Téhéran pour poursuivre ces négociations.
2: Siavosh Ghazi, à Téhéran, les sanctions américaines qui par contre continuent d'être levées pour la Syrie. Les États-Unis ont retiré hier Damas de leur liste des pays accusés de soutenir le terrorisme. La Syrie se débarrasse d'un lourd fardeau et s'engage sur la voie du développement et de la reconstruction, se réjouit ce matin son président Ahmed Al-Shara.
3: Dans l'actualité également, Gaëtan, 2 morts côté russe, 2 autres côté ukrainien.
2: En Russie, c'est une raffinerie de la région de Krasnodar qui a été visée par des drones ukrainiens, tandis qu'en Ukraine, les 2 personnes ont perdu la vie dans l'explosion d'une bombe guidée à Zaporijja.
3: L'Ukraine qui fêtait hier les 35 ans de son indépendance.
2: Un anniversaire en pleine guerre, fêté aussi par près d'un millier d'Ukrainiens qui se sont exilés en Pologne. Mais depuis le début de l'été, là-bas, une vague de haine anti-ukrainien monte, poussée par la droite nationaliste polonaise et la désinformation russe aussi qui fleurit sur les réseaux sociaux. Alors pour cette journée de l'indépendance, le face-à-face avec les nationalistes était inévitable. Un reportage à Varsovie d'Adrien Sarla.
5: Slava Ukraine !
6: En s'éloignant du rassemblement, célébrant l'amitié polono-ukrainienne, Stanisława se fait rapidement encercler par des contre-manifestants, agacés par son drapeau ukrainien fièrement brandi.
7: Ma grand-mère a été tuée brutalement dans les Basses-Carpates par les nationalistes ukrainiens. Ça vous fait rire quand on parle de la tragédie qui s'est déroulée là-bas ?
8: Bien sûr que non, ça ne me fait pas rire. Mais je me demande pourquoi tant de gens comme vous continuent de vivre dans le passé. On devrait aller de l'avant, main dans la main avec l'Ukraine, contre Poutine.
6: La scène illustre parfaitement les tensions qui agitent le pays autour de la mémoire des massacres de Voligny perpétrés durant la Seconde Guerre mondiale. Le souvenir des 100 000 Polonais assassinés et ressassés à l'envi ces dernières semaines pour justifier une vague de haine et des actes d'agression visant les Ukrainiens.
8: La situation actuelle en Pologne ne me plaît pas du tout. Tous les jours, je lis qu'un enfant ou qu'un citoyen ukrainien s'est fait tabasser par ce genre de personnes. Et ça m'inquiète.
6: Cette année, les organisateurs de la fête de l'indépendance n'ont pu compter sur le soutien que de 2 sponsors pour financer l'événement, contre une vingtaine les autres années. Les équipes de sécurité, elles, ont été renforcées par crainte de débordement ou de violence. Adrien Sarla, Varsovie, RFI.
3: C'est une nuit de terreur que raconte en Haïti le maire de Kenskov.
2: La commune dans les hauteurs de Pétionville a été la cible d'une attaque attribuée à des gangs armés. C'était dans la nuit de dimanche à lundi. Plus de 40 personnes ont été tuées, selon Selon les autorités locales, leur corps était encore visible en pleine rue lorsque le jour s'est levé. À Port-au-Prince, Peterson Luxama.
0: À Kinskov, le sang des citoyens a une nouvelle fois coulé à flot. Les gangs ont semé la panique et plongé la population dans une profonde détresse. Cette dame, un morceau de tissu autour de la taille, ne peut retenir ses larmes devant le cadavre d'un membre de sa famille.

0: Selon plusieurs témoignages, des maisons ont été pillées, incendiées au cours de l'attaque. Cet habitant sexagénaire, encore sous le choc, nous raconte comment il a réussi à échapper avec sa famille aux violences des gangs.
1: Moi, je ne sais même pas comment j'ai réussi à m'échapper. Quand j'ai entendu les tirs, je pensais que c'était la police, mais c'était les bandits. Nous avons escaladé un mur, puis nous avons couru pour nous cacher sous des tôles. Il y a beaucoup de morts. La file des personnes tuées s'étend du haut jusqu'en bas.
0: Pour Marlène, la douleur est encore plus profonde. Elle a perdu son mari et son frère dans l'attaque. Assise avec ses 5 enfants autour d'elle, la voix en sanglots, elle raconte le drame, les yeux rivés sur le cadavre de son mari.
2: Ils ont pénétré de force dans la maison, enfoncé la porte et emmené mon mari. Les bandits lui ont dit « Marche, sinon nous vous tuons !» Malgré cela, il s'est battu avec les bandits. Mais ce matin, c'est son cadavre que je suis en train de regarder. Il me laisse avec 5 enfants. C'est lui qui subvenait à nos besoins.
0: C'est depuis le début de l'année 2025 que les groupes armés cherchent à renforcer leur emprise sur Kinskoff. Les habitants restent confrontés à l'insécurité et vivent dans la peur. Peterson Luxama, Port-au-Prince, RFI.
3: La situation au Soudan, Gaëtan, au menu d'une nouvelle réunion du Conseil de sécurité des Nations Unies, c'était hier.
4: Et face au risque de régionalisation du conflit, les États-Unis ont proposé d'étendre à tout le pays l'embargo de l'ONU sur les armes instauré il y a un peu plus de 20 ans maintenant au Darfour, une province aujourd'hui contrôlée par les forces de soutien rapide. Washington propose, mais Moscou pourrait bloquer, Tanguy Bihan.
5: Prévenir la régionalisation de la guerre civile soudanaise, c'est la priorité du ministre danois des Affaires étrangères et président de la réunion du Conseil de sécurité, Lars Løkke Rasmussen.
6: Soyons clairs sur ce qui est en jeu. La guerre au Soudan n'est jamais restée confinée à ses propres frontières. Elle déstabilise les pays voisins et l'ensemble de la région. Elle attire les armes de l'étranger et les réseaux criminels.
5: Alors que le soutien aux belligérants des Émirats arabes unis et de l'Arabie saoudite est documenté, le gouvernement américain avait présenté début juin la guerre au Soudan comme une guerre par procuration entre plusieurs pays, d'où la proposition d'instaurer un embargo sur les armes dans tout le Soudan, portée par le représentant des États-Unis, Massad Boulos.
7: Alors que de nombreux acteurs extérieurs fournissent un soutien militaire considérable et croissant aux deux parties belligérantes, le Conseil devrait prendre des mesures. D'autant plus que ce soutien extérieur risque d'entraîner des pays voisins dans le conflit soudanais. Nous pouvons renforcer les capacités du Conseil et veiller à ce que l'embargo sur les armes ainsi que le régime de sanctions reflètent les réalités actuelles du conflit. C'est pourquoi les États-Unis ont présenté une résolution solide avec en tête l'élargissement de l'embargo sur les armes à l'ensemble du territoire soudanais.
5: La Russie a mis en garde contre des mesures qui affecteraient les forces armées soudanaises du général Al-Burhan dont elle est partenaire. Elle pourrait bloquer cette proposition avec son droit de veto.
4: Une précision signée Tanguy Bihan.
3: En France, c'est la rentrée pour Emmanuel Macron.
4: À la dernière en tant que président, lui qui achèvera son deuxième mandat l'an prochain. Hier, il a réuni le Conseil des ministres à l'Élysée et le gouvernement le sait, le gros dossier de cette rentrée, c'est le budget. Ça s'annonce périlleux au Parlement, Raphaël Delvolvé.
8: Pour Emmanuel Macron, ce sera, je cite, « un moment de vérité ». Ce lundi, au Conseil des ministres de rentrée, le président appelait à la responsabilité face à ce qu'il appelle des tensions sur les finances publiques. 2 jours plus tôt, le Premier ministre avait écrit aux parlementaires, Sébastien Lecornu le rassure, ne pas vouloir passer en force, mais met aussi en garde contre la tentation d'attendre la présidentielle pour adopter un budget.
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10: Sur Intervalle, 8h et 12 minutes, Charlie Winston, tout de suite. Et puis nous partons pour un office de tourisme de notre région, juste après. Oui, les vacances ne sont pas terminées. Les infos locales, c'est à 8h25 avec Estelle.

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1: Bonjour à tous, je suis Gwen Samoyau de l'Office de tourisme du Pays de Sommières et voici les événements de l'été qui vous attendent. Alors le Pays de Sommières vous donne rendez-vous pour faire le plein de soirées conviviales de traditions camarguaises et de découvertes gourmandes. On commence chaque lundi soir avec les estivales de Sommières sur la place du marché, c'est un incontournable. Une belle soirée de dégustation autour des vins de l'AOP Languedoc-Sommières, des produits du terroir et le tout dans une ambiance musicale. Les lundis et mercredis, direction les arènes de Sommières pour les taureaux piscines et taureaux mousses, un rendez-vous festif et très attendu de l'été autour des jeux taurins traditionnels. Les mardis, mercredis et jeudis soirs, place aux veillées camarguaises de la manade Vitou. Une soirée au cœur de la manade avec balade en calèche au milieu des taureaux, démonstration de tri, repas camarguais et musique gitane autour du feu de camp. On continue avec les manades. Les mardis et jeudis, vous pouvez aussi embarquer pour une soirée camarguaise en croisière avec la manade masse de la Comtesse et la compagnie des bateaux d'Aigues-Mortes. Au programme, navigation sur le canal du Rhône à 7, découverte des pâturages en tracteur remorque et rencontre avec les taureaux et chevaux de Camargue. Autre rendez-vous, les mardis et jeudis, les matinées de la manade Saint-Louis à Vauvert cette fois, au pied de la tour Carbonnière. Vous partez en remorque tractée à travers les terres et les marais et la rencontre des taureaux avec explication du manadier et une démonstration de tri. Le jeudi, petit plus à ne pas manquer, les gaz de taureaux, une tradition camarguaise spectaculaire où les taureaux traversent l'eau à la nage accompagnés par les gardiens à cheval. On continue avec tous les jeudis soirs, rendez-vous également au jeudi de Salinelle, dégustation de vins, produits régionaux, artisans, créateurs, animations pour les enfants et musique. Le vendredi soir, sur certains vendredis sur Calvisson, vous aurez les apéros gourmands, une soirée autour des produits locaux et des vins du terroir accompagnés d'un concert. Pour terminer la semaine en douceur tous les vendredis, le moulin de Villevieille vous ouvre ses portes pour découvrir le monde de l'oléiculture locale, l'histoire du moulin et déguster trois huiles d'olive, des spécialités du terroir. Cet été, que vous aimiez les traditions, les produits du terroir, la musique ou les soirées en plein air, il y aura toujours un rendez-vous à vivre en Pays de Sommières. Retrouvez toutes ces informations sur l'agenda de notre site internet www.ot-sommières.com et surtout passez un très joli mois de juillet et d'août. À très bientôt.

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1: Bonjour à toutes et à tous et bienvenue sur Radio Intervalle pour ce moment d'information locale. Cette semaine dans le Gard, beaucoup d'événements nature et environnement. Nous allons retrouver Hélène Clavreuil du CPI du Gard dans un instant, ainsi que Florence de l'Office de Tourisme pour tous vos événements, culture et loisirs dans les environs d'Uzès. Mais je voulais aussi vous signaler la troisième fête de la biodiversité qui prendra ses quartiers cette année à Bouquet sur le magnifique site du Clos Jean Cavalier ce samedi 29 août et c'est organisé par le syndicat des Gorges du Gardon. Au programme, animation nature, atelier origami, fabrication de nichoirs, atelier cuisine, jeux de piste, chasse au trésor, balade naturaliste, apprendre à soigner les animaux sauvages blessés et plein d'autres surprises. La journée se terminera en musique et par un spectacle qui fait penser pour les petits et les grands. Plus d'une trentaine d'activités se dérouleront donc à Bouquet entre 15h et 19h ce samedi. Pour retrouver toutes les infos sur cette fête de la biodiversité des Garrigues, rendez-vous sur les réseaux sociaux du syndicat mixte des Gorges du Gardon, Facebook ou Instagram, mais n'hésitez pas en tout cas à aller faire un tour avant la rentrée à cette grande fête de la biodiversité et des Garrigues et je précise que c'est en entrée gratuite. À la fin de ce journal, nous retrouverons Florence à l'Office de Tourisme d'Uzès pour les événements de cette dernière semaine d'août. Mais pour l'instant, les rendez-vous du CPI du Gard en cette fin août, avec notamment le traditionnel lâcher d'oiseaux de l'association Goupil Connexion. On les découvre avec Hélène Clavreuil.
2: Pour ces prochains jours, le CPI du Gard et ses associations membres vous proposent un certain nombre d'activités pour découvrir la nature et l'environnement. Grand événement qui annonce presque la rentrée, il s'agit pour le mercredi 26 août du relâcher d'oiseaux à l'Ermitage. À partir de 15h, de 15h à 18h, vous pourrez retrouver différentes structures du CPI du Gard, qu'on vous propose un bar à son, un lieu de détente où l'on savoure un menu original de son pour émerveiller les oreilles et se relaxer en découvrant les textures sonores variées avec les échos des lisières. Toujours lors de ce forum des oiseaux, vous pourrez participer à un relâcher d'oiseaux avec l'hôpital de la faune sauvage de Ganges et contribuer à le retour à la nature avec Goupil Connexion. Toujours de 15h à 18h, les oiseaux ont-ils des noms en langage des signes? Pour les sourds et malentendants, développer le glossaire spécifié en langue des signes pour une exploration pédagogique fascinante avec Ponsigne. Dans l'après-midi, retrouvez aussi Sentier Vagabond pour découvrir quel est cet oiseau. Un atelier ludique pour apprendre et reconnaître les oiseaux et mieux les connaître, cette faune fascinante. Enfin, vous découvrirez aussi bien sûr un atelier du centre de ressources avec un certain nombre de ressources autour de la thématique des oiseaux. Jeudi 27 août, à Aubé, une balade nature entre émerveillement, science et curiosité. Partez à la découverte des araignées de la roque d'Aubé, des créatures étonnantes et méconnues qui tissent des liens entre les falaises, garrigues et rivières sinueuses. C'est avec le centre ornithologique du Gard. Voici donc quelques activités à faire pendant l'été. Vous pouvez retrouver toutes nos activités sur notre site cpiegard.fr ou sur notre guide des animations que vous retrouvez sur notre site. Aussi d'autres animations à travers ce site.
3: Bonjour à tous, je suis Florence de l'Office de Tourisme Destination Pays d'Uzès Pont du Gard et je vais vous partager les grands événements à venir. Du 19 au 23 août, festival Nos Jours Heureux à Saint-Bonnet-du-Gard. Après le succès de la première édition, le festival revient en 2026 avec 5 jours de concerts, danse et découvertes. Opéra, tango, stages de chant et moments de partage vous attendent pour une édition riche et prometteuse. Du 27 au 29 août, encore dehors, festival d'art vivant de rue. Pendant la dernière semaine d'août, les rues de Garrigues-Sainte-Eulalie se voient remplies de danse et de théâtre. Spectacles, ateliers et villages créatifs pour tous les publics. Le 26 août, concert au jardin médiéval et ses tours d'Uzès, Couleurs d'Espagne. Couleurs d'Espagne est un voyage musical aux accents ibériques où musique classique et tradition populaire espagnole se rencontrent à travers les œuvres de Manuel de Fala, Pablo de Sarasate et José Luis Navaez. Le 27 août, la source romaine d'heure, départ de l'aqueduc de Nîmes, une visite guidée dans le cadre du ZES Ville d'Art et d'Histoire. Avec cette visite, vous découvrirez le bassin de captation, normalement fermé au public, et les premiers vestiges archéologiques de cet exceptionnel ouvrage romain qui n'a pas encore livré tous ses secrets. Billetterie auprès de l'Office de Tourisme Destination Pays du ZES Pont du Gard. Toujours le 27 août, kayak nocturne nature au départ de Collias. Au crépuscule, la faune nocturne se réveille discrètement et au fil de l'eau, émerveillons-nous face au bal des chauves-souris, au chant d'un engoulevement et au museau d'un castor. Admirons le pont du Gard sous la pleine lune, des étoiles plein les yeux. Une sortie avec l'écho des lisières et kayak vert. Le 29 et 30 août, braderie des commerçants à Uzès. Profitez de deux jours de bonnes affaires dans les différents commerces de la ville. Le 30 août, vide-grenier de l'association Terre des Enfants Uzès à Saint-Quentin-la-Poterie. Découvrez le vide-grenier de l'association Terre des Enfants Uzès et chinez des trésors insoupçonnés. Toujours le 30 août, Lucent se livre, 22e édition, place aux écrivains. Lucent vous invite pour la 22e édition de Lucent se livre. Rencontrez des écrivains d'ici et d'ailleurs dans ce village classé plus beau village de France. Un rendez-vous littéraire à ne pas manquer. Au programme, rencontres, dédicaces et conférences. Retrouvez tous ces événements ainsi que d'autres expositions, marchés, concerts, ateliers ou festivals sur le site internet de l'Office de Tourisme www.uzes-pontdugard.com.
1: Voilà pour les bons plans en pays d'Uzès. Et si vous avez la chance d'être encore en vacances en cette fin août, je vous propose une sortie organisée par les amis de Cévennes Magazine à la grotte de la Salamandre. Ce sera ce mercredi 26 août à partir de 10h30. Partez à la découverte de la spectaculaire grotte de la Salamandre, véritable cathédrale souterraine nichée entre Cévennes et Garrigues. La visite guidée durera une heure environ pour admirer les concrétions et découvrir l'histoire de ce site naturel et elle sera suivie d'un moment convivial autour d'un déjeuner. Attention, l'inscription est obligatoire auprès des amis de Cévennes Magazine que vous pouvez contacter au 06 76 09 27 68. 06 76 09 27 68. Et si vous n'avez pas eu le temps de noter le numéro, retrouvez les amis de Cévennes Magazine sur Facebook. C'est la fin de ce moment d'information locale sur Radio Intervalle. Merci de l'avoir suivi et à très bientôt sur notre antenne pour toute l'actualité près de chez vous.
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0: La météo sur Radio Intervalle dans le Gard et en Lozère. Après une soirée d'orage ce lundi, le temps se calme mardi. En Lozère, ce mardi 25 août, plus de vigilance, le soleil domine. Quelques gouttes peuvent parfois tomber ici ou là l'après-midi. Il y a peu de vent et les températures sont en baisse. Attendez ce mardi 8 à 15 degrés pour les minimales et l'après-midi 22 à 30 degrés, 26 à Langogne, 28 à Mende, 30 à Florac. Pour la suite en Lozère, le soleil revient mercredi, puis c'est à nouveau un temps perturbé pour jeudi et vendredi. Ce mardi, dans le Gard, hormis quelques petits nuages, la journée est très ensoleillée avec peu de vent. Le thermomètre est descendu d'un cran. Attendez des minimales de 12 à 19 degrés. En journée, 28 à 31 degrés, le maximum pour Alès et Saint-Ambroix. Pour le reste de la semaine, la baisse des températures se confirme avec une nouvelle perturbation qui devrait arriver ce jeudi dans le Gard. C'était Estelle, merci d'avoir suivi ce point météo sur Radio Intervalle. Très bonne semaine à toutes et à tous.
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1: La parabole du festin, suite et fin, Luc chapitre 14, versets 15 à 24. Christophe Selmar, bonjour.
2: Bonjour Denis.
1: Il est vrai qu'on a choisi de clore cette série sur la parabole des festins aujourd'hui parce qu'il faut se donner des limites. On pourrait parler, je crois, enfin surtout vous, indéfiniment sur ces valeurs que l'on décrive, que l'on découvre dans ces récits. La parabole du festin, la dernière fois, il était question de remplir cette maison où il y avait encore de la place. Et dans le texte que vous nous aviez lu, il était dit « contraint-les d'entrer ». Peut-être vaudrait-il la peine de relire ces derniers versets qui concernent la conclusion de ce récit.
2: Oui, alors suite au désistement des premiers invités, le maître de maison se trouve là avec un repas prêt et qu'il décide d'offrir à toute personne. Et l'ordre est donné à un serviteur d'aller dans les rues et dans les places des villes pour recueillir tous ceux qui sont en train de mendier, c'est-à-dire les pauvres, les estropiés, les aveugles et les boiteux. Et le maître dit, mais j'ai déjà fait cela, et il y a encore de la place. Et suite à cette information que dans ce festin il y a encore de la place, le maître dit, va dans les chemins et le long des haies, et ceux que tu trouveras, invite-les, contraint-les d'entrer afin que ma maison soit remplie. Alors c'est le souci du maître d'avoir une maison remplie. Rappelez-vous que le maître de maison représente Dieu, sa maisonnée représente son royaume, le festin c'est l'alliance qu'il veut proposer à chacun d'entre nous, et Dieu veut que cette alliance soit une alliance universelle, qu'elle soit acceptée par tous, parce qu'il veut que chacun d'entre nous, qui sommes par création, ses fils et ses filles, veut que nous redevenions ses fils et ses filles par une alliance volontaire et spontanée. Et c'est dans ce sens qu'il faut comprendre le contraint-les d'entrer. Parce qu'on a l'impression que finalement le maître va user de la force pour que sa maison soit remplie. Et je crois que l'Église, qui est représentée par le serviteur dans cette parabole, au cours de l'histoire, va utiliser la force pour maintenir, contre le regret parfois, des personnes dans l'Église. Et elle va même, par l'Inquisition, condamner au bûcher, aux galères, les fils et les filles
1: qui sortent
2: de l'invitation et qui sortent de la maisonnée. Non, il faut comprendre le contraint-les, non pas l'usage de la force, mais l'usage de la conviction. Il faut que ces personnes soient convaincues d'abord que c'est vrai, que c'est gratuit, que ce n'est pas une farce. Parce que si l'on vous donne un grand cadeau, la première réaction, c'est de se dire, qu'est-ce que cela cache, et est-ce qu'on se moque pas de moi? Je me souviens lors d'un sermon pour illustrer la confiance que l'on doit avoir dans les paroles de celui qui promet. J'avais montré une montre et puis j'avais dit qui veut cette montre, je la donne à celui qui veut venir la prendre. Dans l'assemblée, personne ne s'est levé. Et puis j'ai insisté, j'ai dit mais c'est vrai, cette montre je la donne à celui qui la souhaite. Et puis d'un seul coup, un petit enfant est venu, s'est levé. Il s'est approché et puis je lui ai donné la montre. Voilà, ce que Dieu souhaite, c'est que lorsqu'il nous invite à faire partie de sa maisonnée, que nous croyons l'alliance qu'il veut faire avec nous, qu'elle est gratuite, qu'elle ne cache rien du tout, que ce n'est pas de la manipulation ou de la récupération, que nous puissions croire en ses promesses. Et alors, bien sûr, pour que les personnes soient convaincues que cette invitation est sérieuse, il faut user de persuasion, il faut être convaincant, et c'est là le sens de cet ordre qui est donné au maître, qui est donné par le maître au serviteur, contraint-les d'entrer parce qu'ils se sentent indignes. Ce sont des laissés pour compte, soit ce sont des personnes que l'on considère comme maudits parce qu'ils ont une tare physique, parce qu'ils sont pauvres, parce qu'il y a une lèpre qui les exclut de la société, soit parce que ce sont des gens méprisés, les gens de la campagne, et donc il faut les convaincre que ce maître de maison les invite à réellement venir. C'est sérieux, il veut vous proposer une alliance qui changera votre vie.

0: Christophe Selmar, en nous racontant cet exemple que vous avez vécu dans le cadre d'un sermon, je crois que vous précisez de manière particulièrement touchante et percutante notre attitude, c'est-à-dire que nous, adultes, nous, plus ou moins informés dans la religion, nous commençons à rationaliser, à essayer de voir de quelle manière nous pouvons nous approcher de cette table, de quelle manière nous en sommes dignes, alors que ce n'est pas le projet du maître.
1: Oui, cette parabole est là pour nous dire que la relation avec ce maître n'est pas fondée sur le mérite des invités. C'est sur la foi, sur la connaissance du maître et sur le désir de s'unir à lui. Car effectivement, ce que Jésus condamne tout au travers des trois années d'enseignement qui furent les siens en terre de Palestine, c'est justement le pharisaïsme, c'est-à-dire le mérite, la bonne conscience, de la bonne œuvre, de l'obéissance à la lettre de la loi, être dans les normes. Et ces gens qui finalement acceptent l'invitation sont des gens qui ne sont pas dans les normes. Ce ne sont pas des gens qui sont reconnus comme faisant partie de la bourgeoisie spirituelle, religieuse. Et je reviens sur un des enseignements forts du Christ, c'est que parlant aux pharisiens, il leur dira vous vous endurcissez parce que vous n'êtes pas accessible à la grâce, et pourtant les publicains, les gens de mauvaise vie et les prostituées vous devanceront dans le royaume des cieux. Alors, le festin, c'est le royaume des cieux. Qui va finalement accepter et remplir la maison? Ce sont justement les personnes qui souffrent le plus de ne pas connaître le maître. Ils ont une envie de connaître celui qui leur fait ce cadeau si merveilleux. Essayez de vous imaginer que vous receviez une invitation par le président de la République. Bon, vous allez y aller, ne serait-ce que pour
0: voir comment ça se passe
1: et connaître celui qui vous fait une si importante invitation, parce que cette invitation vous honore. Mm-hmm. Voilà, alors c'est le message de l'Évangile. Dieu veut honorer chacun d'entre nous. Pourquoi? Parce que nous avons de la valeur. C'est ce qu'enseigne d'ailleurs ce résumé de la loi que Jésus énonce à ses disciples. Tu aimeras le Seigneur ton Dieu, tu aimeras ton prochain comme toi-même. Nous avons de la valeur. Pourquoi? Parce que nous avons été créés à l'image de Dieu. Nous avons la liberté, nous avons l'intelligence, le pouvoir de créativité. Nous avons finalement le pouvoir de décider, de choisir. Voilà ce que c'est qu'une personne. Donc, l'homme a de la valeur. Et lorsque Dieu invite les hommes que nous sommes, et qui sommes égarés dans les chemins de la vie, et qui, face aux difficultés de la vie, nous connaissons des difficultés de marche, les boiteux, les estropiés, ceux qui sont pauvres du Saint-Esprit, acceptent de prendre conscience de leur état, et de prendre surtout conscience de l'honneur extraordinaire qui leur est fait par grâce de réintégrer l'amour du Maître qui représente Dieu. Ben, c'est quelque chose qui devrait nous remplir de joie. Et l'Évangile est un mot qui, en grec, veut dire « bonne nouvelle ». Voilà, c'est une bonne nouvelle, c'est qu'aux yeux de Dieu, nous sommes tous acceptés gratuitement et réintégrés dans la faveur de sa grâce et dans l'intimité de sa communion.
0: Et donc, si cette bonne nouvelle, nous la ressentons peut-être comme une mauvaise blague, comme si nous n'y croyons pas, c'est que nous n'arrivons pas à vraiment connaître le caractère de ce maître.
1: Oui, et c'est pour ça que le rôle du serviteur est très important. Parce que c'est au serviteur qui représente l'Église, chacun d'entre nous. Mmh. C'est nous, en tant que chrétiens, nous devons convaincre ceux qui sont autour de nous que notre
0: Dieu
1: est merveilleux. Ce ne sont pas des ordres, ce sont des invitations. Que Dieu est merveilleux, que Dieu mérite notre foi, notre adhésion. J'aime bien ce mot de Chouraki. Il traduit le mot foi par adhésion. Voilà, nous devons adhérer. Et quelque chose qui adhère, c'est quelque chose qui colle, qui fait un avec l'autre. Et c'est cela que nous devrions connaître d'abord de notre vie spirituelle pour être les témoins d'un Dieu qui veut véritablement faire union avec chacun d'entre nous. C'est le rôle de chacun d'entre nous, c'est le rôle de l'Église de convaincre le monde que Dieu n'est pas un Dieu juge, que Dieu n'est pas un Dieu magique, que Dieu n'est pas un père fouettard, que Dieu est un Dieu d'amour, un Dieu de miséricorde, un Dieu de compassion. J'aime bien cette fois-ci, dans une de ses épîtres, ce que l'apôtre Jean enseigne. Il dit ceci, voyez quel amour le Père nous a manifesté afin que nous soyons appelés fils de Dieu, et nous le sommes.
0: Donc cette capacité que nous aurons, si nous-mêmes nous connaissons bien ce maître, à transmettre, donc ne pas contraindre les autres par la force, mais communiquer cette connaissance que nous avons du maître.
1: Les convaincre de l'amour de Dieu, effectivement.
0: Je vous dis à bientôt. Merci.

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La prochaine fois, nous aborderons la parabole des noces qui rejoint en quelques points celle que nous venons de terminer, cette parabole du festin. Je vous dis à très bientôt.

c'était Raoui sur Intervalle Musique Celtique tout de suite. Et Mercedes Sosa, on part en voyage pour ses dernières interventions. 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
2: Bienvenue à vous si vous nous rejoignez dans ce magazine. Alors on parle de santé et aussi on est dans une série d'émissions consacrées au vieillissement, à la vieillesse et surtout à la question qui se pose à un certain âge peut-être, pas quand on est très jeune, c'est comment bien vieillir. Avec nous Karine Delaumône. Bonjour Karine.
3: Bonjour.
2: Un plaisir d'être avec vous. Alors vous avez été médecin pendant des années, vous avez vu entrer aussi dans vos locaux des personnes qui voulaient un peu les secrets. Secret de jouvence, hein.
3: Ah oui, il y a même
2: l'abbaye de jouvence. Hein,
3: oui, c'est ça, c'est ça. J'aurais dû préparer une potion, mais ça n'aurait pas marché et je crois que les gens seraient revenus déçus.
2: Alors les potions, effectivement. Mais aujourd'hui, des gens extrêmement riches ont ces questionnements au quotidien. Hein. Moi, j'ai appris que parmi des personnes extrêmement aisées en France, eh bien, tous les jours, on réfléchit à son alimentation, au nombre d'heures et même de calculs très précis pour rester en forme et tout. Ce n'est pas un sujet qui intéresse que quelques personnes qui sont très centrées sur leur santé. C'est qu'on se dit, bah, bien vieillir, c'est aussi continuer dans de bonnes conditions intellectuelles, physiques et dans notre responsabilité aussi professionnelle.
3: Oui, bien vieillir, c'est deux questions. On a déjà un peu abordé ça, mais c'est quelque chose qu'on peut redire et redire. C'est la question de la longévité, c'est-à-dire vivre plus vieux, mais c'est surtout de la question de la longévité en bonne santé. Vivre plus vieux en bonne santé. C'est surtout de ça que je voudrais parler. Et au fil de ces émissions, moi, je continue de lire des articles régulièrement et j'en ai trouvé un récemment qui était vraiment parfaitement dans le sujet, qui est un article sur les zones bleues. Et je ne sais pas si vous connaissez.
2: Alors, la planète bleue, oui, mais les zones bleues, non.
3: Non, ce n'est pas tout à fait ça.
2: Ce sont des articles scientifiques dont vous parlez dans des revues spécialisées.
3: Oui, tout à fait. Alors, il y a plein d'articles plus ou moins fantaisistes qui peuvent avoir fleuri autour des zones bleues, ça c'est bien possible. Mais c'est parti de travaux scientifiques très sérieux et très méthodiques qui sont menés maintenant depuis la fin des années 90 avec le premier papier qui est sorti en 2004 sur ces fameuses zones bleues.
2: Alors, c'est quoi les zones bleues ?
3: Eh oui, c'est quoi les zones bleues ? C'est des régions dans lesquelles on trouve un taux anormalement élevé de centenaires. C'est plus que des régions, c'est des micro-régions. Parfois, c'est à l'échelle d'un village ou de deux ou trois villages. Et les premiers travaux qui ont été menés, c'était en Sardaigne, par une équipe italienne.
2: Alors, ces travaux, on est sûr que c'est un rapport avec le fait de vivre plus longtemps ou de vivre bien ?
3: Eh bien, les deux. C'est-à-dire que ce sont des endroits où on va trouver un nombre de centenaires vraiment très élevé, et ce sont des centenaires qui vivent très vieux, donc, mais sans développer des maladies chroniques. Donc, ils vivent plus vieux et en meilleure santé.
2: Voilà. Alors, cette étude, vous insistez aussi sur la méthodologie, parce que j'ai l'impression qu'en fait, il sort tout un tas d'études qui peuvent être aussi financées. Alors, on imagine bien tout ça.
3: Oui.
2: Mais là, pour vous, ça a été même quelque chose de très important qui vous a nourri quelque peu.
3: Alors, les zones bleues, c'est des choses dont j'avais entendu parler au cours de mes formations en nutrition ou micronutrition, puisque c'est des travaux desquels ont découlé pas mal de découvertes. Et puis, ça rejoint aussi des espèces de fantasmes. Par exemple, dans les années 20,

0: personnes particulièrement âgées en Sardaigne. Et là, il y a eu une étude qui a été menée, qui est encore en cours, d'ailleurs toutes les conclusions ne sont pas tirées, où on a méthodiquement interrogé ces personnes-là, interrogé leurs familles, fait des arbres généalogiques, vérifié l'état civil quand c'était possible, vérifié aussi les données ecclésiastiques, les dates de naissance des personnes, et on en a conclu que ces personnes étaient véritablement centenaires. Après avoir fait ces vérifications-là, parce que ces études ont eu des détracteurs en disant oui, bon alors attendez, voilà, il y a 100 ans, c'était pas très précis, on savait pas les dates de naissance des gens. Non, là c'est absolument vérifié. Après avoir vérifié que ces gens étaient vraiment centenaires, on a commencé à les étudier pour comprendre quel était leur secret.
1: Quand vous dites ces gens, c'est pas toute la population, c'est une partie de la population
0: non,
1: qui arrivait à cet âge, mais
0: ouais,
1: peut-être un pourcentage important.
0: C'est ça, exactement. C'est-à-dire qu'on va faire un compte où on va noter le nombre, pendant une période donnée, le nombre de périodes de personnes qui dépassent 100 ans pour un nombre de naissances données. Et ça nous donne un pourcentage de centenaires pour 100 000 habitants. Et dans ces régions-là, il n'y en a pas tant que ça identifié dans le monde, et ben ce pourcentage est particulièrement élevé.

0: Les zones bleues, c'est le sujet de notre rencontre avec Karine Delaumône. Vous êtes avec nous, conseillère en santé naturelle. Ces zones bleues dont vous êtes tombée, je crois que c'est sur quel magazine ou...
1: Alors c'est très simple, c'est en lisant le Vidal.
0: Le Vidal,
1: donc il est très connu pour être un espèce d'énorme dictionnaire des médicaments, mais Vidal produit aussi des articles scientifiques.
0: Formidable.
1: Et une revue d'articles que je continue de lire régulièrement, même si je suis plus médecin exerçant. Et c'est là-dedans que j'ai trouvé un article très intéressant sur les zones bleues.
0: Sur les zones bleues, et entre autres sur la Sardaigne, avec une étude méthodologique.
1: Tout à fait.
0: Qui est vérifiée, prouvée, qui montre qu'il y a des personnes centenaires de manière assez importante.
1: Et oui.
0: Et pourquoi ?
1: Alors, cette méthodologie, elle a été appliquée dans d'autres régions du monde où on soupçonnait qu'il y avait aussi plus de centenaires que la moyenne. Et ça a été identifié formellement pour une île en Grèce qui s'appelle Icaria. Ça a été identifié aussi pour l'île japonaise de Okinawa. Ça, c'est quelque chose qui est peut-être un peu plus connu. Moi, j'ai trouvé des articles dans la presse courante sur Okinawa. Et il y a aussi au Costa Rica, une région du Costa Rica qui est aussi une zone bleue. Alors, pour la petite histoire, pourquoi ça s'appelle une zone bleue ? Parce qu'on a dû utiliser ce terme 10 fois depuis le début de l'émission. C'est très simple, c'est quand les chercheurs commençaient à vérifier l'état civil des personnes qu'ils voulaient étudier, à chaque fois qu'ils étaient sûrs que c'était vraiment un centenaire, sur la carte en Sardaigne, ils mettaient une petite gommette bleue.
0: Que
1: et
0: ça.
1: Petit à petit, il y a des zones où les gommettes bleues se sont entassées et ils les ont appelées des zones bleues.
0: Alors vous parliez de ces îles, alors quand même ça se ressemble parce qu'il y a la mer autour, hein, il fait plutôt assez chaud, vous parliez d'Okinawa aussi au Japon, c'est vrai, c'est pas après, même s'il y a quand même aussi des perturbations assez importantes.
1: Ouais.
0: Mais est-ce que, j'imagine que c'est là que vous voulez en venir, est-ce qu'il y a comme cela des éléments communs qui montrent que pour vivre, pour arriver à 100 ans, eh bien il y a un régime, il y a une façon d'être, de vivre ou de partager l'existence ?
1: Eh bien, justement, cette remarque sur l'environnement, elle est très intéressante parce qu'on s'est posé la question, on s'est dit, est-ce qu'il faut vivre dans un milieu particulier pour arriver à 100 ans, en tout cas à l'échelle de toute une population ? Et la réponse a été assez décevante. Eh bien non, ça n'a pas grand-chose à voir avec l'environnement. On s'est posé la question de la génétique, on a étudié les gènes de cette personne pour repérer s'il y avait des mutations particulières. On a trouvé des mutations qu'on connaissait déjà particulièrement représentées chez les centenaires, mais chez les centenaires en général, pas particulièrement dans cette population. Donc il ne semble pas y avoir non plus de substrat génétique dans ces régions-là. Et par contre, on a trouvé des éléments de culture et de mode de vie communs à toutes ces populations, qu'on trouve donc un peu partout dans le monde, hein, parce qu'on a parlé du Japon, de la Méditerranée, du Costa Rica. Et je vais vous en faire la liste et vous allez voir que c'est parfois surprenant. Alors, dans ce qui m'intéresse particulièrement, parce que je suis nutritionniste, je vais commencer par l'alimentation, évidemment. L'alimentation de ces gens-là, elle est principalement ovo-lacto-végétarienne. En moyenne, ils mangent de la viande 5 fois par mois maximum, toute population confondue. Ils pratiquent tous une forme de restriction calorique. Alors, restriction calorique, ça signifie, par exemple, à Okinawa,

0: quand vous sortez de table. C'est un principe de vie. Vous sortez de table quand vous n'avez pas tout à fait rempli votre estomac. Vous l'avez rempli à peu près à 80%. Un autre point commun dans l'histoire de la restriction calorique, c'est que souvent, ces gens-là font un repas du soir assez tôt dans la journée et frugal. C'est un petit repas. Ensuite, ce sont des gens qui ont une consommation modérée d'alcool local ou de vin. On retrouve ça dans toutes ces populations. Ils ont tous une activité physique qui n'est pas très intense, mais qui est quotidienne. Ils marchent beaucoup, ils donnent des soins à leur troupeau, ils vont à la pêche. Ce sont des gens très actifs. Ensuite, et là, ça va rentrer dans des choses qui sont moins évidentes d'un point de vue médical, entre guillemets. Ce sont des personnes qui ont un fort réseau social et qui ont de forts liens familiaux. Ça, c'est une constante aussi. Et alors, de plus en plus extraordinaire, toutes ces personnes-là déclarent avoir le sentiment d'avoir un but dans la vie, d'être une personne optimiste et d'être en bonne santé. Et ces points-là, ils ont été repris après dans d'autres études qui n'ont rien à voir. Et effectivement, à mode de vie égal, les gens qui ont une meilleure... qui sont plus optimistes, qui sont plus heureux de leur vie,
1: un sens aussi à l'existence,
0: quelle que soit leur vie, ont une meilleure espérance.
1: Vous avez dit aussi et qu'ils se sentent en bonne santé,
0: s'estiment en bonne santé. Ah ouais, et ça c'est très important aussi.
1: Ouais.
0: Ils ont tous, on a évalué qu'ils avaient tous une bonne gestion du stress par des méthodes très diverses comme la sieste, la convivialité ou la prière.
1: C'est bien.
0: La prière, ça peut être bien aussi.
1: Ah oui, oui, bien sûr.
0: La convivialité, alors. Et ils ont tous des éléments de spiritualité ou de foi. Encore une fois, on est dans des endroits du monde qui sont très différents, avec des traditions très différentes, mais ce sont des points communs qui vont amener une grande partie de ces personnes qui n'ont pas de patrimoine génétique particulier, qui n'ont pas un environnement particulier, à vieillir mieux et plus longtemps.
1: Merci, Karine Delamone. On se retrouve, alors bien sûr, sur la nutrition, qui est votre spécialité, mais il y a aussi là des sciences humaines, hein, sur le rapport social, sur le rapport psychologique, sur le fait d'être encore dans des générations où on garde le lien avec le passé, où on se sent être dans des racines. Hein, j'ai l'impression que tout ça... Mais vous nous le dites depuis le début de votre série d'émissions, tout ce que vous nous avez dit
0: à
1: la radio, c'est pas
0: assez résumé dans l'article sur les zones bleues. Et juste une petite conclusion sur ces zones bleues, c'est qu'on a l'impression, c'est pas l'impression, qu'elles sont en train de disparaître. Dans ces régions où il y avait une grande quantité de centenaires, les gens qui sont nés après 1945 ont des données démographiques qui rejoignent celles de leurs voisins. Et on pense que le seul facteur, c'est l'occidentalisation des modes de vie et l'uniformisation des modes de vie.
1: Alors, on vous posera aussi une question, mais dans une autre émission, parce que toutes les études qui montrent que la population vieillit, est-ce que dans quelques années, c'est un peu un questionnement, on ne va pas commencer à régresser à cause justement de ce qu'on appelle les maladies de civilisation?
0: Pour l'instant, on continue de vieillir, mais on vieillit de plus en plus mal.
1: Oui.
0: Ça, c'est déjà observé.
1: C'est pas une bonne nouvelle.
0: Ça,
1: donc, on va essayer de la mettre de côté pour l'émission, comme ça, on va être bien et on va pouvoir vivre centenaire. Merci, Karine Delamone. On se retrouve dans un prochain numéro. On rappelle qu'on peut écouter toutes ces émissions en podcast, hein, toute la série quasiment. Donc, on a travaillé sur des choses assez pratiques comme la lactofermentation. On est sur la vieillesse, mais vous avez fait aussi une belle série d'émissions sur la santé du cerveau. Et je vous dis à bientôt.
0: À bientôt.
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0: 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Le restaurant dispose de 2 espaces distincts, une salle avec cheminée pouvant accueillir une cinquantaine de couverts, ainsi qu'un bar offrant une capacité d'accueil d'environ 20 personnes. Au beau jour, la capacité d'accueil est complétée par une terrasse extérieure permettant de recevoir une quinzaine de couverts supplémentaires. 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
1: Sur Radio Intervalle, il est 9h21 en ce mardi. Nous sommes le 25 août, Oldelaf tout de suite. Et puis c'est le magazine occitan du jour.

Bonjour amis de la radio, de la poésie et de l'Occitan. Alors, continuant de parler de nos autos à l'Ezenc, et nerre al précurseur, la Faralès, donc, avions déjà dit des textes, et donc, Djuei continue dans la Castagnade, parle des gardous. Gardons, hein, face à gardounades. Le revirai pas pour que se comprenne plat. Gardons, salut! 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Voilà, il est en train de gronder Gardon qui a démoli le vieux pont. Alors évidemment, un texte que tous les Alésiens connaissent au moins le début, Alès. Alès, caïmo cum un homer, Alès, mon Alès, tampouli. Mais faudrait le violon d'Homer ou le pifre des goudoulis per remonta cum omerites, ton histoire et tous amérites, d'audarié jusqu'au premier beau. 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Qu'est-ce crocarelle ta grisette quand le printemps vers la glaisette fa illusis son paix de satin? Et l'hiver, sous son grand châle, au bousquet de la maréchale, vint souria son front mutin. Donc, les girailles pas la séguide, qu'est-ce un peu long. Et par la rail, après, eh ben, des qu'aucune, qu'est-ce plutôt plus les hors de la roumèque. Parce qu'il y a la roumèque, il y a le grippé et le fantastique. Mais la puce hors de la colle, la puce michante et la plus folle, la puce cousine de l'enfer, la sûre des némésis, la grecque, Fauti ou la Numa, la Roumèque, qui reine des poings à Lucifer. 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Alors, les girai pas tout ni mai, parce qu'ils arriveraient jamais à tout dire. Je vous le traduis. Mais la plus horrible de l'équipe, la plus méchante et la plus folle, la plus cousine de l'enfer, la sœur de Némésis, la grecque, faut-il la nommer? C'est la Roumèque qui rend des points à Lucifer. Sur quatre pattes griffues d'araignée, elle échasse son corps brun, son ventre qui se gonfle de fièvre et de plaies exhale une affreuse puanteur. Velue comme une chenille, chaque poil a son poison, du venin qui l'imprègne, elle vit, monstrueuse verrue, sans tête et sans yeux. Donc, dans l'obre de la Faralès, poudem pas passer, c'est par là de la fièvre de la Saint-Bertoumiou, qui s'est débanne en Alès le 24 d'Auguste. 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
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Le 24 jour de la Saint-Barthélemy, l'un des 12 lieutenants du bon Dieu. Le lendemain, sitôt qu'en direction de Navacelles, du grand rideau du jour, on a tiré la ficelle. Sitôt que l'ermitage et le sommet de Brésis brillent comme de l'or, et que l'on peut entendre pépiller l'ortolan au rocher de Fenoudeil, la foire soudain fait retentir à votre oreille, fifre, tambour, cornet et hautbois, et le ciel en résonne du rieux à chaud de bois. Du côté de Présicadou, tel le gardon en cru, descendent les rayoles, engeance peu raffinée, en veste de chasse et guêtre de Cadiz. De Saint-Paul, des Apins et même du Pin de Dix, corbeilles, paillarons, campanèges, Bertoul, engins de toutes sortes, tressés d'éclisses de châtaigniers, composent le bagage qu'amène un peuple besogneux, ingénieux passe-temps, pour occuper ses loisirs lorsqu'il neige. Le pont vieux voit crever toute la gardonenque, la croix de la mission, toute la roussounenque, et les Saint-Florentins, les cyclopes modernes, qui vont nous recouvrir d'une montagne de clous, Saint-Martin, Saint-Julien qui aiment tant la danse et ne viennent que pour lever la jambe, Porte et le Pradel, le Masdieu, Mercoirol, qui descendent sans rien et remontent une bonne cuite. Un essaim de Gounel contourne le mas de nègre. Les femmes portent encore ce petit chapeau noir, garni d'un falbala, qui rappelle un ciel de lit. Le peuple, pour finir, tel un grand troupeau en transhumance, débouchant de chaque route et de chaque barrière, d'un vacarme assourdissant, emplit chaque rue. 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

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C'est vrai que ce village rappelle un peu Vézénobre, et malheureusement, tout le vieux village est presque abandonné. Par contre, en bas, il y a des maisons neuves. Et dans ce vieux village, dans ce village de Cameiras, il parle de la vote, qui était la fête votive. Et alors, cela devient très vivant. On voit tous les losériens qui sont descendus, les filles qui sont un peu rouges, les garçons un peu ébouriffés. C'est assez bien dépeint. Eh bien, écoutez, il ne vous reste qu'à lire le livre Espelido Literario de la Lengua d'Ogdino, Caire d'Alès, avec la vote de Cameiras en entier. Mais deve dire qu'elle a pris un graphie normalisado dans le livre de Jordi Peladan, parce que mon livre est « Las Castagnades de la Faralès » era de 1844 et il n'y avait pas encore la vote de Cameiras de Dine. Alors, donc, la Aïcita, bien sûr, mais sourd. Pensez qu'à quoi vous intéresse, parce que c'est l'histoire de la langue et de notre Caire d'Alès. Et vous dites, au Coquevin, le Coquevin par la reine des Autous, del 13 Fougaux d'Autous, quand Espéli, dans le Caire d'Alès, dans quelle période. 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
1: À peine le temps d'y voir. Amis auditeurs, bonjour. Alors cette semaine, j'aimerais vous présenter mon coup de cœur. Donc c'est une jeune chanteuse française qui commence petit à petit à percer. Et je voulais vous la présenter parce que j'aime beaucoup son univers onirique, où elle parle beaucoup de l'enfance, tout en ayant aussi en plus un petit côté adulte, où elle parle de la mort, où elle parle des problèmes des adultes. Donc j'aimerais vous présenter sa chanson « À l'autre bout du monde ».

0: Donc voilà, c'était Émilie Loiseau et moi je vous dis à la semaine prochaine. Au revoir.
1: C'était Histoire de chansons. Et nous étions avec Alexandra de la médiathèque de Saint-Christol-les-Alès.
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3: Sur Intervalle à 10h, les infos locales avec Estelle, d'ici là à Ouali, et puis on parlera santé avec notre petite chronique santé autour du café et son rapport à la santé.

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2: Bonjour à tous.
3: Longtemps suspecté de nuire au cœur, le café bénéficie d'un retour en grâce. Selon de récentes recherches, une consommation modérée pourrait non seulement être sans danger pour la plupart des adultes, mais aussi associée à des bénéfices cardiovasculaires. Bonne nouvelle pour les amateurs de café. Les données scientifiques les plus récentes indiquent qu'une consommation allant jusqu'à 400 mg de caféine par jour, soit environ 3 à 5 tasses de café, est généralement sans danger pour la majorité des adultes. Mieux encore, cette consommation modérée pourrait être liée à un risque plus faible de certaines maladies cardiovasculaires, comme l'insuffisance cardiaque, les accidents vasculaires cérébraux ou encore les maladies coronariennes, les maladies qui se déclenchent lorsque l'approvisionnement en sang du muscle cardiaque est interrompu ou limité. Ces effets bénéfiques pourraient s'expliquer en partie par les composés antioxydants et anti-inflammatoires naturellement présents dans le café. Attention, le café non filtré, comme le café turc ou à piston, contient du caféstol, une substance susceptible d'augmenter le mauvais cholestérol. Le café filtré en contient beaucoup moins. Si le café peut avoir des effets positifs, tout dépend de la dose. Au-delà de 4 à 5 tasses par jour, les bénéfices semblent diminuer et certains risques peuvent apparaître, notamment une augmentation de la pression artérielle ou des troubles du rythme cardiaque. Les boissons énergisantes, en particulier, posent un problème. Très concentrées en caféine, elles contiennent souvent d'autres ingrédients ajoutés susceptibles d'accroître l'absorption de la caféine, d'accélérer ses effets sur l'organisme, d'augmenter la pression artérielle et d'accroître le risque de maladies cardiovasculaires. En conclusion, les auteurs rappellent que cette observation n'a rien d'universel. La caféine n'agit pas de la même manière chez tout le monde. Âge, génétique, état de santé ou encore prise de médicaments influencent la façon dont elle est métabolisée. Certaines personnes peuvent ressentir des palpitations, de l'anxiété ou des troubles du sommeil, même à faible dose.

Flo de la Vega, Buena Vista Social Club. Tout de suite, c'est Estelle, ensuite pour les infos, les prévisions météo, et Daniel pour le coin classique. Vous êtes sur Intervalle, il est bientôt 10h.

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2: Bonjour à toutes et à tous et bienvenue sur Radio Intervalle pour ce moment d'information locale. Cette semaine dans le Gard, beaucoup d'événements nature et environnement. Nous allons retrouver Hélène Clavreuil du CPI du Gard dans un instant, ainsi que Florence de l'Office de Tourisme pour tous vos événements, culture et loisirs dans les environs d'Uzès. Mais je voulais aussi vous signaler la troisième fête de la biodiversité qui prendra ses quartiers cette année à Bouquet sur le magnifique site du Clos Jean Cavalier ce samedi 29 août et c'est organisé par le syndicat des Gorges du Gardon. Au programme, animation nature, atelier origami, fabrication de nichoirs, atelier cuisine, jeux de piste, chasse au trésor, balade naturaliste, apprendre à soigner les animaux sauvages blessés et plein d'autres surprises. La journée se terminera en musique et par un spectacle qui fait penser pour les petits et les grands. Plus d'une trentaine d'activités se dérouleront donc à Bouquet entre 15h et 19h ce samedi. Pour retrouver toutes les infos sur cette fête de la biodiversité des Garrigues, rendez-vous sur les réseaux sociaux du syndicat mixte des Gorges du Gardon, Facebook ou Instagram, mais n'hésitez pas en tout cas à aller faire un tour avant la rentrée à cette grande fête de la biodiversité et des Garrigues et je précise que c'est en entrée gratuite. À la fin de ce journal, nous retrouverons Florence à l'Office de tourisme d'Uzès pour les événements de cette dernière semaine d'août. Mais pour l'instant, les rendez-vous du CPI du Gard en cette fin août, avec notamment le traditionnel lâcher d'oiseaux de l'association Goupil Connexion. On les découvre avec Hélène Clavreuil.
3: Pour ces prochains jours, le CPI du Gard et ses associations membres vous proposent un certain nombre d'activités pour découvrir la nature et l'environnement. Grand événement qui annonce presque la rentrée, il s'agit pour le mercredi 26 août du relâcher d'oiseaux à l'Ermitage. À partir de 15h, de 15h à 18h, vous pourrez retrouver différentes structures du CPI du Gard, qu'on vous propose un bar à son, un lieu de détente où l'on savoure un menu original de son pour émerveiller les oreilles et se relaxer en découvrant les textures sonores variées avec les échos des lisières. Toujours lors de ce forum des oiseaux, vous pourrez participer à un relâcher d'oiseaux avec l'hôpital de la faune sauvage de Ganges et contribuer à le retour à la nature avec Goupil Connexion. Toujours de 15h à 18h, les oiseaux ont-ils des noms en langage des signes? Pour les sourds et malentendants, développer le glossaire spécifié en langue des signes pour une exploration pédagogique fascinante avec consignes. Dans l'après-midi, retrouvez aussi Sentier Vagabond pour découvrir quel est cet oiseau. Un atelier ludique pour apprendre et reconnaître les oiseaux et mieux les connaître, cette faune fascinante. Enfin, vous découvrirez aussi bien sûr un atelier du centre de ressources avec un certain nombre de ressources sur la thématique des oiseaux. Jeudi 27 août, à Aubé, une balade nature entre émerveillement, science et curiosité. Partez à la découverte des araignées de la roque d'Aubé, des créatures étonnantes et méconnues qui tissent des liens entre les falaises, garrigues et rivières sinueuses. C'est avec le centre ornithologique du Gard. Voici donc quelques activités à faire pendant l'été. Vous pouvez retrouver toutes nos activités sur notre site cpiegard.fr ou sur notre guide des animations que vous retrouvez sur notre site. Aussi d'autres animations à travers ce site.
4: Bonjour à tous, je suis Florence.

0: Manuel de Falla, Pablo de Sarasate et José Luis Navaez. Le 27 août, la source romaine d'Eure départ de l'aqueduc de Nîmes, une visite guidée dans le cadre du ZES Ville d'Art et d'Histoire. Avec cette visite, vous découvrirez le bassin de captation, normalement fermé au public, et les premiers vestiges archéologiques de cet exceptionnel ouvrage romain qui n'a pas encore livré tous ses secrets. Billetterie auprès de l'Office de tourisme destination Pays du ZES Pont du Gard. Toujours le 27 août, kayak nocturne nature au départ de Collias. Au crépuscule, la faune nocturne se réveille discrètement et au fil de l'eau, émerveillons-nous face au bal des chauves-souris, au chant d'un engoulevement et au museau d'un castor. Admirons le pont du Gard sous la pleine lune, des étoiles plein les yeux. Une sortie avec l'écho des lisières et kayak vert. Le 29 et 30 août, braderie des commerçants à Uzès. Profitez de deux jours de bonnes affaires dans les différents commerces de la ville. Le 30 août, vide-grenier de l'association Terre des Enfants Uzès à Saint-Quentin-la-Poterie. Découvrez le vide-grenier de l'association Terre des Enfants Uzès et chinez des trésors insoupçonnés. Toujours le 30 août, Lucent se livre, 22e édition, place aux écrivains. Lucent vous invite pour la 22e édition de Lucent se livre. Rencontrez des écrivains d'ici et d'ailleurs dans ce village classé plus beau village de France. Un rendez-vous littéraire à ne pas manquer. Au programme, rencontres, dédicaces et conférences. Retrouvez tous ces événements ainsi que d'autres expositions, marchés, concerts, ateliers ou festivals sur le site internet de l'Office de tourisme www.uzes-pontdugard.com.
1: Voilà pour les bons plans en pays d'Uzès. Et si vous avez la chance d'être encore en vacances en cette fin août, je vous propose une sortie organisée par les amis de Cévennes Magazine à la grotte de la Salamandre. Ce sera ce mercredi 26 août à partir de 10h30. Partez à la découverte de la spectaculaire grotte de la Salamandre, véritable cathédrale souterraine nichée entre Cévennes et Garrigues. La visite guidée durera une heure environ pour admirer les concrétions et découvrir l'histoire de ce site naturel et elle sera suivie d'un moment convivial autour d'un déjeuner. Attention, l'inscription est obligatoire auprès des amis de Cévennes Magazine que vous pouvez contacter au 06 76 09 27 68. 06 76 09 27 68. Et si vous n'avez pas eu le temps de noter le numéro, retrouvez les amis de Cévennes Magazine sur Facebook. C'est la fin de ce moment d'information locale sur Radio Intervalle. Merci de l'avoir suivi et à très bientôt sur notre antenne pour toute l'actualité près de chez vous.
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La météo sur Radio Intervalle dans le Gard et en Lozère. Après une soirée d'orage ce lundi, le temps se calme mardi. En Lozère, ce mardi 25 août, plus de vigilance, le soleil domine. Quelques gouttes peuvent parfois tomber ici ou là l'après-midi. Il y a peu de vent et les températures sont en baisse. Attendez ce mardi 8 à 15 degrés pour les minimales et l'après-midi 22 à 30 degrés, 26 à Langogne, 28 à Mende, 30 à Florac. Pour la suite en Lozère, le soleil revient mercredi, puis c'est à nouveau un temps perturbé pour jeudi et vendredi. Ce mardi, dans le Gard, hormis quelques petits nuages, la journée est très ensoleillée avec peu de vent. Le thermomètre est descendu d'un cran. Attendez des minimales de 12 à 19 degrés. En journée, 28 à 31 degrés, le maximum pour Alès et Saint-Ambroise. Pour le reste de la semaine, la baisse des températures se confirme avec une nouvelle perturbation qui devrait arriver ce jeudi dans le Gard. C'était Estelle, merci d'avoir suivi ce point météo sur Radio Intervalle. Très bonne semaine à toutes et à tous.

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Je vous propose d'entendre, amis auditeurs, le concerto pour violon et orchestre numéro 3 en sol majeur de Mozart. Nous avons déjà entendu les deux premiers concertos. Nous retrouverons là Isaac Stern avec les membres de l'orchestre de Cleveland dirigé par George Sell. Nous sommes en 1961. Et nous poursuivrons par un extrait du concerto numéro 4.

C'était Isaac Stern au violon avec les membres de l'orchestre du Cleveland dirigé par George Sell. Et nous avons entendu le concerto pour violon et orchestre numéro 3 en sol majeur. Nous n'avons pas le temps d'écouter le concerto numéro 4 dans son intégralité, alors je vous propose d'entendre les deux derniers mouvements, un andante cantabile et un rondo de ce concerto pour violon et orchestre numéro 4 en ré majeur, avec toujours Isaac Stern au violon, accompagné de l'orchestre de chambre anglais dirigé par Alexander Schneider, et c'était en 1976.

C'est donc la fin de notre coin classique. Nous avons terminé avec des extraits du concerto pour violon et orchestre numéro 4 en ré majeur, les deux derniers mouvements, un andante cantabile et un rondo, avec toujours Isaac Stern au violon et Alexander Schneider qui dirigeait l'orchestre de chambre anglais. En première partie, c'était le concerto pour violon et orchestre numéro 3 et toujours avec Isaac Stern. Amis auditeurs, sachez que c'est une compilation des concertos pour violon du numéro 1 à 5 de Mozart. Nous aurons donc l'occasion de nous retrouver ensemble pour écouter d'autres concertos pour violon et toujours de Mozart.

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1: À 11h en ce mardi matin, musique toujours, mais cette fois-ci de la country avec le kiosque à musique aujourd'hui autour d'Impression Country. Tout de suite, Joe Cocker avec N'oubliez jamais.

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1: Le kiosque à musique aujourd'hui, c'est la musique country qui est à l'honneur. Une émission, le kiosque à musique, que vous propose et que vous présente Pierre-Yves Deroche.

Allez le dire sur la montagne. C'est à la base un chant gospel, c'est-à-dire un chant afro-américain qui chante et qui chante l'évangile. C'est une mélodie, un chant qui remonte au moins à 1865. Elle a été reprise par toutes les ethnies émigrées, célébrant ainsi la nativité de Jésus. Allez le dire sur la montagne, sur les collines et partout. Allez le dire sur la montagne que Jésus-Christ est né. C'est tout cela que nous disait ce chant. Un chant qui fait partie maintenant de ces musiques. Un chant qui fait

Mélodie plus récente, dont le titre pourrait se traduire au plus profond du Texas, une mélodie qui date des années 1942, c'est une chanson populaire américaine, un ode à l'État de Texas, devenu bien sûr le titre d'un western, mais aussi l'hymne de cet État. Au Texas, cette mélodie est jouée avant chaque match de football américain ou de baseball. Elle nous était interprétée par le Cincinnati Pop Orchestra sous la direction de son maître Arthur Fiddler. Pour l'anecdote et pour vous dire combien cette mélodie fut le tube des années 1942, la BBC a censuré cette chanson pendant les heures de travail au motif qu'elle déconcentrait le personnel.

Je suis un vieux cow-boy, c'était le titre de cette plage musicale. Impression country pourrait être le titre de notre émission d'aujourd'hui. Je vous ai parlé de la genèse de ce courant musical, la musique country, et de l'apport des différentes ethnies immigrées au début du XVIIIe siècle dans les Appalaches, c'est-à-dire situées au nord-est des États-Unis. Elles se sont installées au cours des siècles, et particulièrement dans le sud, dans le Middle West. On retient trop facilement que ce n'est qu'au Texas que l'on retrouve cette musique country. C'est vrai qu'elle a pu et su tirer profit de la grande vague western des années d'après-guerre. Le western, l'outil moralisateur, fédérateur, identificateur de toute l'Amérique.

0: Amiga, une chanson écrite en 1952 par Hank Williams, enregistrée à Nashville, dans le Tennessee, c'était l'histoire d'un Indien amoureux et d'une belle Indienne qui fut achetée par un riche blanc.
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0: Hank Williams est considéré comme le plus important chanteur et compositeur de musique country. Les excès de toutes sortes ont eu raison de sa santé. Il décède à l'âge de 29 ans en 1953. Mais il laisse des tubes repris par les plus grands comme Bob Dylan, le King, Elvis Presley et bien d'autres. Je vous en laisse reconnaître quelques-uns.

C'était l'apôtre de la country music, Hank Williams, que nous venons d'écouter avec des airs que vous avez sans nul doute retrouvés, chantés par nos crooners actuels. Ce n'est pas au Texas, à San Antonio, au Dallas ou Houston que l'on retrouve le haut lieu de la musique country, mais bel et bien à Nashville, dans le Tennessee, une province bien au nord du Texas. L'histoire de cet État, et de Nashville en particulier, c'est le berceau de la country. C'est cette ville qui perpétue ainsi cette arrivée de colons européens et parallèlement le déplacement forcé des Indiens autochtones. Nashville, la Mecque de la musique country.

C'était une très belle valse, la valse de Tennessee. Précédemment, je vous avais proposé King the Road, que nous avait réorchestré les 101 violons, avec, comme la tradition le voulait, humilité oblige, aucun nom d'interprète ni de chef. Nous étions dans la capitale de la musique country, Nashville, dans le Tennessee. Mélange de blues, de rock et de country, avec des sonorités de guitare si particulière, c'était le guitariste, compositeur, mais aussi inventeur de la guitare plate, M. Les Paul. Il nous proposait ce Tennessee Waltz.

La musique country était à notre programme aujourd'hui et nous terminons notre programme avec ce grand classique au Susanna que vous venez d'entendre interprété par l'orchestre de Jem Last.

Disque Musique, c'était une émission que vous proposait, que vous présentait Pierre-Yves Deroche. Notre prochain rendez-vous sur cette même antenne, même jour et bien sûr, même

Keren Anne, La Sublime Solitude, Hangover, musique celtique avec Get a Life. Et puis, on retrouve Estelle pour les infos locales et les prévisions météo. On parlera aussi d'office de tourisme pour cette fin de période estivale. On partira pour les Vences.

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1: Bonjour à toutes et à tous et bienvenue sur Radio Intervalle pour ce moment d'information locale. Cette semaine dans le Gard, beaucoup d'événements nature et environnement. Nous allons retrouver Hélène Clavreuil du CPI du Gard dans un instant, ainsi que Florence de l'Office de Tourisme pour tous vos événements, culture et loisirs dans les environs du ZES. Mais je voulais aussi vous signaler la troisième fête de la biodiversité qui prendra ses quartiers cette année à Bouquet sur le magnifique site du Clos Jean Cavalier ce samedi 29 août et c'est organisé par le syndicat des Gorges du Gardon. Au programme, animation nature, atelier origami, fabrication de nichoirs, atelier cuisine, jeux de piste, chasse au trésor, balade naturaliste, apprendre à soigner les animaux sauvages blessés et plein d'autres surprises. La journée se terminera en musique et par un spectacle qui fait penser pour les petits et les grands. Plus d'une trentaine d'activités se dérouleront donc à Bouquet entre 15h et 19h ce samedi. Pour retrouver toutes les infos sur cette fête de la biodiversité des Garrigues, rendez-vous sur les réseaux sociaux du syndicat mixte des Gorges du Gardon, Facebook ou Instagram, mais n'hésitez pas en tout cas à aller faire un tour avant la rentrée à cette grande fête de la biodiversité et des Garrigues et je précise que c'est en entrée gratuite. À la fin de ce journal, nous retrouverons Florence à l'Office de tourisme du ZES pour les événements de cette dernière semaine d'août. Mais pour l'instant, les rendez-vous du CPI du Gard en cette fin août, avec notamment le traditionnel lâcher d'oiseaux de l'association Goupil Connexion. On les découvre avec Hélène Clavreuil.
2: Pour ces prochains jours, le CPE du Gard et ses associations membres vous proposent un certain nombre d'activités pour découvrir la nature et l'environnement. Grand événement qui annonce presque la rentrée, il s'agit pour le mercredi 26 août du relâcher d'oiseaux à l'Ermitage. À partir de 15h, de 15h à 18h, vous pourrez retrouver différentes structures du CPE du Gard. Qu'on vous propose un bar à son, un lieu de détente où l'on savoure un menu original de son pour émerveiller les oreilles et se relaxer en découvrant les textures sonores variées avec les échos des lisières. Toujours lors de ce forum des oiseaux, vous pourrez participer à un relâcher d'oiseaux avec l'hôpital de la faune sauvage de Ganges et contribuer à le retour à la nature avec Goupil Connexion. Toujours de 15h à 18h, les oiseaux ont-ils des noms en langage des signes? Pour les sourds et malentendants, développer le glossaire spécifié en langue des signes pour une exploration pédagogique fascinante avec Ponsigne. Dans l'après-midi, retrouvez aussi Sentier Vagabond pour découvrir quel est cet oiseau. Un atelier ludique pour apprendre et reconnaître les oiseaux et mieux les connaître, cette faune fascinante. Enfin, vous découvrirez aussi bien sûr un atelier du centre de ressources avec un certain nombre de ressources sur la thématique des oiseaux. Jeudi 27 août, à Aubé, une balade nature entre émerveillement, science et curiosité. Partez à la découverte des araignées de la roque d'Aubé, des créatures étonnantes et méconnues qui tissent des liens entre les falaises, garrigues et rivières sinueuses. C'est avec le centre ornithologique du Gard. Voici donc quelques activités à faire pendant l'été. Vous pouvez retrouver toutes nos activités sur notre site cpiegard.fr ou sur notre guide des animations que vous retrouvez sur notre site. Aussi d'autres animations à travers ce site.
3: Bonjour à tous, je suis Florence de l'Office de tourisme Destination Pays du ZES Pont du Gard et je vais vous partager les grands événements à venir. Du 19 au 23 août, festival Nos Jours Heureux à Saint-Bonnet-du-Gard. Après le succès de la première édition, le festival revient en 2026 avec 5 jours de concerts, danse et découvertes. Opéra, tango, stage de chant et moments de partage vous attendent pour une édition riche et prometteuse. Du 27 au 29 août, encore dehors, festival d'art vivant de rue. Pendant la dernière semaine d'août, les rues de Garrigues-Sainte-Eulalie se voient remplies de danse et de théâtre. Spectacles, ateliers et villages créatifs pour tous les publics. Le 26 août, concert au jardin médiéval et ses tours du ZES, couleur d'Espagne. couleurs d'Espagne est un voyage musical aux accents ibériques, aux musiques classiques et traditions populaires espagnoles se rencontrent à travers les œuvres de Manuel de Falla, Pablo de Sarasate et José Luis Navaez. Le 27 août, la source romaine d'heure, départ de l'aqueduc de Nîmes, une visite guidée dans le cadre du ZES Fil d'art et d'histoire. Avec cette visite, vous découvrirez le bassin de captation, normalement fermé au public, et les premiers vestiges archéologiques de cet exceptionnel ouvrage romain qui n'a pas encore livré tous ses secrets. Billetterie auprès de l'Office de tourisme destination Pays du Zest Pont du Gard. Toujours le 27 août, kayak nocturne nature au départ de Collias. Au crépuscule, la faune nocturne se réveille discrètement et au fil de l'eau, émerveillons-nous face au bal des chauves-souris, au chant d'un engoulevement et au museau d'un castor. Admirons le pont du Gard sous la pleine lune, des étoiles plein les yeux. Une sortie avec l'écho des lisières et kayak vert. Le 29 et 30 août, braderie des commerçants à Uzès. Profitez de deux jours de bonnes affaires dans les différents commerces de la ville. Le 30 août, vide-grenier de l'association Terre des Enfants Uzès à Saint-Quentin-la-Poterie. Découvrez le vide-grenier de l'association Terre des Enfants Uzès et chinez des trésors insoupçonnés. Toujours le 30 août, Lucent se livre, 22e édition, place aux écrivains. Lucent vous invite pour la 22e édition de Lucent se livre. Rencontrez des écrivains d'ici et d'ailleurs dans ce village classé plus beau village de France. Un rendez-vous littéraire à ne pas manquer. Au programme, rencontres, dédicaces et conférences. Retrouvez tous ces événements ainsi que d'autres expositions, marchés, concerts, ateliers ou festivals sur le site internet de l'Office de tourisme www.uzes-pontdugard.com.
1: Voilà pour les bons plans en pays d'Uzès. Et si vous avez la chance d'être encore en vacances en cette fin août, je vous propose une sortie organisée par les amis de Cévennes Magazine à la grotte de la Salamandre. Ce sera ce mercredi 26 août à partir de 10h30. Partez à la découverte de la spectaculaire grotte de la Salamandre, véritable cathédrale souterraine nichée entre Cévennes et Garrigues. La visite guidée durera une heure environ pour admirer les concrétions et découvrir l'histoire de ce site naturel, et elle sera suivie d'un moment convivial autour d'un déjeuner. Attention, l'inscription est obligatoire auprès des amis de Cévennes Magazine que vous pouvez contacter au 06 76 09 27 68. 06 76 09 27 68. Et si vous n'avez pas eu le temps de noter le numéro, retrouvez les amis de Cévennes Magazine sur Facebook. C'est la fin de ce moment d'information locale sur Radio Intervalle. Merci de l'avoir suivi et à très bientôt sur notre antenne pour toute l'actualité près de chez vous.
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La météo sur Radio Intervalle dans le Gard et en Lozère. Après une soirée d'orage ce lundi, le temps se calme mardi. En Lozère, ce mardi 25 août, plus de vigilance, le soleil domine. Quelques gouttes peuvent parfois tomber ici ou là l'après-midi. Il y a peu de vent et les températures sont en baisse. Attendez ce mardi 8 à 15 degrés pour les minimales et l'après-midi 22 à 30 degrés, 26 à Langogne, 28 à Mende, 30 à Florac. Pour la suite en Lozère, le soleil revient mercredi, puis c'est à nouveau un temps perturbé pour jeudi et vendredi. Ce mardi, dans le Gard, hormis quelques petits nuages, la journée est très ensoleillée avec peu de vent. Le thermomètre est descendu d'un cran. Attendez des minimales de 12 à 19 degrés. En journée, 28 à 31 degrés, le maximum pour Alès et Saint-Ambroise. Pour le reste de la semaine, la baisse des températures se confirme avec une nouvelle perturbation qui devrait arriver ce jeudi dans le Gard. C'était Estelle, merci d'avoir suivi ce point météo sur Radio Intervalle. Très bonne semaine à toutes et à tous.

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1: Bonjour à toutes et à tous, c'est Clara de l'Office de Tourisme Cévennes d'Ardèche et je suis ravie de vous retrouver pour vous annoncer les événements récurrents de l'été. Festival, balade nature, spectacle et découverte gourmande, installez-vous confortablement, je vous emmène pour un petit tour d'horizon. Le lundi à 17h, direction le village fortifié de Bannes. Laissez-vous embarquer pour la visite Bannes Cité Gourmande, une déambulation historique qui se termine en beauté par une dégustation de bons produits locaux. Rendez-vous le mardi à 17h30 avec la visite Nave de Caladan Fossile. Le rendez-vous est donné devant l'Office de Tourisme des Vences pour grimper à travers les ruelles encaladées et remonter le temps jusqu'aux origines de la Terre. Pensez à mettre de bonnes chaussures. Tous les mercredis matins, à 10h30, prenez de la hauteur et rejoignez la Maison du Gerboule à l'entrée du village de Tignes. Vous profiterez d'une visite commentée historique et culturelle de ce magnifique village cévenol et de son église romane classée. Pour explorer l'histoire médiévale d'une façon totalement insolite, ne manquez pas la visite guidée théâtralisée du Duché de Joyeuse. Ça se passe les mercredis et jeudi soir. Rendez-vous à 20h30 sur la place de la Recluse à Joyeuse. C'est drôle, instructif et vous y croiserez peut-être Charlemagne. Avis aux gourmets, juillet va faire frémir vos papilles. Nous avons regroupé les meilleures expériences œnologiques et gustatives du territoire. Tous les mardis à 11h, sauf le 14 juillet, l'espace Castanea à Joyeuse vous propose sa dégustation châtaigne. Venez percer les secrets du fruit emblématique de l'Ardèche avec une dégustation de crème onctueuse et de biscuits croustillants. Les mardis et vendredis, de 10h à midi, le domaine de Cassagnol à Berès et Casteljau vous invite à son rendez-vous en terroir inconnu. Au programme, immersion dans le vignoble bio, visite du chai et dégustation commentée des 8 vins accompagnés de charcuteries et fromages locaux. Tous les mercredis de l'été, Véronique et Patrice vous ouvrent les portes de leur châtaigneraie centenaire à La Boule. Une flânerie paisible sur un sentier paysager suivi de la découverte des ateliers et d'une dégustation de produits bio et AOP. Tous les jeudis à 10h30, retour à l'espace Castanea à Joyeuse pour une visite commentée au cœur d'un bâtiment du XVIIe siècle, parfaite pour tout savoir sur la culture du châtaignier. En fin de journée, le jeudi, accordez-vous une pause idyllique au Mas Héritage à Rosières. C'est l'apéro entre vigne et piscine pour savourer des vins, du domaine et des mets locaux dans un cadre enchanteur. Et pour finir la journée du jeudi en beauté, le Château des Lèbres à Bannes vous propose ses nocturnes, une balade magique dans les vignes à la lampe à pétrole autour des mythes du vin, suivie d'une dégustation aux chandelles dans les caveaux du château. Tous les lundis et vendredis à 10h30, l'espace Castanea Joyeuse propose une visite sensorielle en famille, idéale dès 3 ans. Ce parcours propose 5 ateliers participatifs, sac mystère, reconnaissance de son, dégustation, pour découvrir le musée autrement. Tous les mercredis matins, c'est l'expérience Vino-Vélo au Château des Lèbres à Bannes. Enfourchez un VTT électrique pour une superbe boucle guidée de 20 km à la découverte de la plaine de Berrias et de la Voie Verte avant une dégustation bien méritée dans un caveau du XVIe siècle. Tous les mercredis à partir de 20h30, la magnifique commanderie de Jalès à Berrias et Casteljau s'enflamme pour le festival Musique à Jalès, une programmation d'exception mêlant jazz et musique classique. Tous les jeudis, vivez le quotidien pastoral lors d'une soirée avec le berger Vincent au gîte Lafage à Montselgue. Vous partirez garder les brebis sur le haut plateau au coucher du soleil et partagerez la traditionnelle biasse, le casse-croûte local. Tous les vendredis de l'été, ne manquez pas les vendredis de champs libres à la Blachère. De grandes soirées festives en extérieur avec concerts ou spectacles au chapeau, ambiance familiale, petite restauration locale et bière artisanale. Et voilà un aperçu de ce qui vous attend cet été en Cévennes d'Ardèche. Bien sûr, ce n'est qu'un avant-goût et bien d'autres surprises vous attendent sur notre territoire. 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
2: Voilà pour l'info touristique sur Intervalle. Philippe Vialard, les infos avec Radio France Internationale à midi.

0: Il est midi ici à Paris, 13h30 à Téhéran. Bonjour à tous.
1: Karine Bellicha.
0: À la une, Washington tape du poing sur la table, promet d'étrangler l'Iran économiquement pour le faire plier, mais sans annoncer de sanctions immédiates, ni contre Téhéran, ni contre les pays qui continuent de commercer avec lui. Et Pékin n'entend pas céder à la pression. Après Wildberries, Kiev s'attaque désormais au numéro 2 du commerce russe en ligne, avec l'ambition de réduire la capacité du Kremlin à financer sa guerre, ralentir la chaîne d'approvisionnement de l'armée, outil de la guerre psychologique également. En désorganisant le commerce en ligne, cela permet de toucher les Russes dans leur quotidien. Et puis des soldats français sont visés par une procédure disciplinaire pour avoir posé avec un drapeau symbole des suprémacistes blancs. Fait rare, le ministère des Armées confirme l'information de presse et promet des sanctions disciplinaires sévères. Pas question pour Pékin de céder aux injonctions américaines. La Chine prévient qu'elle défendra fermement ses intérêts, estimant une nouvelle fois que les pressions de Washington sont contre-productives. L'administration Trump étant bien décidée à asphyxier économiquement l'Iran, le ministre des Finances, Scott Bessent, a présenté hier un nouveau train de sanctions en ce sens, menaçant les pays qui continueraient de soutenir Téhéran. Mais Pékin est le premier partenaire commercial du régime iranien et sans son appui, les mesures américaines risquent de ne pas suffire pour faire plier Téhéran. À ce stade, Vincent Souriau, Washington d'ailleurs n'évoque pas de coercition immédiate.
2: Dans le viseur de l'administration Trump, une soixantaine de cibles, entreprises, gouvernements et entités qui n'ont pas été nommées, mais que les États-Unis accusent de maintenir en vie le régime iranien.
3: Les soutiens de l'Iran achètent et transportent son pétrole. Ils facilitent le flux de ses finances à travers des bureaux de change et des zones de libre-échange. Ils accueillent des avions iraniens et tiennent des registres pour le compte de l'Iran. Ils tolèrent l'usage illicite de leurs banques tout en dissimulant l'étendue de leur complicité.
2: À tout cela, Scott Bessent promet de montrer toute l'étendue de la puissance américaine. Mais paradoxalement, les États-Unis, qui promettaient des annonces choc, ont choisi de ne pas prendre de sanctions immédiates.
3: Nous leur donnons l'occasion de remédier à leur comportement. Pourquoi voudrais-je faire exploser le système financier mondial? Mais il faut qu'ils sachent que ça peut aller très vite et que nous sommes très sérieux. Les sanctions indirectes sont un outil très puissant et si ces gens ne se rangent pas, ils doivent s'attendre à devoir quitter le système financier du dollar.
2: De combien de temps disposent ces entités pour se mettre en conformité avec les exigences américaines? Scott Bessent ne l'a pas précisé. Vincent Souriau, Washington RFI.
0: L'Iran aurait tenté d'assassiner l'un des fils de Benjamin Netanyahou. C'est le premier ministre israélien qui l'affirme, sans apporter plus de précision. Une déclaration faite alors que l'entourage de Gadi Eisenkot, son principal rival pour les législatives en octobre prochain, dénonce le refus des services de sécurité de lui accorder une protection rapprochée. En revanche, l'un des fils du premier ministre en bénéficie, y compris lors de ses déplacements aux États-Unis, suscitant une polémique en Israël sur le coût de cette protection pour les contribuables. Pendant ce temps, les frappes israéliennes continuent à Gaza malgré le cessez-le-feu. Au moins 5 personnes, dont 2 enfants, ont été tuées hier dans le centre et le sud de l'enclave palestinienne. Le maire de Kenskoff en Haïti décrit une nuit de terreur. Environ 40 personnes ont été tuées dans la nuit de dimanche à lundi lors d'une attaque menée par des membres de gangs armés dans cette commune située dans les hauteurs de la capitale Port-au-Prince. Les recherches se poursuivent car des habitants sont toujours portés disparus. Certaines personnes auraient été enlevées. Le gouvernement annonce l'envoi de renforts dans la zone, mais les autorités ne parviennent pas à endiguer la violence des groupes armés. 2 Ukrainiens ont été tués par une bombe guidée à Zaporijjia, dans le sud-est, pendant que Kiev a mené une attaque contre une raffinerie russe près de la mer Noire, dans le but de perturber l'approvisionnement du front en carburant. L'Ukraine qui s'en prend depuis plusieurs jours aux mastodontes russes du commerce en ligne Ozon. Pas moins de 6 entrepôts ont été visés, dont 4 touchés par des attaques de drones. Kiev avait déjà lancé une offensive ces dernières semaines sur un autre géant du commerce en ligne russe, Wildberries. En attaquant désormais le numéro 2 du secteur, l'Ukraine cherche à atteindre plusieurs objectifs, Pierre-Olivier.
4: Ozon et Wildberries, c'est plus de 10 milliards de dollars de chiffre
1: chiffre d'affaires annuel. Ozone, par exemple, héberge sur son site plus de 750 000 entrepreneurs et possède un réseau de 85 000 points de retrait à travers la Russie. En s'attaquant à ce géant du commerce, Kiev veut d'abord porter un coup à l'économie russe. Après l'annonce de ces attaques, l'action Ozone a dégringolé à la bourse de Moscou. Bruxelles considère par ailleurs Ozone comme l'un des groupes ayant le plus d'impact sur la capacité russe à financer sa guerre. C'est d'ailleurs l'autre objectif de l'Ukraine, ralentir la logistique militaire russe. Selon Kiev, la Russie utiliserait ses plateformes de commerce en ligne pour contourner les sanctions internationales et s'approvisionner en équipements de navigation et matériel militaire qui serviraient à la production de drones. Enfin, s'en prendre à Ozone sert aussi la guerre psychologique menée

0: Et bonjour.
1: Bonjour.
0: Les photos de soldats arborant ces drapeaux ont été publiées sur les réseaux sociaux.
1: Sur une photo, 6 militaires en treillis qui tiennent un drapeau à 3 bandes vertes et blanches au centre, un blason. Sur une autre image, 4 soldats devant un tank tenant de part et d'autre ce même drapeau. 2 groupes distincts, l'un à Nîmes, l'autre aux Émirats Arabes Unis. Et ce même étendard, un étendard loin d'être anodin, car il est celui de la Rhodésie, le nom porté par un régime dirigé par une minorité blanche entre 1965 et 1980 au sein d'une colonie britannique située dans l'actuel Zimbabwe. D'après les révélations de nos confrères de Mediapart, ces photos ont été relayées sur les réseaux sociaux, notamment sur des groupes racistes faisant l'apologie de l'ancienne colonie sur Instagram. Les militaires sont soumis à une exigence particulière de neutralité qui s'applique également à leurs réseaux sociaux, a communiqué le ministère à l'agence France Presse. Le nom des concernés n'a pas été donné, mais les sanctions pourraient être sévères, précise l'institution. C'est pourtant rare que celle que l'on surnomme la Grande Muette s'exprime sur des affaires. Le signe que celle-ci est grave, Mediapart rappelle qu'en 2015, l'Américain Dylan Roof avait assassiné 9 Noirs dans une église aux États-Unis. L'homme avait fait l'apologie de la Rhodésie dans un manifeste.
0: Tanita Fallet, les Pays-Bas persistent et signent. Ils ne participeront pas à la prochaine édition de l'Eurovision, estimant que le concours de chant ne peut plus être considéré comme neutre en raison des divisions suscitées par la guerre à Gaza, Savannah Ruelan.
2: C'est la deuxième année de suite que les Pays-Bas tournent le dos à l'emblématique concours européen. L'Eurovision n'est plus en adéquation avec les valeurs de fiabilité, d'indépendance et d'humanité du diffuseur public néerlandais. Sans mentionner Israël directement, le communiqué évoque la participation d'un pays toujours impliqué dans un conflit militaire à grande échelle qui empêcherait la neutralité de l'événement. Outre la question du conflit israélo-palestinien, il y a celle des soupçons d'irrégularité des dernières éditions. En 2024 déjà, la chanteuse israélienne Yuval Raphaël était arrivée deuxième au classement général, poussée par une vague de votes massive du public, alors que le vote des jurys la plaçait en 15e position. Depuis cet événement, l'Eurovision a modifié son système de vote pour renforcer la confiance et la transparence. Et cette année encore, de nouvelles règles ont vu le jour, stipulant notamment qu'un pays en guerre ne peut plus accueillir l'Eurovision, une mesure qui n'empêchera pas l'État hébreu de se présenter à nouveau en 2027.
0: Et dans quelques heures maintenant, Sophie Adenau va s'aventurer une deuxième fois à l'extérieur de la Station Spatiale Internationale pour terminer sa mission. La sortie dans l'espace de l'astronaute française doit permettre de remplacer une antenne de communication et devrait durer plus de 6 heures. Sa première sortie n'avait pas permis de remplacer cette antenne. Les deux astronautes avaient été retardés par des boulons et des connecteurs récalcitrants. Tous les bricoleurs de la planète compatissent. Ingénieure de formation et ancienne pilote d'essai, Sophie Adenau est devenue en février la deuxième française de l'histoire à effectuer un vol dans l'espace après la pionnière Claudie Aigneret. Tout de suite, 8 milliards de voisins sur RFI.
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7: Bonjour, bienvenue, 8 milliards de voisins et de voisines. Aujourd'hui, les arnaques amoureuses à l'heure des applications de rencontres. Des femmes espèrent vivre une romance, trouver l'amour en France, en Côte d'Ivoire ou ailleurs. Mais quand cette quête universelle du bonheur croise la route des menteurs professionnels, eh bien ça tourne en général très mal. Trompées, humiliées, voire dépouillées ou endettées, Il y a le phénomène des brouteurs en Afrique de l'Ouest, bien connu, mais pas seulement. Il existe aussi des imposteurs en France qui ont fait de leur vie réelle un catalogue de victimes avec de multiples identités. Alors pourquoi des hommes manipulent des femmes à grande échelle? Sur quoi reposent aussi ces mécanismes d'emprise? Et que racontent-ils de nos sociétés actuelles? Que faire pour que la honte change vraiment de camp? Les voisins et les voisines, vos réactions, vos témoignages, bien sûr, nous intéressent.

0: nous contacter surtout dès maintenant, n'attendez pas la fin de l'émission, sur notre compte WhatsApp 336 1180 41 89. Je vous présente nos invités. Lysiane Larbani, bonjour.
1: Bonjour.
0: Vous êtes journaliste, vous avez enquêté sur ces femmes victimes. Les imposteurs.
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3: Sur Intervalle, dans un instant, justement, le local, c'est Estelle avec les infos locales. Et puis, on se retrouvera pour le magazine Santé. Ce sera aux alentours des 12h30. Je vous souhaite un bon appétit si vous passez à table.
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1: Bonjour à toutes et à tous et bienvenue sur Radio Intervalle pour ce moment d'information locale. Cette semaine dans le Gard, beaucoup d'événements nature et environnement. Nous allons retrouver Hélène Clavreuil du CPI du Gard dans un instant, ainsi que Florence de l'Office de Tourisme pour tous vos événements, culture et loisirs dans les environs d'Uzès. Mais je voulais aussi vous signaler la troisième fête de la biodiversité qui prendra ses quartiers cette année à Bouquet sur le magnifique site du Clos Jean Cavalier ce samedi 29 août et c'est organisé par le syndicat des Gorges du Gardon. Au programme, animation nature, atelier origami, fabrication de nichoirs, atelier cuisine, jeux de piste, chasse au trésor, balade naturaliste, apprendre à soigner les animaux sauvages blessés et plein d'autres surprises. La journée se terminera en musique et par un spectacle qui fait penser pour les petits et les grands. Plus d'une trentaine d'activités se dérouleront donc à Bouquet entre 15h et 19h ce samedi. Pour retrouver toutes les infos sur cette fête de la biodiversité des Garrigues, rendez-vous sur les réseaux sociaux du syndicat mixte des Gorges du Gardon, Facebook ou Instagram, mais n'hésitez pas en tout cas à aller faire un tour avant la rentrée à cette grande fête de la biodiversité et des Garrigues et je précise que c'est en entrée gratuite. À la fin de ce journal, nous retrouverons Florence à l'Office de Tourisme d'Uzès pour les événements de cette dernière semaine d'août. Mais pour l'instant, les rendez-vous du CPI du Gard en cette fin août, avec notamment le traditionnel lâcher d'oiseaux de l'association Goupil Connexion. On les découvre avec Hélène Clavreuil.
2: Pour ces prochains jours, le CPI du Gard et ses associations membres vous proposent un certain nombre d'activités pour découvrir la nature et l'environnement. Grand événement qui annonce presque la rentrée, il s'agit pour le mercredi 26 août du relâcher d'oiseaux à l'Ermitage. À partir de 15h, de 15h à 18h, vous pourrez retrouver différentes structures du CPI du Gard, qu'on vous propose un bar à son, un lieu de détente où l'on savoure un menu original de son pour émerveiller les oreilles et se relaxer en découvrant les textures sonores variées avec les échos des lisières. Toujours lors de ce forum des oiseaux, vous pourrez participer à un relâcher d'oiseaux avec l'hôpital de la faune sauvage de Ganges et contribuer à le retour à la nature avec Goupil Connexion. Toujours de 15h à 18h, les oiseaux ont-ils des noms en langage des signes ? Pour les sourds et malentendants, développer le glossaire spécifié en langue des signes pour une exploration pédagogique fascinante avec Ponsigne. Dans l'après-midi, retrouvez aussi Sentier Vagabond pour découvrir quel est cet oiseau. Un atelier ludique pour apprendre et reconnaître les oiseaux et mieux les connaître, cette faune fascinante. Enfin, vous découvrirez aussi bien sûr un atelier du centre de ressources avec un certain nombre de ressources autour de la thématique des oiseaux. Jeudi 27 août, à Aubé, une balade nature entre émerveillement, science et curiosité. Partez à la découverte des araignées de la roque d'Aubé, des créatures étonnantes et méconnues qui tissent des liens entre les falaises, garrigues et rivières sinueuses. C'est avec le centre ornithologique du Gard. Voici donc quelques activités à faire pendant l'été. Vous pouvez retrouver toutes nos activités sur notre site cpiegard.fr ou sur notre guide des animations que vous retrouvez sur notre site. Aussi d'autres animations à travers ce site.
3: Bonjour à tous, je suis Florence de l'Office de Tourisme Destination Pays d'Uzès Pont du Gard et je vais vous partager les grands événements à venir. Du 19 au 23 août, festival Nos Jours Heureux à Saint-Bonnet-du-Gard. Après le succès de la première édition, le festival revient en 2026 avec 5 jours de concerts, danse et découvertes. 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Le 26 août, concert au jardin médiéval et ses tours d'Uzès, couleurs d'Espagne. couleurs d'Espagne est un voyage musical aux accents ibériques, où musique classique et tradition populaire espagnole se rencontrent à travers les œuvres de Manuel de Falla, Pablo de Sarasate et José Luis Navaez. 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Avec cette visite, vous découvrirez le bassin de captation, normalement fermé au public, et les premiers vestiges archéologiques de cet exceptionnel ouvrage romain qui n'a pas encore livré tous ses secrets. 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Toujours le 27 août, kayak nocturne nature au départ de Collias. 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
1: Voilà pour les bons plans en pays d'Uzès. Et si vous avez la chance d'être encore en vacances en cette fin août, je vous propose une sortie organisée par les amis de Cévennes Magazine à la grotte de la Salamandre. Ce sera ce mercredi 26 août à partir de 10h30. Partez à la découverte de la spectaculaire grotte de la Salamandre, véritable cathédrale souterraine nichée entre Cévennes et Garrigues. La visite guidée durera une heure environ pour admirer les concrétions et découvrir l'histoire de ce site naturel, et elle sera suivie d'un moment convivial autour d'un déjeuner. Attention, l'inscription est obligatoire auprès des amis de Cévennes Magazine que vous pouvez contacter au 06 76 09 27 68. 06 76 09 27 68. Et si vous n'avez pas eu le temps de noter le numéro, retrouvez les amis de Cévennes Magazine sur Facebook. C'est la fin de ce moment d'information locale sur Radio Intervalle. Merci de l'avoir suivi et à très bientôt sur notre antenne pour toute l'actualité près de chez vous.
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1: Bienvenue à vous si vous nous rejoignez dans ce magazine. Alors on parle de santé et aussi on est dans une série d'émissions consacrées au vieillissement, à la vieillesse et surtout à la question qui se pose à un certain âge peut-être, pas quand on est très jeune, c'est comment bien vieillir. Avec nous Karine Delhomone. Bonjour Karine.
2: Bonjour.
1: Un plaisir d'être avec vous. Alors vous avez été médecin pendant des années, vous avez vu entrer aussi dans vos locaux des personnes qui voulaient un peu les secrets de jouvence.
2: Hein. Ah oui, il y a même
1: l'abbaye de jouvence. Hein,
2: oui, c'est ça. J'aurais dû préparer une potion, mais ça n'aurait pas marché et je crois que les gens seraient revenus déçus.
1: Alors les potions, effectivement. Mais aujourd'hui, des gens extrêmement riches ont ces questionnements au quotidien. Hein. Moi, j'ai appris que parmi des personnes extrêmement aisées en France, eh bien, tous les jours, on réfléchit à son alimentation, au nombre d'heures et même de calculs très précis pour rester en forme et tout. C'est pas un sujet qui intéresse que quelques personnes qui sont très centrées sur leur santé. C'est qu'on se dit, bah, bien vieillir, c'est aussi continuer dans de bonnes conditions intellectuelles, physiques et dans notre responsabilité aussi professionnelle.
2: Oui, bien vieillir, c'est deux questions. On a déjà un peu abordé ça, mais c'est quelque chose qu'on peut redire et redire. C'est la question de la longévité, c'est-à-dire vivre plus vieux, mais c'est surtout de la question de la longévité en bonne santé. Vivre plus vieux en bonne santé. C'est surtout de ça que je voudrais parler. Et au fil de ces émissions, moi je continue de lire des articles régulièrement et j'en ai trouvé un récemment qui était vraiment parfaitement dans le sujet, qui est un article sur les zones bleues. Je ne sais pas si vous connaissez.
1: Alors, la planète bleue, oui, mais les zones bleues, non.
2: Non, ce n'est pas tout à fait ça.
1: Ce sont des articles scientifiques dont vous parlez dans des revues spécialisées.
2: Oui, tout à fait. Alors, il y a plein d'articles plus ou moins fantaisistes qui peuvent avoir fleuri autour des zones bleues, ça c'est bien possible. Mais c'est parti de travaux scientifiques très sérieux et très méthodiques qui sont menés maintenant depuis la fin des années 90, avec le premier papier qui est sorti en 2004 sur ces fameuses zones bleues.
1: Alors, c'est quoi les zones bleues ?
2: Eh oui, c'est quoi les zones bleues ? C'est des régions dans lesquelles on trouve un taux anormalement élevé de centenaires. C'est plus que des régions, c'est des micro-régions. Parfois, c'est à l'échelle d'un village ou de deux ou trois villages. Et les premiers travaux qui ont été menés, c'était en Sardaigne, par une équipe italienne.
1: Alors, ces travaux, on est sûr que c'est un rapport avec le fait de vivre plus longtemps ou de vivre bien ?
2: Eh bien, les deux. C'est-à-dire que ce sont des endroits où on va trouver un nombre de centenaires vraiment très élevé, et ce sont des centenaires qui vivent très vieux, donc, mais sans développer des maladies chroniques. Donc, ils vivent plus vieux et en meilleure santé.
1: Voilà. Alors, cette étude, vous insistez aussi sur la méthodologie, parce que j'ai l'impression qu'en fait, il sort tout un tas d'études qui peuvent être aussi financées. Alors, on imagine bien tout ça.
2: Oui.
1: Mais là, pour vous, ça a été même quelque chose de très important qui vous a nourri quelque peu.
2: Ben, alors, les zones bleues, c'est des choses dont j'avais entendu parler au cours de mes formations en nutrition ou micronutrition, puisque c'est des travaux desquels ont découlé pas mal de découvertes. Et puis, ça rejoint aussi des espèces de fantasmes. Par exemple, dans les années 20, on cherchait le secret de la longévité des personnes bulgares qui, soi-disant, vivaient beaucoup plus vieilles que les autres, et on avait identifié le yaourt. Bon, finalement, c'était un peu fantaisiste.
1: Le fameux yaourt bulgare.
2: Fameux yaourt bulgare. C'était un peu fantaisiste parce qu'on s'est aperçu que les états civils n'étaient pas très justes et que les centenaires n'étaient pas forcément des centenaires. Après, dans les années 60, il y a eu une vogue pour le bon air du Caucase qui était en fait pour vanter la qualité de vie dans le Caucase qui était une invention soviétique. Mais finalement, ce n'était pas non plus vérifié. Et puis, il y a des gens qui se sont mis à travailler vraiment à la fin des années 90, une équipe italienne particulièrement, sur des personnes particulièrement âgées en Sardaigne. Et là, il y a eu une étude qui a été menée, qui est encore en cours, d'ailleurs toutes les conclusions ne sont pas tirées, où on a méthodiquement interrogé ces personnes-là, interrogé leur famille, fait des arbres généalogiques, vérifié l'état civil quand c'était possible, vérifié aussi les données ecclésiastiques, les dates de naissance des personnes, et on en a conclu que ces personnes étaient véritablement centenaires. Après avoir fait ces vérifications-là, parce que ces études ont eu des détracteurs en disant « Oui, bon, alors attendez, voilà, il y a 100 ans, c'était pas très précis, on savait pas les dates de naissance des gens. » Non, là, c'est absolument vérifié. Après avoir vérifié que ces gens étaient vraiment centenaires, on a commencé à les étudier pour comprendre quel était leur secret.
1: Quand vous dites « ces gens », c'est pas toute la population, c'est une partie de la population qui arrive à cet âge, mais ouais, peut-être un pourcentage important.
2: C'est ça, exactement. C'est-à-dire qu'on va faire un compte où on va noter le nombre, pendant une période donnée, le nombre de périodes de personnes qui dépassent 100 ans pour un nombre de naissances données. Et ça nous donne un pourcentage de centenaires pour 100 000 habitants. Et dans ces régions-là, et il n'y en a pas tant que ça identifié dans le monde, ce pourcentage est particulièrement élevé.

0: Les zones bleues, c'est le sujet de notre rencontre avec Karine Delaumône. Vous êtes avec nous, conseillère en santé naturelle. Ces zones bleues dont vous êtes tombée, je crois que c'est sur quel magazine ou...
1: Alors c'est très simple, c'est en lisant le Vidal.
0: Le Vidal,
1: donc il est très connu pour être un espèce d'énorme dictionnaire des médicaments, mais Vidal produit aussi des articles scientifiques.
0: Formidable.
1: Et une revue d'articles que je continue de lire régulièrement, même si je suis plus médecin exerçant. Et c'est là-dedans que j'ai trouvé un article très intéressant sur les zones bleues.
0: Sur les zones bleues, et entre autres sur la Sardaigne, avec une étude méthodologique.
1: Tout à fait.
0: Qui est vérifiée, prouvée, qui montre qu'il y a des personnes centenaires de manière assez importante.
1: Et... Oui.
0: Et pourquoi ?
1: Alors, cette méthodologie, elle a été appliquée dans d'autres régions du monde où on soupçonnait qu'il y avait aussi plus de centenaires que la moyenne. Et ça a été identifié formellement pour une île en Grèce qui s'appelle Icaria. Ça a été identifié aussi pour l'île japonaise de Okinawa. Ça, c'est quelque chose qui est peut-être un peu plus connu. Moi, j'ai trouvé des articles dans la presse courante sur Okinawa. Et il y a aussi au Costa Rica, une région du Costa Rica qui est aussi une zone bleue. Alors, pour la petite histoire, pourquoi ça s'appelle une zone bleue ? Parce qu'on a dû utiliser ce terme 10 fois depuis le début de l'émission. C'est très simple, c'est quand les chercheurs commençaient à vérifier l'état civil des personnes qu'ils voulaient étudier, à chaque fois qu'ils étaient sûrs que c'était vraiment un centenaire, sur la carte en Sardaigne, ils mettaient une petite gommette bleue.
0: Que
1: et
0: ça.
1: Petit à petit, il y a des zones où les gommettes bleues se sont entassées et ils les ont appelées des zones bleues.
0: Alors vous parliez de ces îles, alors quand même ça se ressemble parce qu'il y a la mer autour, hein, il fait plutôt assez chaud, vous parliez d'Okinawa aussi au Japon, c'est vrai, c'est pas après, même s'il y a quand même aussi des perturbations assez importantes,
1: ouais.
0: Mais est-ce que, j'imagine que c'est là que vous voulez en venir, est-ce qu'il y a comme cela des éléments communs qui montrent que pour vivre, pour arriver à 100 ans, eh bien il y a un régime, il y a une façon d'être, de vivre ou de partager l'existence ?
1: Eh bien, justement, cette remarque sur l'environnement, elle est très intéressante parce qu'on s'est posé la question, on s'est dit, est-ce qu'il faut vivre dans un milieu particulier pour arriver à 100 ans, en tout cas à l'échelle de toute une population ? Et la réponse a été assez décevante. Eh bien non, ça n'a pas grand-chose à voir avec l'environnement. On s'est posé la question de la génétique, on a étudié les gènes de cette personne pour repérer s'il y avait des mutations particulières. On a trouvé des mutations qu'on connaissait déjà particulièrement représentées chez les centenaires, mais chez les centenaires en général, pas particulièrement dans cette population. Donc il ne semble pas y avoir non plus de substrat génétique dans ces régions-là. Et par contre, on a trouvé des éléments de culture et de mode de vie communs à toutes ces populations, qu'on trouve donc un peu partout dans le monde, hein, parce qu'on a parlé du Japon, de la Méditerranée, du Costa Rica. Et je vais vous en faire la liste et vous allez voir que c'est parfois surprenant. Alors, dans ce qui m'intéresse particulièrement, parce que je suis nutritionniste, je vais commencer par l'alimentation, évidemment. L'alimentation de ces gens-là, elle est principalement ovo-lacto-végétarienne. En moyenne, ils mangent de la viande 5 fois par mois maximum, toute population confondue. Ils pratiquent tous une forme de restriction calorique. Alors, restriction calorique, ça signifie, par exemple, à Okinawa... Quand vous sortez de table, c'est un principe de vie, vous sortez de table quand vous n'avez pas tout à fait rempli votre estomac. Vous l'avez rempli à peu près à 80%. Un autre point commun dans l'histoire de la restriction calorique, c'est que souvent ces gens-là font un repas du soir assez tôt dans la journée et frugal, c'est un petit repas. Ensuite, ce sont des gens qui ont une consommation modérée d'alcool local ou de vin. On retrouve ça dans toutes ces populations. Ils ont tous une activité physique qui n'est pas très intense, mais qui est quotidienne. Ils marchent beaucoup, ils donnent des soins à leur troupeau, ils vont à la pêche. Ce sont des gens très actifs. Ensuite, et là, ça va rentrer dans des choses qui sont moins évidentes d'un point de vue médical, entre guillemets. Ce sont des personnes qui ont un fort réseau social et qui ont de forts liens familiaux. Ça, c'est une constante aussi. Et alors, de plus en plus extraordinaire, toutes ces personnes-là déclare avoir le sentiment d'avoir un but dans la vie, d'être une personne optimiste et d'être en bonne santé. Et ces points-là, ils ont été repris après dans d'autres études qui n'ont rien à voir. Et effectivement, à mode de vie égal, les gens qui ont une meilleure... qui sont plus optimistes, qui sont plus heureux de leur vie,
0: un sens aussi à l'existence,
1: quelle que soit leur vie, ont une meilleure espérance.
0: Vous avez dit aussi et qui se sentent en bonne santé,
1: qui se sentent
0: disent eux-mêmes en bonne santé,
1: ils s'estiment en bonne santé.
0: Ouais,
1: et ça c'est très important aussi.
0: Ouais.
1: Ils ont tous, on a évalué qu'ils avaient tous une bonne gestion du stress par des méthodes très diverses comme la sieste, la convivialité
0: ça,
1: ou la prière.
0: C'est bien.
1: La prière, ça peut être bien aussi.
0: Ah oui, oui, bien sûr.
1: La convivialité, alors. Et ils ont tous des éléments de spiritualité ou de foi. Encore une fois, on est dans des endroits du monde qui sont très différents, avec des traditions très différentes, mais ce sont des points communs qui vont amener une grande partie de ces personnes qui n'ont pas de patrimoine génétique particulier, qui n'ont pas un environnement particulier, à vieillir mieux et plus longtemps.
0: Merci, Karine Delmon. On se retrouve, alors bien sûr, sur la nutrition, qui est votre spécialité, mais il y a aussi là des sciences humaines, hein, sur le rapport social, sur le rapport psychologique, sur le fait d'être encore dans des générations où on garde le lien avec le passé, où on se sent être dans des racines. Hein, j'ai l'impression que tout ça... Mais vous nous le dites depuis le début de votre série d'émissions, tout ce que vous nous avez dit
1: à
0: la radio, c'est pas
1: assez résumé dans l'article sur les zones bleues. Et juste une petite conclusion sur ces zones bleues, c'est qu'on a l'impression, c'est pas l'impression, qu'elles sont en train de disparaître. Dans ces régions où il y avait une grande quantité de centenaires, les gens qui sont nés après 1945 ont des données démographiques qui rejoignent celles de leurs voisins. Et on pense que le seul facteur, c'est l'occidentalisation des modes de vie et l'uniformisation des modes de vie.
0: Alors, on vous posera aussi une question, mais dans une autre émission, parce que toutes les études qui montrent que la population vieillit, est-ce que dans quelques années, c'est un peu un questionnement, on ne va pas commencer à régresser à cause justement de ce qu'on appelle les maladies de civilisation?
1: Pour l'instant, on continue de vieillir, mais on vieillit de plus en plus mal.
0: Oui.
1: Ça, c'est déjà observé.
0: C'est pas une bonne nouvelle.
1: Ça,
0: donc, on va essayer de la mettre de côté pour l'émission, comme ça, on va être bien et on va pouvoir vivre centenaire. Merci, Karine Delmon. On se retrouve dans un prochain numéro. On rappelle qu'on peut écouter toutes ces émissions en podcast, hein, toute la série quasiment. Donc, on a travaillé sur des choses assez pratiques comme la lactofermentation. On est sur la vieillesse, mais vous avez fait aussi une belle série d'émissions sur la santé du cerveau. Et je vous dis à bientôt.
1: À bientôt.
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Légère à proximité permet d'avoir un flux important de passages durant la saison estivale. En groupe, en famille ou seul, tous peuvent venir séjourner au sein de cet hôtel-restaurant-bar. Pour ceux qui souhaitent bénéficier de plus d'autonomie, deux gîtes sont également disponibles. Un gîte d'étape de 33 places et un gîte de groupe de 18 places. L'hôtel 2 étoiles se compose de 13 chambres et d'un sauna. Le restaurant dispose d'une cuisine professionnelle, de la licence 4 et propose des plats traditionnels. Ouvert 10 mois dans l'année, l'hôtel-restaurant peut recevoir des touristes et des locaux. La salle de restaurant peut accueillir 60 couverts, la terrasse a une capacité d'accueil de 45 couverts. Cette dernière a une vue imprenable et panoramique face au Mont-Lozère. Le fonds de commerce est à vendre à 230 000 euros. 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Ce loyer comprend l'allocation d'un logement privatif indépendant de 105 mètres carrés, deux gîtes et l'hôtel-restaurant, plus un terrain de 6 000 mètres carrés autour des bâtiments où les chevaux et les ânes peuvent gambader. 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
1: Amis auditeurs, bonjour, bienvenue à l'écoute de cette émission où nous accueillons dans un instant Christophe Selmar, psychologue, professeur de Bible, pour voir de quelle manière ces paraboles concernent notre vie à nous et aujourd'hui. Christophe Selmar, bonjour.
2: Bonjour Dani et bonjour à vous tous aussi, amis auditeurs.
1: La dernière fois où nous avons démarré cette série d'émissions, vous nous avez montré de quelle manière ces enseignements étaient d'une grande pédagogie, peut-être pour nos auditeurs qui ont manqué cette première émission. Pourriez-vous nous rappeler les atouts de cet enseignement?
2: Oui, alors Jésus est un enseignant hors pair et il sait comment fonctionne l'esprit humain. Il sait que par notre configuration cérébrale, certaines personnes sont plus des personnes qui ont besoin de choses concrètes, qui ont besoin de savoir comment les choses fonctionnent. On les appelle les kinesthésiques. D'autres ont, pour comprendre un enseignement, ont besoin de le voir. Ce sont des visuels. Et d'autres ont une grande capacité d'abstraction. On les appelle des personnes auditives. Alors, la parabole satisfait justement ces trois type de fonctionnement cérébral, parce que les kinesthésiques voient un événement concret de leur vie courante, et c'est vrai que c'est tout le petit monde palestinien qui est décrit de façon très très vivante. Et puis les visuels ont besoin, pour comprendre un enseignement abstrait, de le voir en situation. Et puis bien sûr les auditifs, qui ont une très grande capacité d'abstraction, pouvaient, à partir de ce support qu'est l'histoire, développer d'autres notions. Effectivement, quand je relis une parabole que je connais pourtant parfois presque par cœur, il y a tel petit mot, telle phrase, telle idée qui ressort dans cette parabole que je n'avais pas perçue, pour dire la richesse extraordinaire d'un enseignement qui est un enseignement en situation, de façon très très concrète, pratique. Et bien sûr, je disais aussi que l'enseignement du Christ en parabole avait pour but de cacher aussi un enseignement qu'il ne voulait pas donner tout de suite pour ne pas mettre en danger son propre ministère. Et effectivement, nous savons que au bout d'un certain temps, ils comprenaient derrière les paraboles qu'ils étaient eux-mêmes visés, et les chefs de la nation juive à l'époque ont décidé donc de se débarrasser du Christ. Donc un enseignement, une dimension pédagogique, partir du concret vers l'abstrait, de ce qui est connu vers l'inconnu. Ensuite, un enseignement qui met en valeur la vie courante. Et puis un enseignement qui correspond à nos besoins, à notre structure mentale, car on a besoin de choses concrètes. Dès qu'on raconte une histoire, hop, les gens dressent l'oreille.
1: Dressent l'oreille et sont beaucoup plus attentifs et réceptifs. Alors, je rappelle, Christophe Selmar, que vous êtes vous-même enseignant et que vous êtes donc encore plus sensible à toutes ces qualités de cet enseignement de Jésus, que vous pouvez en voir, j'ai envie de dire, un peu les ficelles, tout ce qui fait que chacun s'y retrouve et chacun peut progresser. Parce que vous nous disiez aussi que ces leçons données à travers du concret vont s'enraciner beaucoup plus profondément et vont ressurgir dans la vie courante au moment d'expérience.
2: Oui, la femme qui a perdu une pièce saura par la parabole de la drachme perdue que finalement Dieu s'intéresse à nous qui sommes parfois égarés dans les chemins de la vie. L'homme qui a été agressé par des voleurs en descendant de Jérusalem à Jéricho saura aussi qu'il y a un risque dans ces chemins de la vie, mais il y a toujours quelqu'un pour être
1: à
2: nos côtés. La parabole du bon samaritain, il y a la parabole aussi du fils prodigue pour nous dire que Dieu est père pour nous accepter, quand bien même nous nous serions aussi égarés dans des chemins difficiles. Donc ce petit monde palestinien est là pour nous dire la vie est belle, Et puis Dieu est un Dieu d'accueil. Dieu est là, présent dans notre vie au travers de ces événements de la nature et puis de la vie quotidienne.
1: Donc déjà, à travers ces exemples que vous nous citez, Christophe Selmar, on peut découvrir que le message biblique s'adresse à chacun, quelle que soit la race, quel que soit le niveau social, quel que soit l'âge, quel que soit le contexte finalement.
2: Exactement. C'est la raison pour laquelle Jésus a choisi dans son enseignement, quand bien même ces événements de la vie quotidienne se situent en Palestine, mais il a pris en priorité des événements concernant la nature, les animaux, les faits divers universels. Mmh. Un mariage, un deuil, un conflit familial, etc. Ce qui fait qu'en quelque lieu que ce soit, dans n'importe quel pays du monde, ces événements sont des événements universels et la parabole, telle que Jésus l'a conçue, l'a enseignée, dépasse le cadre de la nation juive pour atteindre l'homme en tout lieu, en tout temps.

0: dit à son père, « Mon père, donne-moi la part de bien qui doit me revenir. » Et le père leur partagea son bien. Peu de jours après, le plus jeune fils, ayant tout ramassé, partit pour un pays éloigné où il dissipa son bien en vivant dans la débauche. Lorsqu'il eut tout dépensé, une grande famine survint dans ce pays et il commença à se trouver dans le besoin. Il alla se mettre au service d'un des habitants du pays qu'il envoya dans ses champs garder les pourceaux. Il aurait bien voulu se rassasier des carouges que mangeaient les pourceaux, mais personne ne lui en donnait. Étant rentré en lui-même, il se dit « Combien d'ouvriers, de salariés chez mon père ont du pain en abondance et moi ici, je meurs de faim. Je me lèverai, j'irai vers mon père et je lui dirai « Mon père, j'ai péché contre le ciel et contre toi. Je ne suis plus digne d'être appelé ton fils. Traite-moi comme l'un de tes mercenaires. » Et il se leva et il alla vers son père. Comme il était encore loin, son père le vit. Il fut ému de compassion. Il courut se jeter à son cou et l'embrassa. Le fils lui dit « Mon père, j'ai péché contre le ciel et contre toi. Je ne suis plus digne d'être appelé ton fils. » Mais le père dit à ses serviteurs « Apportez vite la plus belle robe et l'en revêtez. Mettez-lui un anneau au doigt et des souliers aux pieds. Amenez le veau gras et tuez-le. Mangeons et réjouissons-nous, car mon fils que voici était mort. Il est revenu à la vie, il était perdu et il est retrouvé. »
1: Pourriez-vous nous dire, Christophe Salmar, à quel endroit de votre Bible vous nous avez lu ce passage?
0: Alors, celui qui rapporte le plus grand nombre de paraboles dans son enseignement, de l'enseignement du Christ, c'est l'évangéliste Luc, et ensuite c'est Matthieu. Alors, ce texte se trouve dans l'évangile de Luc au chapitre 15. Alors, cette parabole du fils prodigue est très très connue parce que elle a un côté psychologique, relationnel, conflictuel, éternel. Les conflits des parents face à leurs enfants, conflits de génération, désir d'émancipation, volonté d'avoir la part du gâteau, de l'héritage pour s'installer à son compte. Et puis, bien sûr, cette parabole rentre dans un contexte pédagogique bien précis. Je disais lors d'une émission précédente qu'aucune parabole ne met en valeur un personnage banal, ordinaire, commun. C'est un personnage toujours qui sort de nos dimensions pour montrer finalement que Dieu est tout autre, que Dieu est extraordinaire. Vous rendez compte, un enfant, le fils d'un père, on verra plus tard que dans le contexte patriarcal de l'époque, ça peut être un homme de 30-40 ans, ce fils qui demande l'héritage à son père. Mais en tout cas, ce qui est certain, c'est que dans n'importe quel pays au monde, on ne va pas demander l'héritage à son père de son vivant. C'est une offense grave de venir dire à son père « Voilà, je voudrais que tu me donnes mon bien. » Ça veut dire finalement « Tu ne meurs pas assez vite. » Et chose surprenante, il y a donc dans le contexte patriarcal où le père était tout puissant,
1: Une tradition beaucoup plus forte encore qu'aujourd'hui.
0: Ah, c'est certain, c'est pour ça que cet enseignement est révolutionnaire. Le père était tout puissant et aussi longtemps que le père vivait, ben ses enfants lui étaient soumis, quel que soit son âge. Si un père de 80 ans avait des fils de 55-60 ans, ses enfants vivant dans sa maison lui étaient soumis au doigt et à l'œil, et le père avait une autorité absolue. Et dans un tel contexte patriarcal, finalement, ce que Jésus veut nous dire, c'est Père, n'utilisez pas sur vos enfants une trop grande autorité. Ils ont besoin d'exister par eux-mêmes. Ils ont besoin de mener leur vie. Ils ont besoin de se réaliser. Et finalement, cette parabole est là pour enseigner une des vérités fondamentales que l'on trouve dans l'Ancien Testament, au livre de la Genèse, au début de l'histoire de notre humanité, où Dieu pose, par l'enseignement de Moïse, le secret d'un bonheur de couple. Il est dit « L'homme quittera son père et sa mère s'attachera à sa femme ». L'anti-civilisation patriarcale. Car dans une civilisation patriarcale, on ne quitte pas son père et sa mère. On est là, assujetti à l'autorité d'un ancien. Et là, Dieu nous dit, l'homme a une grande responsabilité. Il doit prendre sa vie à son compte. Il doit oser quitter son père et sa mère. Et lorsque ce fils vient demander l'héritage et que le père le donne, ça peut nous sembler subversif par rapport

0: la société de l'époque du Christ, mais cela rentre dans la logique même du message biblique, à savoir que les parents doivent accepter de mourir psychologiquement, socialement même, pour faire exister leur enfant. Ce père, et finalement, j'en ai la conviction, il est heureux que son fils veuille le quitter pour s'installer
1: pour
0: à son
1: grandir,
0: compte, pour grandir, et il lui donne les moyens de réaliser son rêve avec cet héritage. Le père aurait souhaité que le fils finalement s'installe à son compte en achetant un commerce, en achetant une terre, et c'est la volonté finalement de Dieu que nous sachions maîtriser notre vie.
1: Maîtriser notre vie, c'est ce que l'on essaye de faire jour après jour, et notamment avec votre aide, Christophe Selma. Une leçon d'ouverture aussi et d'adaptation au milieu. Je vous retrouve avec plaisir très bientôt.
0: Au revoir.

C'était Parabole, une rencontre avec Christophe Selmar pour découvrir ses textes riches en enseignements. Nous nous retrouverons la prochaine fois toujours autour de la parabole du père du fils prodigue. Si vous souhaitez la lire dans votre Bible, je vous rappelle qu'elle est contenue notamment dans l'évangile de Luc au chapitre 15, les versets 11 à 32. Je vous dis à bientôt.

0: Histoire des mines des Cévennes, chronique de Michel Vincent. Michel Vincent, bonjour.
1: Bonjour.
0: Vous êtes l'auteur des mines des Cévennes. Alors là, nous faisons une petite parenthèse parce qu'il ne s'agit plus de mines de charbon, mais de mines d'or. Ça va faire peut-être rêver plus d'un.
1: Mais qui était un Cévennes quand même. D'ailleurs, les plus anciens textes qui indiquent la présence de paillettes d'or dans les rivières Cévenoles fut écrit par Pline le Jeune. Et ensuite, un document de 1343 indique qu'une mine d'or était exploitée au Mas-Dieu, le Mas-Dieu au-dessus de la Grand Combe. Le 4 octobre 1446, une licence de chercheur d'or fut accordée à Jean Goumont de Saint-Ambroise, lui autorisant la recherche d'or dans la Cèze, le Gardon et d'autres rivières du Gard éventuellement. Le document précisait que l'or ne pouvait être vendu exclusivement à la fabrication de la monnaie à Montpellier. En 1462, une autre personne de Saint-Ambroise fut autorisée à chercher de l'or à Potelière. Elle reçut la même autorisation. Alors, l'origine des paillettes d'or dans ces rivières qu'on trouve dans le Gardon, dans l'Ozon et dans la Cèze proviennent, d'après Émilien Dumas, du conglomérat Houillé. On trouve dans un texte de Georges Agricola, qui fut médecin minéralogique allemand, qui naquit en 1494, qui fut le précurseur de la métallurgie et qui publie un ouvrage qui mentionne que l'on découvre des paillettes d'or parmi les pierres noires à Cévenoles. Les pierres noires, il entend certainement le charbon. Ce fut ensuite Jean-Paul Daud d'Albenan et à Nîmes qui parle dans son livre publié en 1560 que l'on trouvait de l'or dans les sables du Gardon. Et au XVIIIe siècle, plus récemment, l'abbé Guat publia une carte, la contrée aurifère des Cévennes, que l'on trouve aux archives. Dans un mémoire de l'Académie des sciences, publié en 1718, René-Antoine Ferchaud de Réaumur cite le Gardon, la Cèze et la Gagnère comme rivières aurifiques et dit « Les rivières Cévenoles, peu considérables dans des temps ordinaires, grossies par les pluies ou la fonte des neiges, sortent de leur lit et inondent toutes les terres situées sur les bords. C'est à la suite de ces inondations et après que les rivières ont repris leur cours naturel que l'on trouve de l'or mêlé dans les sables et surtout à l'endroit où elles forment un coude. » Alors, un orfèvre de Saint-Ambroise, dans un texte qui est cité comme petite ville du diocèse d'Uzès, bâtie sur les rives droites de la Cèze, rapporte qu'après une grande inondation, 15 ou 16 paysans avaient ramassé au lieu dit au-dessous de la ville pour environ 6 livres d'or pour chacun. La période la plus importante pour les chercheurs d'or en Cévennes se situe comprise entre 1905 et 1911. Ces recherches eurent lieu principalement dans la vallée de la Gagnère, aux environs de Malbosc en Ardèche. Alors plusieurs sociétés furent créées pour chercher de l'or dans la Gagnère. À partir de 1910, ces diverses sociétés établirent des plans de concession. Le plus important fut celui de la concession du Bulidor Yeubert. Et en 1916, l'administration publia sa décision et n'accorda aucun titre à ses demandes de chercheurs d'or. En 1937 et en 1943, un Autrichien, M. Braun, s'intéressa à l'or des Cévennes et en 1948, il créa la société La Gagnière. Les travaux furent visités et inventoriés en 1943 par le professeur Huppe et le professeur Roubaud. Les travaux principaux se situaient entre le pont du Martinet et la Combe, en bordure de la route départementale 310, non loin de Malbos en Ardèche. Des échantillons de roches sortis de ces différents travaux furent analysés. Le professeur Roubaud en conclut. L'examen géologique le plus objectif de la région, fait de façon indépendante de la question de l'or, montre qu'il existe dans le secteur examiné une masse énorme d'un conglomérat de galets de quartz. Le même auteur précise, la question du tonnage aurifère ne sont être résolues que par une exploitation conséquente sur toute la longueur du faisceau de conglomérat et non par de multiples attaques comme ça avait été fait. Donc là s'arrêta l'aventure de Laurent Cévennes.
0: Michel Vincent, vous êtes l'auteur des mines des Cévennes, vous nous parlez beaucoup de charbon. Est-ce que dans votre livre, on retrouve précisément ces autres mines, telles que par exemple les mines d'or?
1: Bien sûr, on retrouve les mines d'or, les mines de pyrite, les mines de cuivre, les mines d'argent, toutes les autres mines tous les minéraux qui ont été exploités en Cévennes.
0: Les mines des Cévennes, donc le titre de votre livre, et pour ceux qui veulent rêver encore un peu, et on trouve encore un petit peu d'or dans la région, et je pense à notamment ce concours d'orpaillage qui est fait chaque année entre Saint-Christol-les-Alès, sur la route entre Saint-Christol-les-Alès et les Dignans.
1: C'est exact, oui, on trouve encore des paillettes dorées dans le Gagnère aussi.

the people. L'heure gospel. Gilles avec vous pour ce moment de chant gospel. Aujourd'hui, je vous propose de partir pour l'Afrique du Sud dans un premier temps avec un interprète, Ntunzi Namba, avec Tani City Amen. Voilà, ça c'est un chant, vous allez reconnaître en tout cas les quelques notes. Hein. Il est chanté Glory to the Lord dans un autre thème en anglais, bien sûr. C'est un gospel bien connu, repris en Zoulou, et puis nous continuerons avec Pierre Lacha. Mais tout de suite, donc partons pour l'Afrique du Sud. Voilà.

Donc deux styles bien différents, Pierre Lachat avec ce que dit l'esprit dit aux églises, et puis nous avions Mtunzi et Namba avec Tina City Amen. Voilà, en ce qui concerne deux styles quand même assez bien différents, et nous découvrons, nous terminons en tout cas de découvrir l'album de Pierre Lachat avec dans un premier temps Laisse la lumière briller, suivi d'un chant bien qui exprime la solidarité. Avançons ensemble, Pierre Lachat, pour ces deux titres.

0: Voilà, Pierre Lachat qui termine notre émission Gospel, et on a eu l'occasion de découvrir tout son album, tout simplement, dans ses émissions, avec Avançons Ensemble, précédé de Laisse la lumière briller sur toi. C'était l'heure Gospel. Je vous retrouverai dans d'autres numéros pour continuer à découvrir le monde du gospel, ce qui est énorme, ce qui représente plus d'un siècle aujourd'hui. À bientôt sur cette fréquence.
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1: Si ses engagements politiques valurent à Voltaire quelques embastillements et de longues années d'exil, son talent, universellement reconnu, lui ouvrit les portes de l'Académie française. Il lui attira aussi d'innombrables admirateurs et admiratrices qui n'hésitèrent pas à forcer les portes de ses retraites successives, prêts à tout pour contempler le phénomène et être admis à recueillir quelques-unes de ses précieuses paroles. Si certains de ses visiteurs étaient intelligents et cultivés, et certaines de surcroît fort charmantes, le pauvre Voltaire fut aussi souvent dérangé dans ses travaux par des importuns sans aucun intérêt. Il les subit parfois avec patience, d'autres fois beaucoup moins. Le bonhomme avait son caractère, et quand sa plus fréquente excuse, sa santé chancelante, ne suffisait pas à décourager les gêneurs, il lui restait la consolation de se payer un peu leur tête. Un particulier se présente un jour à Ferney et s'annonce comme homme de lettres et insiste pour être reçu par le maître. À peine introduit, pompeux, bombant le torse, il se vante. « J'ai l'honneur, mon cher confrère, d'être de l'Académie de Châlons. Elle est, comme vous le savez, monsieur, fille de l'Académie française. » Sous le légendaire bonnet de l'éternel malade, le front se plisse, l'œil pétille de malice. Et exagérant encore son air bonhomme, Voltaire s'incline et très sérieux répond « Oh oui, monsieur, et une bien brave fille qui n'a jamais fait parler d'elle. »
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0: Histoire de chanson. Présenté par Alexandra de la médiathèque de Saint-Christol-les-Alès. À peine le temps d'y voir. Alexandra, bonjour.
1: Bonjour.
0: Nous allons toujours parler d'un coup de cœur, ce peut être l'actualité, on en parlait la dernière fois, ce peut être également des disques sortis de l'oubli. C'est le cas aujourd'hui encore avec Bob Marley.
1: Oui, alors cette fois-ci je voudrais présenter une vieille chanson de Bob Marley et la version originale de One Love. Et j'aimerais en parler parce que c'est une chanson qu'il a chanté plusieurs fois et dont notamment dans un contexte un peu historique en Jamaïque. Dans les années 70, en Jamaïque, ils ont eu des menaces de guerre civile parce qu'il y a deux hommes politiques qui s'affrontaient pour le pouvoir et qui ne s'entendaient pas. Et Bob Marley est quelqu'un qui s'est battu dans le monde pour les droits de l'homme et pour le côté pacifique et qui a monté donc en Jamaïque un concert gratuit pour toute la population où il a fait monter sur scène ces deux hommes politiques qui étaient en conflit. Il leur a pris les mains à chacun, les a tenus dans ses mains à lui, et il a chanté donc cette chanson, One Love, qui a été repris en chœur par toute l'assemblée. Et le lendemain, déjà, les conflits s'étaient un peu atténués.

0: Voilà une chanson de Bob Marley que vous avez choisie, One Love, pour son histoire, une très belle histoire d'ailleurs, qui fait penser également à ce qui s'est passé avec l'influence de Johnny Clegg et Savuka, qui a finalement contribué également à rapprocher des peuples. Je vous remercie Alexandra, je rappelle à nos auditeurs que vous travaillez à la médiathèque de Saint-Christol-les-Alès, vous êtes en charge du rayon disque, on le comprend d'ailleurs, et nous aurons l'occasion de vous retrouver pour un nouveau coup de cœur. Merci.
1: Avec plaisir.
2: Au revoir.
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0: La météo sur Radio Intervalle dans le Gard et en Lozère. Après une soirée d'orage ce lundi, le temps se calme mardi. En Lozère, ce mardi 25 août, plus de vigilance, le soleil domine. Quelques gouttes peuvent parfois tomber ici ou là l'après-midi. Il y a peu de vent et les températures sont en baisse. Attendez ce mardi 8 à 15 degrés pour les minimales et l'après-midi 22 à 30 degrés, 26 à Langogne, 28 à Mende, 30 à Florac. Pour la suite en Lozère, le soleil revient mercredi, puis c'est à nouveau un temps perturbé pour jeudi et vendredi. Ce mardi dans le Gard, hormis quelques petits nuages, la journée est très ensoleillée avec peu de vent. Le thermomètre est descendu d'un cran, attendez des minimales de 12 à 19 degrés, en journée 28 à 31 degrés, le maximum pour Alès et Saint-Ambroise. Pour le reste de la semaine, la baisse des températures se confirme avec une nouvelle perturbation qui devrait arriver ce jeudi dans le Gard. C'était Estelle, merci d'avoir suivi ce point météo sur Radio Intervalle. Très bonne semaine à toutes et à tous.
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Le kiosque à musique aujourd'hui, c'est la musique country qui est à l'honneur. Une émission, le kiosque à musique, vous propose et que vous présente Pierre-Yves Deroche.

Aller le dire sur la montagne, c'est à la base un chant gospel, c'est-à-dire un chant afro-américain qui chante et qui chante l'évangile. C'est une mélodie, un chant qui remonte au moins à 1865. Elle a été reprise par toutes les ethnies émigrées, célébrant ainsi la nativité de Jésus. Allez le dire sur la montagne, sur les collines et partout, allez le dire sur la montagne que Jésus-Christ est né. C'est tout cela que nous disait ce chant. Un chant qui fait partie maintenant de ces musiques country.

Mélodie plus récente, dont le titre pourrait se traduire « Au plus profond du Texas », une mélodie qui date des années 1942, c'est une chanson populaire américaine, un ode à l'État de Texas, devenu bien sûr le titre des westerns, mais aussi l'hymne de cet État. Au Texas, cette mélodie est jouée avant chaque match de football américain ou de baseball. Elle nous était interprétée par le Cincinnati Pop Orchestra sous la direction de son maître Arthur Fiddler. Pour l'anecdote et pour vous dire combien cette mélodie fut le tube des années 1942, la BBC a censuré cette chanson pendant les heures de travail au motif qu'elle déconcentrait le personnel.

Je suis un vieux cow-boy, c'était le titre de cette plage musicale. Impression country pourrait être le titre de notre émission d'aujourd'hui. Je vous ai parlé de la genèse de ce courant musical, la musique country, et de l'apport des différentes ethnies immigrées au début du XVIIIe siècle dans les Appalaches, c'est-à-dire situées au nord-est des États-Unis. Elles se sont installées au cours des siècles, et particulièrement dans le sud, dans le Middle West. On retient trop facilement que ce n'est qu'au Texas que l'on retrouve cette musique country. C'est vrai qu'elle a pu et su tirer profit de la grande vague western des années d'après-guerre. Le western, l'outil moralisateur, fédérateur, identificateur de toute l'Amérique.

0: Bouliga, une chanson écrite en 1952 par Hank Williams, enregistrée à Nashville, dans le Tennessee. C'était l'histoire d'un Indien amoureux et d'une belle Indienne qui fut achetée par un riche blanc.
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0: Hank Williams est considéré comme le plus important chanteur et compositeur de musique country. Les excès de toutes sortes ont eu raison de sa santé. Il décède à l'âge de 29 ans en 1953, mais il laisse des tubes repris par les plus grands comme Bob Dylan, le King, Elvis Presley et bien d'autres. Je vous en laisse reconnaître quelques-uns.

C'était l'apôtre de la country music, Hank Williams, que nous venons d'écouter avec des airs que vous avez sans nul doute retrouvés, chantés par nos crooners actuels. Ce n'est pas au Texas, à San Antonio, au Dallas ou Houston que l'on retrouve le haut lieu de la musique country, mais bel et bien à Nashville, dans le Tennessee, une province bien au nord du Texas. L'histoire de cet État, et de Nashville en particulier, c'est le berceau de la country. C'est cette ville qui perpétue ainsi cette arrivée de colons européens et parallèlement le déplacement forcé des Indiens autochtones. Nashville, la Mecque de la musique country.

C'était une très belle valse, la valse de Tennessee. Précédemment, je vous avais proposé King the Road, que nous avait réorchestré les 101 violons, avec comme la tradition le voulait, humilité oblige, aucun nom d'interprète ni de chef. Nous étions dans la capitale de la musique country, Nashville, dans le Tennessee. Mélange de blues, de rock et de country, avec des sonorités de guitare si particulière, c'était le guitariste, compositeur, mais aussi inventeur de la guitare plate, M. Les Paul. Il nous proposait ce Tennessee Waltz.

La musique country était à notre programme aujourd'hui et nous terminons notre programme avec ce grand classique où Susanna que vous venez d'entendre interprété par l'orchestre de Jem Live.

Kiosque à musique, c'était une émission que vous proposait, que vous présentait Pierre-Yves Deroche. Notre prochain rendez-vous sur cette même antenne, même jour, et bien sûr, même

leur ami de la radio, de la poésie et de l'Occitan. Alors, continuant de parler de nostres autos à les Inc, et nerre al précurseur, la Faralese, donc, avions déjà dit des textes, et donc, Djuei continue dans Las Castagnades, parle de Gardou. Gardou, hein, face enfin, Gardounade. Le revirai pas pour que se comprenne plat. Gardou, salut! 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Voilà, il est en train de gronder Gardon qui a démoli le vieux pont. Alors évidemment, un texte que tous les Alésiens connaissent au moins le début, Alès. 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Mais faudrait le violon d'Homer ou le pifre des goudouli per remonta cum omerites, ton histoire et tous amérites, d'audarié jusqu'au premier beau. 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Qu'est-ce crocarelle ta grisette quand le printemps, vers la glaisette, fa illusis un peu de satin. Et l'hiver, sous son grand châle, au bousquet de la maréchale, vint sourire son front mutin. Donc, les girai pas la seguide, qu'est-ce un peu long. 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Parce qu'il y a la roumec, il y a le grippé et le fantastique. Mais la puce hors de la colle, la puce michante et la plus folle, la puce cousine de l'enfer, la sûre des némésis, la grecque, faut-il la Numa, la Roumèque, qui reine des poings à Lucifer. 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Alors, les girai pas tout ni mai, parce qu'ils arriveraient jamais à tout dire. Je vous le traduis. Mais la plus horrible de l'équipe, la plus méchante et la plus folle, la plus cousine de l'enfer, la sœur de Némésis, la grecque, faut-il la nommer? C'est la roumèque qui rend des points à Lucifer. Sur quatre pattes griffues d'araignée, elle échasse son corps brun, son ventre qui se gonfle de fièvre et de plaies exhale une affreuse puanteur. Velue comme une chenille, chaque poil a son poison, du venin qui l'imprègne, elle vit, monstrueuse verrue, sans tête et sans yeux. Donc, dans l'obre de la Faralese, poudem pas passa, c'est par là de la fièvre de la Saint-Bertoumiou, que c'est des banos en Alès, le 24 d'Auguste. 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
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Le 24 jour de la Saint-Barthélemy, l'un des 12 lieutenants du bon Dieu. Le lendemain, sitôt qu'en direction de Navacelles, du grand rideau du jour, on a tiré la ficelle. Sitôt que l'ermitage et le sommet de Brésis brillent comme de l'or, et que l'on peut entendre pépiller l'ortolan au rocher de Fenoudeille, la foire soudain fait retentir à votre oreille, fifre, tambour, cornet et hautbois, et le ciel en résonne du rieux à chaud de bois. Du côté de Présicadou, tel le gardon en cru, descendent les rayoles, en gens peu raffinés, en veste de chasse et guêtres de Cadiz. De Saint-Paul, des Apins et même du Pain de Dix, Corbeille, Paillaron, Campanège, Bertoul, engins de toutes sortes, tressés des clisses de châtaigniers, composent le bagage qu'amène un peuple besogneux,

d'un vacarme assourdissant emplit chaque rue. Et eu aimerais bien de veiller à Coq, à Altempassa, de veiller tout à quel monde qui est d'aval de la montagne pour venir à la fière de San Bartomeu. 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

0: 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C'est vrai que ce village rappelle un peu Vézénobre, et malheureusement, tout le vieux village est presque abandonné. Par contre, en bas, il y a des maisons neuves. Et dans ce vieux village, dans ce village de Cameiras, il parle de la vote, qui était la fête votive. Et alors, cela devient très vivant. On voit tous les losériens qui sont descendus, les filles qui sont un peu rouges, les garçons un peu ébouriffés. C'est assez bien dépeint. 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Alors, la Aïcita, c'est gur, mais sourgo. Pensez qu'à quoi vous intéresse, parce que c'est l'histoire de la langue et de notre Caire d'Alès. 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
1: Bonjour à toutes et à tous et bienvenue sur Radio Intervalle pour ce moment d'information locale. Cette semaine dans le Gard, beaucoup d'événements nature et environnement. Nous allons retrouver Hélène Clavreuil du CPI du Gard dans un instant, ainsi que Florence de l'Office de Tourisme pour tous vos événements, culture et loisirs dans les environs du ZES. Mais je voulais aussi vous signaler la troisième fête de la biodiversité qui prendra ses quartiers cette année à Bouquet sur le magnifique site du Clos Jean Cavalier ce samedi 29 août et c'est organisé par le syndicat des Gorges du Gardon. Au programme, animation nature, atelier origami, fabrication de nichoirs, atelier cuisine, jeux de piste, chasse au trésor, balade naturaliste, apprendre à soigner les animaux sauvages blessés et plein d'autres surprises. La journée se terminera en musique et par un spectacle qui fait penser pour les petits et les grands. Plus d'une trentaine d'activités se dérouleront donc à Bouquet entre 15h et 19h ce samedi. Pour retrouver toutes les infos sur cette fête de la biodiversité des Garrigues, rendez-vous sur les réseaux sociaux du syndicat mixte des Gorges du Gardon, Facebook ou Instagram, mais n'hésitez pas en tout cas à aller faire un tour avant la rentrée à cette grande fête de la biodiversité et des Garrigues et je précise que c'est en entrée gratuite. À la fin de ce journal, nous retrouverons Florence à l'Office de tourisme du ZES pour les événements de cette dernière semaine d'août. Mais pour l'instant, les rendez-vous du CPI du Gard en cette fin août, avec notamment le traditionnel lâcher d'oiseaux de l'association Goupil Connexion. On les découvre avec Hélène Clavreuil.
2: Pour ces prochains jours, le CPI du Gard et ses associations membres vous proposent un certain nombre d'activités pour découvrir la nature et l'environnement. Grand événement qui annonce presque la rentrée, il s'agit pour le mercredi 26 août du relâcher d'oiseaux à l'Ermitage. À partir de 15h, de 15h à 18h, vous pourrez retrouver différentes structures du CPI du Gard, qu'on vous propose un bar à son, un lieu de détente où l'on savoure un menu original de son pour émerveiller les oreilles et se relaxer en découvrant les textures sonores variées avec les échos des lisières. Toujours lors de ce forum des oiseaux, vous pourrez participer à un relâcher d'oiseaux avec l'hôpital de la faune sauvage de Ganges et contribuer à le retour à la nature avec Goupil Connexion. Toujours de 15h à 18h, les oiseaux ont-ils des noms en langage des signes? Pour les sourds et malentendants, développer le glossaire spécifié en langue des signes pour une exploration pédagogique fascinante avec Poncigne. Dans l'après-midi, retrouvez aussi Sentier Vagabond pour découvrir quel est cet oiseau. Un atelier ludique pour apprendre et reconnaître les oiseaux et mieux les connaître, cette faune fascinante. Enfin, vous découvrirez aussi bien sûr un atelier du centre de ressources avec un certain nombre de ressources autour de la thématique des oiseaux. Jeudi 27 août, à Aubé, une balade nature entre émerveillement, science et curiosité. Partez à la découverte des araignées de la roque d'Aubé, des créatures étonnantes et méconnues qui tissent des liens entre les falaises, garrigues et rivières sinueuses. C'est avec le centre ornithologique du Gard. Voici donc quelques activités à faire pendant l'été. Vous pouvez retrouver toutes nos activités sur notre site cpiegard.fr ou sur notre guide des animations que vous retrouvez sur notre site. Aussi d'autres animations à travers ce site.
3: Bonjour à tous, je suis Florence de l'Office de tourisme Destination Pays du ZES Pont du Gard et je vais vous partager les grands événements à venir. Du 19 au 23 août, Festival Nos Jours Heureux à Saint-Bonnet-du-Gard. Après le succès de la première édition, le festival revient en 2026 avec 5 jours de concerts, danse et découvertes. Opéra, tango, stage de chant et moments de partage vous attendent pour une édition riche et prometteuse. Du 27 au 29 août, encore dehors, festival d'art vivant de rue. Pendant la dernière semaine d'août, les rues de Garrigues-Sainte-Eulalie se voient remplies de danse et de théâtre. Spectacles, ateliers et villages créatifs pour tous les publics. Le 26 août, concert au Jardin médiéval et ses tours du ZES, Couleur d'Espagne. Couleur d'Espagne est un voyage musical aux accents ibériques où musique classique et tradition populaire espagnole se rencontrent à travers les œuvres de Manuel de Fala, Pablo de Sarasate et José Luis Navaes. Le 27 août, la source romaine d'heure, départ de l'aqueduc de Nîmes. Une visite guidée dans le cadre du ZES Ville d'Art et d'Histoire. Avec cette visite, vous découvrirez le bassin de captation, normalement fermé au public, et les premiers vestiges archéologiques de cet exceptionnel ouvrage romain qui n'a pas encore livré tous ses secrets. Billetterie auprès de l'Office de Tourisme Destination Pays du ZES Pont du Gard. Toujours le 27 août, kayak nocturne nature au départ de Collias. Au crépuscule, la faune nocturne se réveille, discrètement et au fil de l'eau, émerveillons-nous face au bal des chauves-souris, au chant d'un engoulevement et au museau d'un castor. Admirons le pont du Gard sous la pleine lune, des étoiles plein les yeux. Une sortie avec l'écho des lisières et kayak vert. Le 29 et 30 août, braderie des commerçants à Uzès. Profitez de deux jours de bonnes affaires dans les différents commerces de la ville. Le 30 août, vide-grenier de l'association Terre des Enfants Uzès à Saint-Quentin-la-Poterie. Découvrez le vide-grenier de l'association Terre des Enfants Uzès et chinez des trésors insoupçonnés. Toujours le 30 août, Lucent se livre, 22e édition, place aux écrivains. Lucent vous invite pour la 22e édition de Lucent se livre. Rencontrez des écrivains d'ici et d'ailleurs dans ce village classé plus beau village de France. Un rendez-vous littéraire à ne pas manquer. Au programme, rencontres, dédicaces et conférences. Retrouvez tous ces événements ainsi que d'autres expositions, marchés, concerts, ateliers ou festivals sur le site internet de l'Office de Tourisme www.uzes-pontdugard.com.
1: Voilà pour les bons plans en pays d'Uzès. Et si vous avez la chance d'être encore en vacances en cette fin août, je vous propose une sortie organisée par les amis de Cévennes Magazine à la grotte de la Salamandre. Ce sera ce mercredi 26 août à partir de 10h30. Partez à la découverte de la spectaculaire grotte de la Salamandre, véritable cathédrale souterraine nichée entre Cévennes et Garrigues. La visite guidée durera une heure environ pour admirer les concrétions et découvrir l'histoire de ce site naturel, et elle sera suivie d'un moment convivial autour d'un déjeuner. Attention, l'inscription est obligatoire auprès des amis de Cévennes Magazine que vous pouvez contacter au 06 76 09 27 68. 06 76 09 27 68. Et si vous n'avez pas eu le temps de noter le numéro, retrouvez les amis de Cévennes Magazine sur Facebook. C'est la fin de ce moment d'information locale sur Radio Intervalle. Merci de l'avoir suivi et à très bientôt sur notre antenne pour toute l'actualité près de chez vous.
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1: La météo sur Radio Intervalle dans le Gard et en Lozère. Après une soirée d'orage ce lundi, le temps se calme mardi. En Lozère, ce mardi 25 août, plus de vigilance, le soleil domine. Quelques gouttes peuvent parfois tomber ici ou là l'après-midi. Il y a peu de vent et les températures sont en baisse. Attendez ce mardi 8 à 15 degrés pour les minimales et l'après-midi 22 à 30 degrés, 26 à Langogne, 28 à Mende, 30 à Florac. Pour la suite, en Lozère, le soleil revient mercredi, puis c'est à nouveau un temps perturbé pour jeudi et vendredi. Ce mardi, dans le Gard, hormis quelques petits nuages, la journée est très ensoleillée avec peu de vent. Le thermomètre est descendu d'un cran. Attendez des minimales de 12 à 19 degrés. En journée, 28 à 31 degrés, le maximum pour Alès et Saint-Ambroise. Pour le reste de la semaine, la baisse des températures se confirme avec une nouvelle perturbation qui devrait arriver ce jeudi dans le Gard. C'était Estelle, merci d'avoir suivi ce point météo sur Radio Intervalle. Très bonne semaine à toutes et à tous.

De jazz à jazz. Et une nouvelle édition de jazz portant sur le panorama de ce fabuleux événement musical qui dure depuis 1897, 1898 jusqu'à nos jours. Et à chaque émission, nous embrassons le panorama découpé en une dizaine de tranches. Voilà. Eh bien, nous sommes à nouveau cette semaine en présence de M. Camille Reboul, un ami qui ne participe pas à l'émission, mais qui me sert d'interlocuteur, puisque notre ami Daniel est absent pendant quelque temps. Bonjour la technique, je n'ai pas dit bonjour à Patrick, ça va mon vieux? Ça marche? La voix c'est bon? Ça passe? Hein? Eh bien alors on y va, et sans plus attendre, nous allons, fidèles à notre programme, commencer par une vieille œuvre. Vieille œuvre qui devrait être d'avant la guerre de 14, mais enfin, j'en ai choisi une de 1921 qui est tout à fait dans le style antérieur. Parce que rappelons, si besoin en est, que les deux styles anciens, le rag et swing, jazz, le nouveau style, ont cohabité, pour le plus grand bonheur d'ailleurs, entre 1917 et 1926-28, presque jusqu'aux années 30. Et donc, là, c'est une œuvre qui est tout à fait dans le vieux style, c'est-à-dire de la musique écrite. Et alors, écrite comment? Parce que c'est une partition tellement difficile que j'ose dire le terme, Daniel n'est pas là aujourd'hui, mais elle est qualifiée sur la pochette de œuvre pour les musiciens avertis, pourtant, assez casse-gueule. Disons le mot, parce que c'est une partition épouvantable à jouer. Et j'ai l'original de Zeus Confrey de 1921 en rouleau piano mécanique, mais j'ai pas voulu bouder mon plaisir parce que j'avais un disque interprété par Claude Bolling en 1966 de cette œuvre. Et Bolling est vraiment l'orfèvre en la matière pour donner le style, l'esprit 1900. Il est d'ailleurs formidable dans beaucoup d'autres choses, parce que entre Martial Solal et Bolling en France, on tient vraiment des gens formidables. Et j'ai préféré celle-ci parce que d'abord elle est très bien enregistrée et tout à fait dans l'esprit des années 1900. Et alors cette œuvre que j'ai qualifiée de façon un peu triviale, et je m'en excuse, vous m'en excuserez à l'instant même, c'est le fameux Kitten on the Keys, le petit chat sur le clavier. C'est tout un programme. Écoutez cela, c'est injouable.

Remarquable composition de Zest Coneflay en 1921, Keaton on the Keys, et quelle exécution par Claude Bolling en 1966. On ne dira jamais assez la qualité des jazzmen français. Bien sûr, le jazz, comme nous le disions hors antenne, c'est 90-95% d'Américains, et sur ces 95%, il y a 90%, 80% de Noirs. Mais néanmoins, en France, avec des Martial Solal, Claude Bolling, Didier Lockwood, celui qui nous a quittés il y a peu de temps, Stéphane Grappelli, il y a eu Reinhardt et tout cela, il y a eu aussi des gens formidables qui ont largement contribué à l'essor du jazz en France et en faire la deuxième ou troisième patrie de ce merveilleux art. Voilà, c'était pour Keaton and the Keys, et nous sautons à General Morton, tout comme la semaine dernière, avec une très belle composition de lui-même. C'était en général ses compositions qu'il jouait. Dr. Jazz Stomp, c'est également une exécution avec orchestre, les mêmes que la semaine dernière. Killory, Homer Simeon, John Saint-Cyr, Hilaire, Lindsay, des gens vraiment de première qualité. Dr. Jazz Stomp, 1926, General Morton.

Julie Earl Morton, merveilleux de Julie Earl Morton, et dire qu'il y a des gens qui, au soir de sa carrière, disant « Oh, il joue dirty », c'est-à-dire il joue sale parce qu'il y avait le swing qui arrivait et ça n'était pas le même style. Mais que les deux styles cohabitent et continuent à cohabiter parce que les deux étaient merveilleux. Et c'était donc le Dr. Jazz Tomb de Julie Earl Morton, interprété par lui-même et son orchestre en 1926. Et nous étions en plein dans le vieux ragtime, dans le stomp. Et à trois années près, nous passons chez Fats Waller en 1929 avec un drag parce que c'est quelque chose qui tire un petit peu le drag, mais qui c'est le, quand même aussi le début du swing, une musique d'un style différent d'ailleurs, vous allez le constater tout de suite pour la danse. Et c'est donc The Minor Drag de Fats Waller, interprété par lui-même et son orchestre. C'est quelque chose d'injouable là aussi, tout comme le Kitten and the Keys. Et je me souviens un jour d'avoir eu la visite de musiciens allemands qui étaient venus écouter Claude Luther en France. Et puis on les avait logés, ces garçons, parce qu'ils étaient comme nous, étudiants ou démarrants dans leur métier. Et ils avaient un orchestre qui était très bon, hein, quintet, il y avait saxo, trompette, clarinette, etc. Hein. Il dit, mais ce morceau que vous avez là, mais c'est injouable. Et effectivement, c'est injouable, c'est The Minor Drag de Fats Waller, 1929.

c'est eux qui jouent et nous qui sommes essoufflés. The Minor Drag de Fats Waller, par Fats Waller et ses petits copains en 1929. C'est une musique qui vous coupe le souffle. Hein. Ah là, c'est une très belle composition. C'est Junkman. Je choisis la partie orchestrale et non pas avec le chant. Vous verrez pourquoi, je vous le dirai après. Repérez, il y a un instrument leader qui est assez curieux, un instrument à cordes, je vous le précise. C'est donc Junkman de Loisser et Meyer, interprété par Jack Teagarden et son orchestre en 1934.

C'était le très beau Junkman de Lacey Remeyer, interprété par Jack Teagarden en 1934. Et je vous précise, sans plus attendre, que l'instrument leader ou co-leader, c'était de la harpe. Il est rare d'entendre de la harpe en jazz, mais ça colle très bien. C'est la raison pour laquelle je n'ai pas passé la version musicale chantée, mais la version orchestre avec harpe. Voilà, voilà, voilà ce que l'on peut dire. Eh bien, nous allons passer maintenant à un autre genre d'exercice, toujours en 1934 avec le début des Big Band. Une œuvre de Kahn, Chaplin et Lunceford, interprétée par Jimmy Lunceford et son orchestre, l'homme qui disait que le rythme, c'est mon job. Et d'ailleurs, c'est le titre de l'œuvre, Rhythm is our business.

une belle leçon à donner aux Français. Je ne sais pas si vous avez remarqué à la technique et toi-même, Camille, le dernier mot, rhythm is our business. Le rythme du dernier mot, on sentait tout le swing dans une parole, dans un mot de trois syllabes. Business. C'était vraiment très, tout à fait dans le style, le rythme et leur business. C'était donc le titre de l'œuvre de Ken Chaplin et Lunceford, interprété par Jimmy Lunceford et son orchestre en 1934. Et nous passons à quelqu'un de voisin, enfin un petit peu postérieur, une œuvre de 38 qui devrait se situer d'ailleurs d'après le programme vers 1940, mais on l'a surtout entendu pendant la guerre, c'était Artichat. Ah, je dis chat, alors on va dire pourquoi il dit chat, pourquoi il dit pas chaud, parce que Artichaut, ça fait un petit peu drôle, mais néanmoins, c'est parce que Artichaut, qu'on aurait dû prononcer de cette façon en américain, était d'origine vraisemblablement polonaise et s'appelait Archaski. Alors donc, in short, en bref, Archaski, ça faisait chat et non pas chaud. Voilà, CQFD, pourquoi notre fille n'est pas muette. Et nous entendons donc par Artichaut et son orchestre une œuvre de lui-même en 1938, mais on peut l'estimer dans le style des années 40, Nightmare, c'est-à-dire cafard.

c'est beau et c'est follement gay. Cafard, Nightmare, de Artie Shaw, interprété par lui-même et son orchestre en 1938. J'ai oublié de dire que Artie Shaw était un musicien hors pair qui, au fond, n'est jamais parvenu à faire ce qu'il aurait voulu faire. C'était un type supérieur et il abandonnait la musique parce qu'il aurait voulu faire encore mieux. Alors ça, c'est première caractéristique. Puis autre chose à citer quand même, je crois qu'il a eu 8 femmes. Quelque chose comme ça. Donc là aussi, il n'a pas dû en trouver une bonne. Il a dû y avoir quelque chose de ce genre. Bien, et nous passons maintenant à la période bop ou pré-bop avec Bud Powell, interprétant Just You, Just Me.

Just You, Just Me. L'auteur n'est pas indiqué sur le disque et je le connaissais, mais j'ai oublié de le vérifier et je ne m'en souviens pas. Donc, auteur inconnu pour l'instant. Interprétation de Bud Powell, remarquable. Le disque était assez long, je vous prie de m'en excuser, mais on l'a passé en entier parce que c'est vraiment de la très très bonne musique. Et alors, ils ne sont que quatre, mais ils font du bruit pour 12. Il y avait donc Bud Powell au piano, Oscar Pettiford à la basse, Kenny Clarke aux drums et Coleman Hawkins au ténor saxo. Coleman Hawkins qui a balayé tous les styles de jazz, c'est un type formidable. Et à propos de Bud Powell, je rappellerai toujours, à propos de mon antiracisme viscéral, que ce pianiste de valeur internationale a eu des gros, graves troubles cérébraux à la suite des coups de matraque reçus par la police américaine. Et d'ailleurs, c'est lui qui aurait inventé le terme bebop en disant c'est le bruit que fait la matraque sur le crâne d'un noir. Voilà tout ce que j'avais à dire à ce sujet. On ne s'étendra pas plus. Et nous passons à l'œuvre suivante qui revient au traditionnel avec Count Basie. Count Basie qui prend des sonorités bob d'ailleurs sur une vieille composition, Careless Love, qui est un traditionnel. Oh love, Careless Love. Louis Armstrong et Velma Middleton l'ont d'ailleurs chanté avec beaucoup d'humour. Alors, interprétation de 1957 par Count Basie et son orchestre, en rappelant qu'il y a des sonorités bob dans cette interprétation, et c'est le vieux, très vieux Careless Love.

C'était un large extrait, comme nous le disons souvent, de Careless Love, un traditionnel interprété par Count Basie en 1957. J'ai dit large extrait parce que l'œuvre durait quand même 8 minutes 39. Ça fait un peu beaucoup pour la radio. Alors nous avons pris sur notre dos de l'écourter. Pardon, amis auditeurs, on se limitait à peu près à la moitié de la durée. Et maintenant, nous passons dans les prolongements de la musique de jazz vers les années 65. Et là aussi, je triche un petit peu sur la date parce que c'est une œuvre de 1953, mais tout à fait dans le style des années 60, même début 70. C'est le Bernie's Tune de Bernie Miller, interprété par Jerry Mulligan. Jerry Mulligan qui nous a quittés il n'y a pas tellement longtemps. Et comme vous allez pouvoir le constater, c'est une musique quand même qui apparaît très récente, c'est-à-dire qu'elle était en avance en 1953. Je fais une petite erreur. C'est la composition qui est de 1953, mais je n'ai pas la date de l'exécution. Mais la composition, je l'ai vérifiée sur la partition parce qu'il y a des erreurs sur le disque. On attribuait cette œuvre à Jerry Mulligan, c'est faux, c'est de Bernie Miller. Et sur la partition, il est indiqué 53 pour l'imprimatur, mais pour l'exécution, là, c'est peut-être postérieur. Donc, Bernie's Tune.

C'était le Bernie Tune de Bernie Miller, interprété par Jerry Mulligan et orchestre en 1953. Je me faisais cette réflexion à l'instant même, c'est que, tout compte fait, cette œuvre était relativement ancienne, bien que paraissant tout à fait moderne, 1953. Et si vous la comparez à la première œuvre passée aujourd'hui, Kitten the Kiss, qui était style 1900 mais 1921, entre les deux, il n'y a que 32 ans. C'est pas beaucoup. Et l'exécution de Claude Bolling était en 1966, c'est-à-dire postérieure de 13 ans, celle que nous venons d'entendre. Ce qui prouve donc, une fois encore, que le jazz est un tout. Il y a des tas de courants, on peut revenir en arrière, repartir en avant, et tout cela se tient, c'est un ensemble extrêmement cohérent. Et nous allons terminer cette émission, si nos amis le veulent bien, et que ce soit la technique ou ce soit notre ami Camille qui a l'air subjugué par cette musique. Nous allons terminer avec une œuvre relativement récente, 1974, de Bill Evans, interprétée par lui-même, « Travel Tone Tune ».

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1: C'était Twelve Tone Tunes de Bill Evans, interprété en 1974 par son auteur et accompagnement. Et là encore, on peut se faire cette réflexion. Pianiste 1921, Zez Canfrey avec Keaton and the Keys, que nous entendîmes au début de l'émission. Et puis, pianiste également, 1974, Twelve Tone Tunes de Bill Evans. Il y a entre les deux que 53 ans. C'est un style complètement différent, mais c'est la même chose. C'est du jazz. C'était notre émission de Jazz à Jazz. À tous, au revoir. Très bonne semaine. Et à la semaine prochaine, au revoir la technique. Au revoir Camille. Merci de la présence. Interlocuteur. Hein, à la prochaine. C'était Zimbalboom de Jazz à Jazz.
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2: Beau temps pour la Saint-Louis, plusieurs jours sans pluie. Bonjour à tous, nous sommes le 25 août, journée mondiale pour la fin du spécisme, à l'initiative de quelques groupes en faveur de la cause animale. Cette journée vise donc tout simplement à la suppression du spécisme et la reconnaissance de l'égalité homme-animal. Évidemment qu'il faut dénoncer la souffrance animale, l'élevage intensif, les mauvais traitements, les souffrances inutiles, l'heure de transport dont on ne comprend pas toujours l'intérêt et les abattoirs qui méritent bien leur nom. Mais quitte à choisir, j'ai la candeur de penser que je tenterai de sauver la vie d'un enfant avant de me préoccuper de celle d'un chien. Et pourtant, mes amis les chiens savent comme je les aime. 25 août 1248, le roi de France Louis IX, futur Saint-Louis, s'embarque à Aiguemorte pour une 7e croisade avec sa femme Marguerite de Provence. Avant de partir, le roi a confié le gouvernement à sa mère Blanche de Castille. Accompagné de plus de 20 000 hommes, il atteint le delta du Nil et s'empare de Damiette. Puis il bat l'armée du sultan, composée de mercenaires appelés Mamelouks. Mais la situation se retourne tragiquement. Louis IX est finalement capturé par ces mêmes Mamelouks ainsi que 1200 de ses hommes. Au bout d'un mois seulement, ils sont en définitive libérés contre une rançon de 200 000 livres et bien sûr l'évacuation de Damiette. Pour la petite histoire, son prénom qui a été au total porté par 19 rois de France dérive de Clovis ou Clodowing. Les chroniqueurs médiévaux ont latinisé son nom sous la forme de Ludovicus avant qu'il ne soit francisé sous sa forme actuelle, Louis. Naissance de Rhys et Barrier en 1932, chanteur fantaisiste qui nous a quittés en 2011. Le vendredi 25 août 1944 à 15h30, le général Jacques-Philippe Leclerc de Hautecloque, 43 ans, reçoit à Paris, devant la gare Montparnasse, la capitulation des troupes d'occupation de la capitale. Un peu plus tard, sur le perron de l'hôtel de ville, devant une foule enthousiaste et joyeuse, sous un beau soleil estival, le général de Gaulle improvise en des termes flamboyants la libération de la capitale. 1961. Naissance de William Billy Ray Cyrus, chanteur américain notamment de musique country. Il fut d'abord tenté par une carrière de joueur de baseball avant de quitter l'école pour entrer dans un groupe nommé Sleigh Dog. Avec son frère, 2 ans plus tard, il faisait un succès avec le célèbre Archie Breaky Heart de son album Soul Gave All et devenu une célèbre danse en ligne. Plusieurs albums suivent, mais en 1996, le titre Trail of Tears, dans lequel il raconte une partie du génocide indien, lui vaut le boycott de certaines stations de radio américaines. En 2001, il commence une carrière d'acteur avec la série télévisée Doc, dont il est la vedette principale. Nous l'écoutons aujourd'hui, Billy Ray Cyrus, I Need You Now. Thank you.

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1: Bienvenue à vous si vous nous rejoignez dans ce magazine. Alors on parle de santé et aussi on est dans une série d'émissions consacrées au vieillissement, à la vieillesse et surtout à la question qui se pose à un certain âge peut-être, pas quand on est très jeune, c'est comment bien vieillir. Avec nous Karine Delaumône. Bonjour Karine.
2: Bonjour.
1: Un plaisir d'être avec vous. Alors vous avez été médecin pendant des années, vous avez vu entrer aussi dans vos locaux des personnes qui voulaient un peu les secrets. Secret de Jouvence, hein.
2: Il y a
1: même l'abbaye de Jouvence. Hein,
2: oui, c'est ça. J'aurais dû préparer une potion, mais ça n'aurait pas marché et je crois que les gens seraient revenus déçus.
1: Alors les potions, effectivement. Mais aujourd'hui, des gens extrêmement riches ont ces questionnements au quotidien. Hein. Moi, j'ai appris que parmi des personnes extrêmement aisées en France, eh bien tous les jours, on réfléchit à son alimentation, au nombre d'heures et même de calculs très précis pour rester en forme et tout. C'est pas un sujet qui intéresse que quelques personnes qui sont très centrées sur leur santé. C'est qu'on se dit, bah, bien vieillir, c'est aussi continuer dans de bonnes conditions intellectuelles, physiques et dans notre responsabilité aussi professionnelle.
2: Oui, bien vieillir, c'est deux questions. On a déjà un peu abordé ça, mais c'est quelque chose qu'on peut re-redire et re-redire. C'est la question de la longévité, c'est-à-dire vivre plus vieux, mais c'est surtout de la question de la longévité en bonne santé. Vivre plus vieux en bonne santé. C'est surtout de ça que je voudrais parler. Et au fil de ces émissions, moi, je continue de lire des articles régulièrement et j'en ai trouvé un récemment qui était vraiment parfaitement dans le sujet, qui est un article sur les zones bleues. Et je ne sais pas si vous connaissez.
1: Alors, la planète bleue, oui, mais les zones bleues, non.
2: Non, ce n'est pas tout à fait ça.
1: Ce sont des articles scientifiques dont vous parlez dans des revues spécialisées.
2: Oui, tout à fait. Alors, il y a plein d'articles plus ou moins fantaisistes qui peuvent avoir fleuri autour des zones bleues, ça c'est bien possible. Mais c'est parti de travaux scientifiques très sérieux et très méthodiques qui sont menés maintenant depuis la fin des années 90 avec le premier papier qui est sorti en 2004 sur ces fameuses zones bleues.
1: Alors, c'est quoi les zones bleues ?
2: Eh oui, c'est quoi les zones bleues ? C'est des régions dans lesquelles on trouve un taux anormalement élevé de centenaires. C'est plus que des régions, c'est des micro-régions. Parfois, c'est à l'échelle d'un village ou de deux ou trois villages. Et les premiers travaux qui ont été menés, c'était en Sardaigne, par une équipe italienne.
1: Alors, ces travaux, on est sûr que c'est un rapport avec le fait de vivre plus longtemps ou de vivre bien ?
2: Eh bien, les deux. C'est-à-dire que ce sont des endroits où on va trouver...

0: trouver un nombre de centenaires vraiment très élevé, et ce sont des centenaires qui vivent très vieux donc, mais sans développer des maladies chroniques, donc ils vivent plus vieux et en meilleure santé.
1: Voilà, alors cette étude, vous insistez aussi sur la méthodologie, parce que j'ai l'impression qu'en fait, il sort tout un tas d'études qui peuvent être aussi financées, alors on imagine bien tout ça.
0: Oui.
1: Mais là, pour vous, ça a été même quelque chose de très important, qui vous a nourri quelque peu.
0: Alors les zones bleues, c'est des choses dont j'avais entendu parler au cours de mes formations en nutrition ou micronutrition, puisque c'est des travaux desquels ont découlé pas mal de découvertes. Et puis, ça rejoint aussi des espèces de fantasmes. Par exemple, dans les années 20, on cherchait le secret de la longévité des personnes bulgares qui, soi-disant, vivaient beaucoup plus vieilles que les autres, et on avait identifié le yaourt. Bon, finalement, c'était un peu fantaisiste.
1: Le fameux yaourt bulgare.
0: C'était un peu fantaisiste parce qu'on s'est aperçu que les états civils n'étaient pas très justes et que les centenaires n'étaient pas forcément des centenaires. Après, dans les années 60, il y a eu une vogue pour le bon air du Caucase qui était en fait pour vanter la qualité de vie dans le Caucase qui était une invention soviétique. Mais finalement, ce n'était pas non plus vérifié. Et puis, il y a des gens qui se sont mis à travailler vraiment à la fin des années 90, une équipe italienne particulièrement, sur des personnes particulièrement âgées en Sardaigne. Et là, il y a eu une étude qui a été menée, qui est encore en cours, d'ailleurs toutes les conclusions ne sont pas tirées, où on a méthodiquement interrogé ces personnes-là, interrogé leur famille, fait des arbres généalogiques, vérifier l'état civil quand c'était possible, vérifier aussi les données ecclésiastiques, les dates de naissance des personnes, et on en a conclu que ces personnes étaient véritablement centenaires. Après avoir fait ces vérifications-là, parce que ces études ont eu des détracteurs en disant « Oui, bon alors attendez, voilà, il y a 100 ans, c'était pas très précis, on savait pas les dates de naissance des gens. » Non, là, c'est absolument vérifié. Après avoir vérifié que ces gens étaient vraiment centenaires, on a commencé à les étudier pour comprendre quel était leur secret.
1: Quand vous dites ces gens, c'est pas toute la population, c'est une partie de la population qui arrive à cet âge, mais
0: ouais,
1: peut-être un pourcentage important.
0: C'est ça, exactement. C'est-à-dire qu'on va faire un compte où on va noter le nombre, pendant une période donnée, le nombre de personnes qui dépassent 100 ans pour un nombre de naissances données. Et ça nous donne un pourcentage de centenaires pour 100 000 habitants. Et dans ces régions-là, il n'y en a pas tant que ça identifié dans le monde, ce pourcentage est particulièrement élevé.

0: Les zones bleues, c'est le sujet de notre rencontre avec Karine Delaumône. Vous êtes avec nous, conseillère en santé naturelle. Ces zones bleues dont vous êtes tombée, je crois que c'est sur quel magazine ou...
1: Alors c'est très simple, c'est en lisant le Vidal.
0: Le Vidal.
1: Donc il est très connu pour être un espèce d'énorme dictionnaire des médicaments, mais Vidal produit aussi des articles scientifiques.
0: Formidable.
1: Et une revue d'articles que je continue de lire régulièrement, même si je suis plus médecin exerçant. Et c'est là-dedans que j'ai trouvé un article très intéressant sur les zones bleues.
0: Sur les zones bleues, et entre autres sur la Sardaigne, avec une étude méthodologique.
1: Tout à fait.
0: Qui est vérifiée, prouvée, qui montre qu'il y a des personnes centenaires de manière assez importante.
1: Et oui.
0: Et pourquoi ?
1: Alors, cette méthodologie, elle a été appliquée dans d'autres régions du monde où on soupçonnait qu'il y avait aussi plus de centenaires que la moyenne. Et ça a été identifié formellement pour une île en Grèce qui s'appelle Icaria. Ça a été identifié aussi pour l'île japonaise de Okinawa. Ça, c'est quelque chose qui est peut-être un peu plus connu. Moi, j'ai trouvé des articles dans la presse courante sur Okinawa. Et il y a aussi au Costa Rica, une région du Costa Rica qui est aussi une zone bleue. Alors, pour la petite histoire, pourquoi ça s'appelle une zone bleue ? Parce qu'on a dû utiliser ce terme 10 fois depuis le début de l'émission. C'est très simple, c'est quand les chercheurs commençaient à vérifier l'état civil des personnes qu'ils voulaient étudier, à chaque fois qu'ils étaient sûrs que c'était vraiment un centenaire, sur la carte en Sardaigne, ils mettaient une petite gommette bleue.
0: Que
1: et
0: ça.
1: Petit à petit, il y a des zones où les gommettes bleues se sont entassées et ils les ont appelées des zones bleues.
0: Alors, vous parliez de ces îles, alors quand même, ça se ressemble parce qu'il y a la mer autour, hein, il fait plutôt assez chaud. Vous parliez d'Okinawa aussi au Japon, c'est vrai, c'est pas après, même s'il y a quand même aussi des perturbations assez importantes.
1: Ouais.
0: Mais est-ce que, j'imagine que c'est là que vous voulez en venir, est-ce qu'il y a comme cela des éléments communs qui montrent que pour vivre, pour arriver à 100 ans, eh bien, il y a un régime, il y a une façon d'être, de vivre ou de partager l'existence ?
1: Eh bien, justement, cette remarque sur l'environnement, elle est très intéressante parce qu'on s'est posé la question, on s'est dit, est-ce qu'il faut vivre dans un milieu particulier pour arriver à 100 ans, en tout cas à l'échelle de toute une population ? Et la réponse a été assez décevante. Eh bien non, ça n'a pas grand-chose à voir avec l'environnement. On s'est posé la question de la génétique, on a étudié les gènes de cette personne pour repérer s'il y avait des mutations particulières. On a trouvé des mutations qu'on connaissait déjà particulièrement représentées chez les centenaires, mais chez les centenaires en général, pas particulièrement dans cette population. Donc il ne semble pas y avoir non plus de substrat génétique dans ces régions-là. Et par contre, on a trouvé des éléments de culture et de mode de vie communs à toutes ces populations, qu'on trouve donc un peu partout dans le monde, hein, parce qu'on a parlé du Japon, de la Méditerranée, du Costa Rica. Et je vais vous en faire la liste et vous allez voir que c'est parfois surprenant. Alors, dans ce qui m'intéresse particulièrement, parce que je suis nutritionniste, je vais commencer par l'alimentation, évidemment. L'alimentation de ces gens-là, elle est principalement ovo-lacto-végétarienne. En moyenne, ils mangent de la viande 5 fois par mois maximum, toute population confondue. Ils pratiquent tous une forme de restriction calorique. Alors, restriction calorique, ça signifie, par exemple, à Okinawa... Quand vous sortez de table, c'est un principe de vie, vous sortez de table quand vous n'avez pas tout à fait rempli votre estomac. Vous l'avez rempli à peu près à 80%. Un autre point commun dans l'histoire de la restriction calorique, c'est que souvent ces gens-là font un repas du soir assez tôt dans la journée et frugal. C'est un petit repas. Ensuite, ce sont des gens qui ont une consommation modérée d'alcool local ou de vin. On retrouve ça dans toutes ces populations. Ils ont tous une activité physique qui n'est pas très intense, mais qui est quotidienne. Ils marchent beaucoup, ils donnent des soins à leur troupeau, ils vont à la pêche, ce sont des gens très actifs. Ensuite, et là ça va rentrer dans des choses qui sont moins évidentes d'un point de vue médical, entre guillemets, ce sont des personnes qui ont un fort réseau social et qui ont de forts liens familiaux. Ça, c'est une constante aussi. Et alors, de plus en plus extraordinaire, toutes ces personnes-là déclare avoir le sentiment d'avoir un but dans la vie, d'être une personne optimiste et d'être en bonne santé. Et ces points-là, ils ont été repris après dans d'autres études qui n'ont rien à voir. Et effectivement, à mode de vie égal, les gens qui ont une meilleure... qui sont plus optimistes, qui sont plus heureux de leur vie,
0: un sens aussi à l'existence,
1: quelle que soit leur vie, ont une meilleure espérance.
0: Vous avez dit aussi et qui se sentent en bonne santé,
1: qui se sentent
0: disent eux-mêmes en bonne santé,
1: ils s'estiment en bonne santé.
0: Ah ouais,
1: et ça c'est très important aussi.
0: Ouais.
1: Ils ont tous, on a évalué qu'ils avaient tous une bonne gestion du stress par des méthodes très diverses comme la sieste, la convivialité ou la prière.
0: C'est bien.
1: la prière, ça peut être bien aussi.
0: Ah oui, oui, bien sûr.
1: La convivialité, alors. Et ils ont tous des éléments de spiritualité ou de foi. Encore une fois, on est dans des endroits du monde qui sont très différents, avec des traditions très différentes, mais ce sont des points communs qui vont amener une grande partie de ces personnes qui n'ont pas de patrimoine génétique particulier, qui n'ont pas un environnement particulier, à vieillir mieux et plus longtemps.
0: Merci, Karine Delomone. On se retrouve, alors bien sûr, sur la nutrition, qui est votre spécialité, mais il y a aussi là des sciences humaines, hein, sur le rapport social, sur le rapport psychologique, sur le fait d'être encore dans des générations où on garde le lien avec le passé, où on se sent être dans des racines. Hein, j'ai l'impression que tout ça... Mais vous nous le dites depuis le début de votre série d'émissions, tout ce que vous nous avez dit
1: à
0: la radio, c'est pas
1: assez résumé dans l'article sur les zones bleues. Et juste une petite conclusion sur ces zones bleues, c'est qu'on a l'impression, c'est pas l'impression, qu'elles sont en train de disparaître. Dans ces régions où il y avait une grande quantité de centenaires, les gens qui sont nés après 1945 ont des données démographiques qui rejoignent celles de leurs voisins. Et on pense que le seul facteur, c'est l'occidentalisation des modes de vie et l'uniformisation des modes de vie.
0: Alors, on vous posera aussi une question, mais dans une autre émission, parce que toutes les études qui montrent que la population vieillit, est-ce que dans quelques années, c'est un peu un questionnement, on ne va pas commencer à régresser à cause justement de ce qu'on appelle les maladies de civilisation?
1: Pour l'instant, on continue de vieillir, mais on vieillit de plus en plus mal.
0: Oui.
1: Ça, c'est déjà observé.
0: C'est pas une bonne nouvelle.
1: Ça,
0: donc, on va essayer de la mettre de côté pour l'émission, comme ça, on va être bien et on va pouvoir vivre centenaire. Merci, Karine Delomone. On se retrouve dans un prochain numéro. On rappelle qu'on peut écouter toutes ces émissions en podcast, hein, toute la série quasiment. Donc, on a travaillé sur des choses assez pratiques comme la lactofermentation. On est sur la vieillesse, mais vous avez fait aussi une belle série d'émissions sur la santé du cerveau. Et je vous dis à bientôt.
1: À bientôt.
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1: Bonjour à tous. Longtemps suspecté de nuire au cœur, le café bénéficie d'un retour en grâce. Selon de récentes recherches, une consommation modérée pourrait non seulement être sans danger pour la plupart des adultes, mais aussi associée à des bénéfices cardiovasculaires. Bonne nouvelle pour les amateurs de café. Les données scientifiques les plus récentes indiquent qu'une consommation allant jusqu'à 400 mg de caféine par jour, soit environ 3 à 5 tasses de café, est généralement sans danger pour la majorité des adultes. Mieux encore, cette consommation modérée pourrait être liée à un risque plus faible de certaines maladies cardiovasculaires, comme l'insuffisance cardiaque, les accidents vasculaires cérébraux ou encore les maladies coronariennes, les maladies qui se déclenchent lorsque l'approvisionnement en sang du muscle cardiaque est interrompu ou limité. Ces effets bénéfiques pourraient s'expliquer en partie par les composés antioxydants et anti-inflammatoires naturellement présents dans le café. Attention, le café non filtré, comme le café turc ou à piston, contient du caféstol, une substance susceptible d'augmenter le mauvais cholestérol. Le café filtré en contient beaucoup moins. Si le café peut avoir des effets positifs, tout dépend de la dose. Au-delà de 4 à 5 tasses par jour, les bénéfices semblent diminuer et certains risques peuvent apparaître, notamment une augmentation de la pression artérielle ou des troubles du rythme cardiaque. Les boissons énergisantes, en particulier, posent un problème. Très concentrées en caféine, elles contiennent souvent d'autres ingrédients ajoutés susceptibles d'accroître l'absorption de la caféine, d'accélérer ses effets sur l'organisme, d'augmenter la pression artérielle et d'accroître le risque de maladies cardiovasculaires. En conclusion, les auteurs rappellent que cette observation n'a rien d'universel. La caféine n'agit pas de la même manière chez tout le monde. Âge, génétique, état de santé ou encore prise de médicaments influencent la façon dont elle est métabolisée. Certaines personnes peuvent ressentir des palpitations, de l'anxiété ou des troubles du sommeil, même à faible dose.

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1: Bonjour à toutes et à tous et bienvenue sur Radio Intervalle pour ce moment d'information locale. Cette semaine dans le Gard, beaucoup d'événements nature et environnement. Nous allons retrouver Hélène Clavreuil du CPI du Gard dans un instant, ainsi que Florence de l'Office de Tourisme pour tous vos événements, culture et loisirs dans les environs du ZES. Mais je voulais aussi vous signaler la troisième fête de la biodiversité qui prendra ses quartiers cette année à Bouquet sur le magnifique site du Clos Jean Cavalier ce samedi 29 août et c'est organisé par le syndicat des Gorges du Gardon. Au programme, animation nature, atelier origami, fabrication de nichoirs, atelier cuisine, jeux de piste, chasse au trésor, balade naturaliste, apprendre à soigner les animaux sauvages blessés et plein d'autres surprises. La journée se terminera en musique et par un spectacle qui fait penser pour les petits et les grands. Plus d'une trentaine d'activités se dérouleront donc à Bouquet entre 15h et 19h ce samedi. Pour retrouver toutes les infos sur cette fête de la biodiversité des Garrigues, rendez-vous sur les réseaux sociaux du syndicat mixte des Gorges du Gardon, Facebook ou Instagram, mais n'hésitez pas en tout cas à aller faire un tour avant la rentrée à cette grande fête de la biodiversité et des Garrigues et je précise que c'est en entrée gratuite. À la fin de ce journal, nous retrouverons Florence à l'Office de tourisme du ZES pour les événements de cette dernière semaine d'août. Mais pour l'instant, les rendez-vous du CPI du Gard en cette fin août, avec notamment le traditionnel lâcher d'oiseaux de l'association Goupil Connexion. On les découvre avec Hélène Clavreuil.
2: Pour ces prochains jours, le CPI du Gard et ses associations membres vous proposent un certain nombre d'activités pour découvrir la nature et l'environnement. Grand événement qui annonce presque la rentrée, il s'agit pour le mercredi 26 août du relâcher d'oiseaux à l'Ermitage. À partir de 15h, de 15h à 18h, vous pourrez retrouver différentes structures du CPI du Gard, qu'on vous propose un bar à son, un lieu de détente où l'on savoure un menu original de son pour émerveiller les oreilles et se relaxer en découvrant les textures sonores variées avec les échos des lisières. Toujours lors de ce forum des oiseaux, vous pourrez participer à un relâcher d'oiseaux avec l'hôpital de la faune sauvage de Ganges et contribuer à le retour à la nature avec Goupil Connexion. Toujours de 15h à 18h, les oiseaux ont-ils des noms en langage des signes ? Pour les sourds et malentendants, développer le glossaire spécifié en langue des signes pour une exploration pédagogique fascinante avec Poncigne. Dans l'après-midi, retrouvez aussi Sentier Vagabond pour découvrir quel est cet oiseau. Un atelier ludique pour apprendre et reconnaître les oiseaux et mieux les connaître, cette faune fascinante. Enfin, vous découvrirez aussi bien sûr un atelier du centre de ressources avec un certain nombre de ressources autour de la thématique des oiseaux. Jeudi 27 août, à Aubé, une balade nature entre émerveillement, science et curiosité. Partez à la découverte des araignées de la roque d'Aubé, des créatures étonnantes et méconnues qui tissent des liens entre les falaises, garrigues et rivières sinueuses. C'est avec le centre ornithologique du Gard. Voici donc quelques activités à faire pendant l'été. Vous pouvez retrouver toutes nos activités sur notre site cpiegard.fr ou sur notre guide des animations que vous retrouvez sur notre site. Aussi d'autres animations à travers ce site.
3: Bonjour à tous, je suis Florence de l'Office de tourisme Destination Pays du ZES Pont du Gard et je vais vous partager les grands événements à venir. Du 19 au 23 août, Festival Nos Jours Heureux à Saint-Bonnet-du-Gard. Après le succès de la première édition, le festival revient en 2026 avec 5 jours de concerts, danse et découvertes. Opéra, tango, stage de chant et moments de partage vous attendent pour une édition riche et prometteuse. Du 27 au 29 août, encore dehors, Festival d'art vivant de rue. Pendant la dernière semaine d'août, les rues de Garrigues-Sainte-Eulalie se voient remplies de danse et de théâtre. Spectacles, ateliers et villages créatifs pour tous les publics. Le 26 août, concert au jardin médiéval et ses tours du ZES, couleur d'Espagne. Couleur d'Espagne est un voyage musical aux accents ibériques, aux musiques classiques et traditions populaires espagnoles se rencontrent à travers les œuvres de Manuel de Falla, Pablo de Sarasate et José Luis Navaez. Le 27 août, la source romaine d'heure, départ de l'aqueduc de Nîmes. Une visite guidée dans le cadre du ZES Ville d'Art et d'Histoire. Avec cette visite, vous découvrirez le bassin de captation, normalement fermé au public, et les premiers vestiges archéologiques de cet exceptionnel ouvrage romain qui n'a pas encore livré tous ses secrets. Billetterie auprès de l'Office de Tourisme Destination Pays du ZES Pont du Gard. Toujours le 27 août, kayak nocturne nature au départ de Collias. Au crépuscule, la faune nocturne se réveille, discrètement et au fil de l'eau, émerveillons-nous face au bal des chauves-souris, au chant d'un engoulevement et au museau d'un castor. Admirons le pont du Gard sous la pleine lune, des étoiles plein les yeux. Une sortie avec l'écho des lisières et kayak vert. Le 29 et 30 août, braderie des commerçants à Uzès. Profitez de 2 jours de bonnes affaires dans les différents commerces de la ville. Le 30 août, vide-grenier de l'association Terre des Enfants Uzès à Saint-Quentin-la-Poterie. Découvrez le vide-grenier de l'association Terre des Enfants Uzès et chinez des trésors insoupçonnés. Toujours le 30 août, Lucent se livre, 22e édition, place aux écrivains. Lucent vous invite pour la 22e édition de Lucent se livre. Rencontrez des écrivains d'ici et d'ailleurs dans ce village classé plus beau village de France. Un rendez-vous littéraire à ne pas manquer. Au programme, rencontres, dédicaces et conférences. Retrouvez tous ces événements ainsi que d'autres expositions, marchés, concerts, ateliers ou festivals sur le site internet de l'Office de Tourisme www.uzes-pontdugard.com.
1: Voilà pour les bons plans en pays d'Uzès. Et si vous avez la chance d'être encore en vacances en cette fin août, je vous propose une sortie organisée par les amis de Seven Magazine à la grotte de la Salamandre. Ce sera ce mercredi 26 août à partir de 10h30. Partez à la découverte de la spectaculaire grotte de la Salamandre, véritable cathédrale souterraine nichée entre Cévennes et Garrigues. La visite guidée durera 1 heure environ pour admirer les concrétions et découvrir l'histoire de ce site naturel, et elle sera suivie d'un moment convivial autour d'un déjeuner. Attention, l'inscription est obligatoire auprès des amis de Seven Magazine que vous pouvez contacter au 06 76 09 27 68. 06 76 09 27 68. Et si vous n'avez pas eu le temps de noter le numéro, retrouvez les amis de Seven Magazine sur Facebook. C'est la fin de ce moment d'information locale sur Radio Intervalle. Merci de l'avoir suivi et à très bientôt sur notre antenne pour toute l'actualité près de chez vous.
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1: La météo dans le Gard et en Lozère sur Radio Intervalle. Après un mercredi calme, ce jeudi, retour de la pluie et on revient dans des valeurs de saison au niveau des températures. En Lozère, ce mercredi 26 août, le ciel reste voilé mais lumineux tout le jour. On peut sentir quelques rafales de vent de sud jusqu'à 55 km/h et les températures retrouvent des valeurs moyennes pour la saison. Il fait 7 à 17 degrés pour les minimales. Au meilleur de la journée, 24 à 29 degrés. 25 à Langogne, 28 à Mende et à Florac, 29 pour Saint-Enimi et la Canourgue. Ce jeudi 27 août en Lozère, des nuages ou un ciel voilé, ce n'est que dans le quart sud-est que quelques averses peuvent se produire. Elles sont plus faibles et rares l'après-midi. Le vent de sud gagne en intensité, atteignant les 70 km/h en rafale, et les températures sont à peine plus basses que la veille. Attendez ce jeudi des minimales de 12 à 17 degrés, en journée 23 à 28 degrés, 24 à Langogne, 26 à Mende et à Florac, 28 dans les gorges du Tarn. Pour la fin de la semaine en Lozère, peut-être des orages pour vendredi et un temps plus calme pour ce week-end. Ce mercredi dans le Gard, le ciel reste voilé tout le jour avec peu de vent. Pour les températures, on est revenu dans des valeurs de saison avec 12 à 20 degrés pour les minimales. En journée, 27 à 30 degrés, le maximum pour Alès et Saint-Ambroise. Ce jeudi, dans le Gard, de rares averses sont possibles le matin et peut-être quelques orages localisés l'après-midi. L'extrême est devrait être épargné. À nouveau, quelques gouttes possibles en soirée et dans la nuit. Le vent marin se fait sentir l'après-midi avec des rafales jusqu'à 65 km/h. Et il fait moins chaud ce jeudi, 16 à 20 degrés pour les minimales. Dans l'après-midi, 25 à 33 degrés, le maximum pour Bagnols-sur-Cèze. Pour la suite, dans le Gard, les pluies s'évacuent dans la matinée de vendredi et le week-end s'annonce calme et ensoleillé. C'était Estelle, merci d'avoir suivi ce point météo et à bientôt sur Radio Intervalle pour d'autres nouvelles du temps.

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0: Bonsoir à tous. Dans la guerre commerciale entre les États-Unis et le Canada, le Premier ministre canadien a répliqué ce mardi avec des surtaxes douanières de 15 à 50% sur une série de produits américains. En Haïti, une nouvelle attaque attribuée aux gangs armés a fait plus de 40 morts à Kinskoff. Les familles des victimes dénoncent l'impuissance des autorités face à la violence des gangs. En France, une procédure disciplinaire a été lancée contre des soldats pris en photo avec le drapeau de l'ancienne Rhodésie, un symbole associé au suprémacisme blanc. Le Premier ministre canadien Mark Carney a donc répliqué ce mardi en annonçant des surtaxes douanières dont le montant correspond au dollar près à celui des surtaxes américaines qui touchent le Canada depuis samedi. Écoutez Mark Carney, ses propos sont traduits par une femme, ne soyez pas surpris.
3: Nous allons égaler les tarifs des États-Unis au dollar près, au taux près. Ce sera mis en vigueur le 8 septembre. Nous allons imposer des contre-tarifs de 50 ou 25 en termes de plusieurs milliards d'importations sur les biens américains. Pour chaque produit, nos tarifs vont égaler les tarifs américains pour le même type de biens canadiens.
0: Mark Carney qui a décidé de tenir tête au président américain Donald Trump en rompant les négociations commerciales avec les États-Unis vendredi. Il a évoqué des conditions injustes imposées par Washington, un pari qui pourrait s'avérer risqué car les États-Unis sont le premier partenaire commercial du Canada. Les exportations canadiennes vers les États-Unis représentent 70% du total. Ottawa sera donc fortement impacté par cette guerre commerciale, mais aussi les États-Unis, comme l'explique Martin Julien, professeur au département de sciences économiques de l'Université du Québec à Montréal.
4: Il ne peut pas y avoir de vainqueur à cette guerre commerciale, c'est-à-dire que ça pénalise très très fortement l'économie canadienne, mais ça a aussi des effets néfastes sur l'économie américaine. En fait, on a du mal à comprendre pourquoi est-ce qu'il y a cet entêtement de la part de l'administration américaine. C'est des questions de gestion de l'offre dans le secteur agricole ou ce type de particularité. La relation canado-américaine a existé, a été très forte pendant 30 ans. Ça gênait pas qu'il y ait des secteurs qui sortent un peu des accords commerciaux tels que le secteur agricole. Donc la seule manière de s'en sortir, ce serait de s'asseoir, d'avoir des discussions rationnelles. Mais là, en fait, c'est extrêmement compliqué d'avoir ce type de discussion avec l'administration américaine. Tant que la politique commerciale sera exclusivement entre les mains de Trump et que le Congrès n'a plus son mot à dire, on va avoir du mal à s'asseoir à table et arriver à une solution bénéfique pour les deux économies.
0: Des propos recueillis par Jeanne Bartoli. Les États-Unis ont retiré de la liste des pays soutenant le terrorisme la Syrie. Elle figurait depuis 47 ans sur cette liste et cela limitait les investissements étrangers dans le pays. La Syrie se débarrasse d'un lourd fardeau et tourne la douloureuse page de son passé. Ce sont les mots du président syrien Ahmed al-Shara après cette annonce qui intervient un peu moins de 2 ans après la chute de Bachar al-Assad. La Syrie qui condamne par ailleurs l'entrée illégale du ministre israélien de la Défense dans le sud du pays. Israël Katz s'est rendu ce mardi auprès des troupes positionnées dans le sud syrien, rappelant la détermination d'Israël à y maintenir des soldats tant qu'il y aura des menaces contre sa sécurité. En Afghanistan, 1 million d'enfants pourraient mourir de malnutrition si rien n'est fait pour leur venir en aide. L'alerte est donnée par l'UNICEF, qui a besoin d'argent pour financer ses actions dans le pays. Le programme Nutrition en Afghanistan nécessite environ 180 millions de dollars cette année, mais il n'est financé qu'à 22% pour le moment. Au total, la malnutrition touche près de 4 millions d'enfants afghans. RFI midi et 5 minutes à Port-au-Prince. En Haïti, les habitants de Kinskoff ont vécu une nuit de terreur. Une nouvelle attaque attribuée aux gangs armés a fait plus de 40 morts dans la nuit de dimanche à lundi dans cette commune autrefois paisible située dans les hauteurs de Pétionville. Une nouvelle offensive qui plonge Kinskoff dans l'émoi, dans l'émotion, dans l'inquiétude. Des familles pleurent leurs proches, mais elles dénoncent aussi l'impuissance des autorités face à la violence des groupes armés. Reportage de Peterson Luxama depuis Port-au-Prince.
2: À Kinskoff, le sang des citoyens a une nouvelle fois coulé à flot. Les gangs ont semé la panique et plongé la population dans une profonde détresse. Cette dame, un morceau de tissu autour de la taille, ne peut retenir ses larmes devant le cadavre d'un membre de sa famille. Selon plusieurs témoignages, des maisons ont été pillées et incendiées au cours de l'attaque. Cet habitant sexagénaire, encore sous le choc, nous raconte comment il a réussi à échapper avec sa famille aux violences des gangs.
5: Moi, je ne sais même pas comment j'ai réussi à m'échapper. Quand j'ai entendu les tirs, je pensais que c'était la police, mais c'était les bandits. Nous avons escaladé un mur, puis nous avons couru pour nous cacher sous des tôles. Il y a beaucoup de morts. La file des personnes tuées s'étend du haut jusqu'en bas.
2: Pour Marlène, la douleur est encore plus profonde. Elle a perdu son mari et son frère dans l'attaque. Assise avec ses 5 enfants autour d'elle, la voix en sanglots, elle raconte le drame, les yeux rivés sur le cadavre de son mari.
6: Ils ont pénétré de force dans la maison, enfoncé la porte et emmené mon mari. Les bandits lui ont dit « Marche, sinon nous vous tuons !» Malgré cela, il s'est battu avec les bandits. Mais ce matin, c'est son cadavre que je suis en train de regarder. Il me laisse avec 5 enfants. C'est lui qui subvenait à nos besoins.
2: C'est depuis le début de l'année 2025 que les groupes armés cherchent à renforcer leur emprise sur Kinskoff. Les habitants restent confrontés à l'insécurité et vivent dans la peur. Peterson Luxama, Port-au-Prince, RFI.
0: La Cour européenne des droits de l'homme ordonne la libération du mécène turc Osman Kavala, initialement poursuivi pour avoir soutenu en 2013 des manifestations visant le gouvernement de Recep Tayyip Erdogan, alors Premier ministre. Il a vu depuis s'accumuler les charges contre lui, ce qu'il conteste. La Cour européenne des droits de l'homme a ordonné à la Turquie de le libérer dans les plus brefs délais. En France, le ministère des Armées a lancé une procédure disciplinaire à l'encontre de plusieurs militaires. Il leur est reproché d'avoir posé avec des drapeaux de l'ancienne Rhodésie, un ancien territoire colonisé et dirigé par une minorité blanche dans l'actuel Zimbabwe. Ce drapeau est aujourd'hui devenu un symbole du suprémacisme blanc. Tanita Fallet, des photos de soldats arborant ce drapeau ont été publiées sur les réseaux sociaux.
7: Sur une photo, 6 militaires en treillis qui tiennent un drapeau à 3 bandes vertes et blanches. Au centre, un blason. Sur une autre image, 4 soldats devant un tank tenant de part et d'autre ce même drapeau. Deux groupes distincts, l'un à Nîmes, l'autre aux Émirats Arabes Unis et ce même étendard. Un étendard loin d'être anodin car il est celui de la Rhodésie, le nom porté par un régime dirigé par une minorité blanche entre 1965 et 1980 au sein d'une colonie britannique située dans l'actuel Zimbabwe. D'après les révélations de nos confrères de Mediapart, ces photos ont été relayées sur les réseaux sociaux, notamment sur des groupes racistes faisant l'apologie de l'ancienne colonie sur Instagram. Les militaires sont soumis à une exigence particulière de neutralité qui s'applique également à leurs réseaux sociaux, a communiqué le ministère à l'agence France Presse. Le nom des concernés n'a pas été donné, mais les sanctions pourraient être sévères, précise l'institution. C'est pourtant rare que celle que l'on surnomme la Grande Muette s'exprime sur des affaires, le signe que celle-ci est grave. Mediapart rappelle qu'en 2015, l'Américain Dylan Roof avait assassiné 9 Noirs dans une église aux États-Unis. L'homme avait fait l'apologie de la Rhodésie dans un manifeste.
0: Cette nouvelle sortie spatiale pour Sophie Adonneau, l'astronaute française, est de nouveau sortie de la Station Spatiale Internationale. Elle avait déjà effectué une première sortie historique avec son collègue américain Anil Menon. Ensemble, ils devaient terminer aujourd'hui de remplacer une antenne qui permet de communiquer avec le centre de contrôle de la NASA.

0: possession dans ce championnat orphelin de Pep Guardiola. Nous essaierons d'y répondre. En Italie, les clubs de Milan commencent fort, les interistes, interistes et les milanais gagnent d'entrée. Mais là, Roma de Gasperini et son duo Malen-Dybala veut cette saison bousculer la hiérarchie avec le jeune espoir Rodrigo Mora qui vient d'arriver. Samuel Eto'o au secours de Gianni Infantino, alors que le numéro 1 de la FIFA est dans la tourmente pour son projet avorté de privatisation de la Coupe du Monde. Le président de la FECAFOOT lui a déclaré sa flamme, enfin son soutien. Pourquoi le Camerounais s'exprime-t-il et quel est son poids dans ce jeu mondial et mondialisé? Patrick Juillard, bonjour.
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0: Histoire des mines des Cévennes, chronique de Michel Vincent. Aujourd'hui, le triage du charbon et l'usine de briquettes.
1: Au début des exploitations,

0: Le charbon était vendu tout venant, c'est-à-dire non trié de ses impuretés, le caillou, les morceaux de bois, les herbes. Le tri manuel du charbon débuta en Angleterre et en Belgique vers 1750 et vers 1810 dans les mines Cévenol, principalement à la Grand-Combe. Le personnel occupé à cette tâche était surtout féminin. Le charbon remonté de la mine était dirigé vers les tables de tri. Les ouvrières séparaient alors le charbon des pierres, du bois et autres objets. Ce travail se faisait debout, dans de très mauvaises conditions. Beaucoup de bruit, de la poussière, de la chaleur ou du froid suivant la saison, car c'était souvent sur le carreau en plein air. En 1858, à la Grand-Combe, le triage employait 360 personnes. Le plus ancien procédé de lavage du charbon était le système des réaux laveurs. Le charbon était mélangé à de l'eau qui descendait par gravité. Ceci produisait un remous qui détachait les pierres et autres impuretés. Le charbon étant plus léger que les pierres, il flottait entre deux eaux. Ce procédé simple n'était pas tout à fait parfait. D'autres techniques furent mises au point, notamment le bac à piston qui font remonter le charbon à la surface. Il y eut aussi le lavage à l'air. On envoyait un fort courant d'air au travers d'une grille qui souillait le charbon au-dessus des déchets. Le dernier système pratiqué dans les mines de Cévenol était celui dit par liqueur dense, utilisé au lavoir de la Grand-Combe, de Trescol et du quartier Ricard à la Grand-Combe. À ce dernier lavoir, on utilisait aussi le lavage traditionnel à courant d'eau. La liqueur dense est un mélange d'eau et de fines poussières de fer. Alourdissant l'eau, elle faisait alors remonter le charbon plus léger à la surface. Saint-Ambroise est située sur une route reliée au plus grand centre. Cette ville fut choisie par plusieurs compagnies minières afin d'y établir un dépôt de charbon. Lorsque la compagnie des mines de Robiac et Meyran obtint le marché pour la fourniture des briquettes destinées à la marine et au chemin de fer, Marceau, le directeur de la mine, décida de construire l'usine d'agglomération de ce produit à Saint-Ambroise. Cette usine fut mise en service en 1860, soit 2 ans après la signature du contrat, et elle occupa jusqu'à 40 ouvriers. Le charbon provenait des chantiers de Molière, principalement et de Bessèges. Le 29 juillet 1868, la compagnie des mines changea de statut et fut transformée en société anonyme et prit le nom de Compagnie Houillère de Bessèges. En 1889, le nouveau cadre de Molière fut aménagé, avec un lavoir et une agglomération qui furent reliés directement à la voie PLM. À Saint-Ambroise, le dépôt de charbon fut maintenu et l'usine d'agglomération ferma. Les machines furent démantelées et la briqueterie conservée, à l'usage de hangars principalement. Lorsque la compagnie quitta Saint-Ambroise, le bâtiment fut abandonné et quelques années après, transformé en dépôt de charbon et en station-service.
1: C'était la chronique de Michel Vincent, extrait de son livre « Les mines des Cévennes ».

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1: Bienvenue à vous si vous nous rejoignez dans ce magazine. Alors on parle de santé et aussi on est dans une série d'émissions consacrées au vieillissement, à la vieillesse et surtout à la question qui se pose à un certain âge peut-être, pas quand on est très jeune, c'est comment bien vieillir. Avec nous Karine Delaumône. Bonjour Karine.
2: Bonjour.
1: Un plaisir d'être avec vous. Alors vous avez été médecin pendant des années, vous avez vu entrer aussi dans vos locaux des personnes qui voulaient un peu les secrets. Secret de Jouvence, hein.
2: Il y a même
1: l'abbaye de Jouvence, hein.
2: Oui, c'est ça. J'aurais dû préparer une potion, mais ça n'aurait pas marché et je crois que les gens seraient revenus déçus.
1: Alors les potions, effectivement. Mais aujourd'hui, des gens extrêmement riches ont ces questionnements au quotidien, hein. Moi, j'ai appris que parmi des personnes extrêmement aisées en France, eh bien tous les jours, on réfléchit à son alimentation, au nombre d'heures et même le calcul très précis pour rester en forme et tout. C'est pas un sujet qui intéresse que quelques personnes qui sont très centrées sur leur santé. C'est qu'on se dit, bah, bien vieillir, c'est aussi continuer dans de bonnes conditions intellectuelles, physiques et dans notre responsabilité aussi professionnelle.
2: Oui, bien vieillir, c'est deux questions. On a déjà un peu abordé ça, mais c'est quelque chose qu'on peut re-redire et re-redire. C'est la question de la longévité, c'est-à-dire vivre plus vieux, mais c'est surtout de la question de la longévité en bonne santé. Vivre plus vieux en bonne santé. C'est surtout de ça que je voudrais parler. Et au fil de ces émissions, moi, je continue de lire des articles régulièrement et j'en ai trouvé un récemment qui était vraiment parfaitement dans le sujet, qui est un article sur les zones bleues. Et je ne sais pas si vous connaissez.
1: Alors, la planète bleue, oui, mais les zones bleues, non.
2: Non, ce n'est pas tout à fait ça.
1: Ce sont des articles scientifiques dont vous parlez dans des revues spécialisées.
2: Oui, tout à fait. Alors, il y a plein d'articles plus ou moins fantaisistes qui peuvent avoir fleuri autour des zones bleues, ça c'est bien possible. Mais c'est parti de travaux scientifiques très sérieux et très méthodiques qui sont menés maintenant depuis la fin des années 90 avec le premier papier qui est sorti en 2004 sur ces fameuses zones bleues.
1: Alors, c'est quoi les zones bleues ?
2: Eh oui, c'est quoi les zones bleues ? C'est des régions dans lesquelles on trouve un taux anormalement élevé de centenaires. C'est plus que des régions, c'est des micro-régions. Parfois, c'est à l'échelle d'un village ou de deux ou trois villages. Et les premiers travaux qui ont été menés, c'était en Sardaigne, par une équipe italienne.
1: Alors, ces travaux, on est sûr que c'est un rapport avec le fait de vivre plus longtemps ou de vivre bien ?
2: Eh bien, les deux. C'est-à-dire que ce sont des endroits où on va trouver un nombre de centenaires vraiment très élevé, et ce sont des centenaires qui vivent très vieux, donc, mais sans développer des maladies chroniques. Donc, ils vivent plus vieux et en meilleure santé.
1: Voilà. Alors, cette étude, vous insistez aussi sur la méthodologie, parce que j'ai l'impression qu'en fait, il sort tout un tas d'études qui peuvent être aussi financées. Alors, on imagine bien tout ça.
2: Oui.
1: Mais là, pour vous, ça a été même quelque chose de très important qui vous a nourri quelque peu.
2: Ben, alors, les zones bleues, c'est des choses dont j'avais entendu parler au cours de mes formations en nutrition ou micronutrition, puisque c'est des travaux desquels ont découlé pas mal de découvertes. Et puis, ça rejoint aussi des espèces de fantasmes. Par exemple, dans les années 20, on cherchait le secret de la longévité des personnes bulgares qui, soi-disant, vivaient beaucoup plus vieilles que les autres et on avait identifié le yaourt. Bon, finalement, c'était un peu fantaisiste.
1: Le fameux
2: yaourt bulgare. C'était un peu fantaisiste parce qu'on s'est aperçu que les états civils n'étaient pas très justes et que les centenaires n'étaient pas forcément des centenaires. Après, dans les années 60, il y a eu une vogue pour le bon air du Caucase qui était en fait pour vanter la qualité de vie dans le Caucase qui était une invention soviétique. Mais finalement, ce n'était pas non plus vérifié. Et puis, il y a des gens qui se sont mis à travailler vraiment à la fin des années 90, une équipe italienne particulièrement, sur des personnes particulièrement âgées en Sardaigne. Et là, il y a eu une étude qui a été menée, qui est encore en cours, d'ailleurs toutes les conclusions ne sont pas tirées, où on a méthodiquement interrogé ces personnes-là, interrogé leur famille, fait des arbres généalogiques, vérifier l'état civil quand c'était possible, vérifier aussi les données ecclésiastiques, les dates de naissance des personnes, et on en a conclu que ces personnes étaient véritablement centenaires. Après avoir fait ces vérifications-là, parce que ces études ont eu des détracteurs en disant « Oui, bon alors attendez, voilà, il y a 100 ans, c'était pas très précis, on savait pas les dates de naissance des gens. » Non, là, c'est absolument vérifié. Après avoir vérifié que ces gens étaient vraiment centenaires, on a commencé à les étudier pour comprendre quel était leur secret.
1: Quand vous dites « ces gens », c'est pas toute la population, c'est une partie de la population qui est arrivée à cet âge, mais peut-être un pourcentage important.
2: C'est ça, exactement. C'est-à-dire qu'on va faire un compte où on va noter le nombre, pendant une période donnée, le nombre de périodes de personnes qui dépassent 100 ans pour un nombre de naissances données. Et ça nous donne un pourcentage de centenaires pour 100 000 habitants. Et dans ces régions-là, il n'y en a pas tant que ça identifié dans le monde, et ben ce pourcentage est particulièrement élevé.

0: Les zones bleues, c'est le sujet de notre rencontre avec Karine Delaumône. Vous êtes avec nous, conseillère en santé naturelle. Ces zones bleues dont vous êtes tombée, je crois que c'est sur quel magazine ou...
1: Alors c'est très simple, c'est en lisant le Vidal.
0: Le Vidal.
1: Donc il est très connu pour être un espèce d'énorme dictionnaire des médicaments, mais Vidal produit aussi des articles scientifiques.
0: Formidable.
1: Et une revue d'articles que je continue de lire régulièrement, même si je suis plus médecin exerçant. Et c'est là-dedans que j'ai trouvé un article très intéressant sur les zones bleues.
0: Sur les zones bleues, et entre autres sur la Sardaigne, avec une étude méthodologique.
1: Tout à fait.
0: Qui est vérifiée, prouvée, qui montre qu'il y a des personnes centenaires de manière assez importante.
1: Et oui.
0: Et pourquoi ?
1: Alors, cette méthodologie, elle a été appliquée dans d'autres régions du monde où on soupçonnait qu'il y avait aussi plus de centenaires que la moyenne. Et ça a été identifié formellement pour une île en Grèce qui s'appelle Icaria. Ça a été identifié aussi pour l'île japonaise de Okinawa. Ça, c'est quelque chose qui est peut-être un peu plus connu. Moi, j'ai trouvé des articles dans la presse courante sur Okinawa. Et il y a aussi au Costa Rica, une région du Costa Rica qui est aussi une zone bleue. Alors, pour la petite histoire, pourquoi ça s'appelle une zone bleue ? Parce qu'on a dû utiliser ce terme 10 fois depuis le début de l'émission. C'est très simple, c'est quand les chercheurs commençaient à vérifier l'état civil des personnes qu'ils voulaient étudier, à chaque fois qu'ils étaient sûrs que c'était vraiment un centenaire, sur la carte en Sardaigne, ils mettaient une petite gommette bleue.
0: Que
1: et
0: ça.
1: Petit à petit, il y a des zones où les gommettes bleues se sont entassées et ils les ont appelées des zones bleues.
0: Alors vous parliez de ces îles, alors quand même ça se ressemble parce qu'il y a la mer autour, hein, il fait plutôt assez chaud, vous parliez d'Okinawa aussi au Japon, c'est vrai, c'est pas après même s'il y a quand même aussi des perturbations assez importantes.
1: Ouais.
0: Mais est-ce que, j'imagine que c'est là que vous voulez en venir, est-ce qu'il y a comme cela des éléments communs qui montrent que pour vivre, pour arriver à 100 ans, eh bien il y a un régime, il y a une façon d'être, de vivre ou de partager l'existence ?
1: Eh bien, justement, cette remarque sur l'environnement, elle est très intéressante parce qu'on s'est posé la question, on s'est dit, est-ce qu'il faut vivre dans un milieu particulier pour arriver à 100 ans, en tout cas à l'échelle de toute une population ? Et la réponse a été assez décevante. Eh bien non, ça n'a pas grand-chose à voir avec l'environnement. On s'est posé la question de la génétique, on a étudié les gènes de cette personne pour repérer s'il y avait des mutations particulières. On a trouvé des mutations qu'on connaissait déjà particulièrement représentées chez les centenaires, mais chez les centenaires en général, pas particulièrement dans cette population. Donc il ne semble pas y avoir non plus de substrat génétique dans ces régions-là. Et par contre, on a trouvé des éléments de culture et de mode de vie communs à toutes ces populations, qu'on trouve donc un peu partout dans le monde, hein, parce qu'on a parlé du Japon, de la Méditerranée, du Costa Rica. Et c'est, je vais vous en faire la liste et vous allez voir que c'est parfois surprenant. Alors, dans ce qui m'intéresse particulièrement, parce que je suis nutritionniste, je vais commencer par l'alimentation, évidemment. L'alimentation de ces gens-là, elle est principalement ovo-lacto-végétarienne. En moyenne, ils mangent de la viande 5 fois par mois maximum, toute population confondue. Ils pratiquent tous une forme de restriction calorique. Alors, restriction calorique, ça signifie, par exemple, à Okinawa... Quand vous sortez de table, c'est un principe de vie, vous sortez de table quand vous n'avez pas tout à fait rempli votre estomac. Vous l'avez rempli à peu près à 80%. Un autre point commun dans l'histoire de la restriction calorique, c'est que souvent ces gens-là font un repas du soir assez tôt dans la journée et frugal. C'est un petit repas. Ensuite, ce sont des gens qui ont une consommation modérée d'alcool local ou de vin. On retrouve ça dans toutes ces populations. Ils ont tous une activité physique qui n'est pas très intense, mais qui est quotidienne. Ils marchent beaucoup, ils donnent des soins à leurs troupeaux, ils vont à la pêche. Ce sont des gens très actifs. Ensuite, et là, ça va rentrer dans des choses qui sont moins évidentes d'un point de vue médical, entre guillemets. Ce sont des personnes qui ont un fort réseau social et qui ont de forts liens familiaux. Ça, c'est une constante aussi. Et alors, de plus en plus extraordinaire, toutes ces personnes-là déclare avoir le sentiment d'avoir un but dans la vie, d'être une personne optimiste et d'être en bonne santé. Et ces points-là, ils ont été repris après dans d'autres études qui n'ont rien à voir. Et effectivement, à mode de vie égal, les gens qui ont une meilleure... qui sont plus optimistes, qui sont plus heureux de leur vie,
0: un sens aussi à l'existence,
1: quelle que soit leur vie, ont une meilleure espérance.
0: Vous avez dit aussi et qui se sentent en bonne santé,
1: ils s'estiment en bonne santé,
0: ouais,
1: et ça c'est très important aussi.
0: Ouais.
1: Ils ont tous, on a évalué qu'ils avaient tous une bonne gestion du stress par des méthodes très diverses comme la sieste, la convivialité ou la prière.
0: Sieste, c'est bien.
1: la prière, ça peut être bien aussi.
0: Ah oui, oui, bien sûr.
1: La convivialité, alors. Et ils ont tous des éléments de spiritualité ou de foi. Encore une fois, on est dans des endroits du monde qui sont très différents, avec des traditions très différentes, mais ce sont des points communs qui vont amener une grande partie de ces personnes qui n'ont pas de patrimoine génétique particulier, qui n'ont pas un environnement particulier, à vieillir mieux et plus longtemps.
0: Merci, Karine Delomone. On se retrouve, alors bien sûr, sur la nutrition, qui est votre spécialité, mais il y a aussi là des sciences humaines, hein, sur le rapport social, sur le rapport psychologique, sur le fait d'être encore dans des générations où on garde le lien avec le passé, où on se sent être dans des racines. Hein, j'ai l'impression que tout ça... Mais vous nous le dites depuis le début de votre série d'émissions, tout ce que vous nous avez dit
1: à la
0: radio, c'est pas
1: assez résumé dans l'article sur les zones bleues. Et juste une petite conclusion sur ces zones bleues, c'est qu'on a l'impression, c'est pas l'impression, qu'elles sont en train de disparaître. Dans ces régions où il y avait une grande quantité de centenaires, les gens qui sont nés après 1945 ont des données démographiques qui rejoignent celles de leurs voisins. Et on pense que le seul facteur, c'est l'occidentalisation des modes de vie et l'uniformisation des modes de vie.
0: Alors, on vous posera aussi une question, mais dans une autre émission, parce que toutes les études qui montrent que la population vieillit, est-ce que dans quelques années, c'est un peu un questionnement, on ne va pas commencer à régresser à cause justement de ce qu'on appelle les maladies de civilisation?
1: Pour l'instant, on continue de vieillir, mais on vieillit de plus en plus mal.
0: Oui.
1: Ça, c'est déjà observé.
0: C'est pas une bonne nouvelle.
1: Ça,
0: donc, on va essayer de la mettre de côté pour l'émission, comme ça, on va être bien et on va pouvoir vivre centenaire. Merci, Karine Delomone. On se retrouve dans un prochain numéro. On rappelle qu'on peut écouter toutes ces émissions en podcast, hein, toute la série quasiment. Donc, on a travaillé sur des choses assez pratiques comme la lactofermentation. On est sur la vieillesse, mais vous avez fait aussi une belle série d'émissions sur la santé du cerveau. Et je vous dis à bientôt.
1: À bientôt.
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1: Amis auditeurs, bonjour. Découvrir Dieu à travers les paraboles, c'est notre propos aujourd'hui en compagnie de Christophe Selmar, professeur de Bible, psychologue. Et ceci à partir de la parabole du Père du Fils prodigue que vous pouvez trouver dans votre Bible, dans l'Évangile de Luc au chapitre 15. Christophe Selmar, bonjour.
2: Bonjour Dani, bonjour aussi à vous tous, amis auditeurs.
1: Vous insistez bien, vous-même, qu'il s'agit de la parabole du père du fils prodigue. On entend souvent parler de la parabole du fils prodigue. Je pense que vous avez une raison pour insister.
2: Oui, parce que cette parabole, d'abord, c'est la plus importante et la plus longue dans le récit des évangiles. Met en scène ce père avec ce fils qui lui demande l'héritage et qui s'en va et qui gaspille son bien, mais on met aussi dans cette même parabole le père en confrontation et en conflit avec son fils aîné qui lui reproche d'avoir donné l'héritage au cadet, qu'il a dépensé sans vergogne et qui finalement est reçu par lui dans une grande fête. Donc cette parabole n'est pas la parabole uniquement du fils prodigue, et la parabole aussi du frère aîné du fils prodigue, et c'est d'abord la parabole qui va illustrer le caractère de Dieu par cette figure extraordinaire de ce père accueillant et responsable.
1: On a presque envie de dire un père moderne qui est capable de s'adapter aux circonstances et à l'urgence.
2: Un père moderne qui accepte de mourir pour faire exister ses enfants. Cette parabole m'interpelle parce que la demande du fils est un scandale. Même aujourd'hui d'ailleurs, si un homme venait à demander l'héritage à son père alors que le père est toujours vivant, le message est facilement interprétable. Papa, tu ne meurs pas assez vite, j'ai besoin non pas de ce que tu es, mais de ce que tu as. J'ose pas te dire de mourir, mais quand même, donne-moi l'héritage. Et bizarrement, dans ce contexte patriarcal où il y a la toute-puissance des pères, on accède, le père accède à la demande. Et je disais lors d'une émission précédente que c'est la volonté de Dieu que l'homme quitte son père et sa mère, et que c'est la volonté de Dieu que le père et la mère donnent les moyens aux enfants avant que ce ne soit trop tard pour réaliser leurs objectifs. Je suis sûr que si des enfants avaient été mis en possession de l'héritage parental par une donation, ils auraient peut-être eu leur vie changée, mais lorsque finalement ils rentrent en bénéfice de l'héritage, ils ont déjà tout leur vie derrière eux. Donc cette parabole est là sur le plan socio-économique, sur le plan psychologique, pour dire à tous les parents que nous sommes, prenez des risques, n'ayez pas peur de mourir dans vos rôles faux de père pour être des soutiens, des propulseurs et des moyens pour que vos enfants se réalisent. Et c'est dans cette perspective qu'il faut interpréter l'accueil favorable que le père a manifesté face à une demande aussi scandaleuse d'un enfant qui demande l'héritage alors que le père est toujours vivant.
1: Voilà, alors vous le dites, ces paraboles sont toujours valables, parce que même si dans le contexte de l'époque c'était une insulte profonde, je crois que de nos jours on a aussi des enfants qui sont capables de demander des donations, de faire des efforts dans ce sens et qui ne sont pas toujours bien vécus par les parents. Finalement, cette parabole, elle nous renvoie à nous-mêmes parents, et elle gère aussi un petit peu, elle parle aussi de la gestion des relations entre les différents enfants de la fratrie. C'est vraiment toute la famille qui est concernée.
2: C'est une parabole, effectivement, qui met en scène là tous les phénomènes relationnels enfants, parents, dans leur relation aussi entre les parents, entre les enfants, entre eux. Et cette parabole est là pour nous dire que Dieu est père. Parce que le message est clair derrière cet enfant qui se révolte contre le père et qui veut avoir droit au chapitre et à l'héritage. le texte nous dit qu'il va tout ramasser et qu'il va partir dans un pays éloigné. C'est-à-dire qu'il y a ce qu'on appelle la mort du Père, il y a la mort de Dieu, on ne veut plus faire partie de la famille spirituelle de Dieu, il y a le rejet. Et je crois aussi que tout phénomène de maturation spirituelle passe aussi parfois par là. Et on a besoin parfois d'une coupure et d'être éloigné de la maison pour comprendre qu'on n'est pas si mal que cela à la maison. Et je crois que ce qu'on appelle le péché sur le plan théologique, c'est-à-dire un acte par lequel on passe à côté, on s'égare, mais on apprécie mieux le fait de se retrouver lorsque on s'est retiré, car dans cette parabole on nous montre que le fils qui est resté est un fils immature, irresponsable, formaliste, critique, et je me demande parfois si Jésus ne demande pas aussi aux parents d'oser prendre des risques lorsqu'un enfant tourne mal à leurs yeux. Ben, il faut garder cet esprit d'ouverture, cet esprit d'accueil. C'est ce que fait ce père lorsque leur fils part et qu'il s'égare et qu'il dilapide son bien. Et lorsqu'il revient, demandant simplement à être ouvrier, à être un salarié, le père lui fait la fête et lui dit « Ce qui compte, ce n'est pas ce que tu as fait, mais c'est aussi ce que tu pourrais faire. » Et il lui ouvre un nouvel avenir. Et c'est ça, finalement, ce que l'enseignement du Christ. Ouvrez l'avenir de vos enfants comme Dieu ouvre l'avenir de chaque homme en lui pardonnant et en lui redonnant une nouvelle chance.

0: Christophe Selmer, vous nous parliez d'ouverture, vous nous parliez aussi de courage d'une certaine manière, de savoir oser donner sa chance à l'enfant. Parce qu'il faut reconnaître que vous êtes psychologue, vous êtes aussi père de famille. Ce n'est pas toujours par autoritarisme qu'on bloque un petit peu les ouvertures à nos enfants, c'est par crainte qu'ils sachent mal gérer cette liberté, qu'ils sachent en faire un usage qui va se retourner contre eux. Donc cette parabole, est-ce qu'elle est là pour nous dire non, justement, oser et le fils reviendra ?
1: Alors, il faut bien se dire que dans le contexte patriarcal dans lequel cette parabole doit être comprise, nous ne sommes pas en présence d'un adolescent. À cette époque-là, on vivait tous dans une famille élargie sous forme de clan, et ce fils cadet peut très bien avoir 30, 40, 50 ans. Parce que, aussi longtemps que le père vivait, on était assujetti à son autorité, et puis les familles vivaient par la transmission non seulement des biens immobiliers, mais des savoirs techniques. On reprenait la profession du père et on vivait tous ensemble. Et dans une telle perspective sociologique, c'est vrai que l'individu pouvait se sentir étouffé, il ne pouvait pas finalement exercer le métier qu'il voulait, avoir la terre qu'il espérait cultiver, parce que tout était assujetti, les biens et les personnes, au patriarche.
0: Donc par exemple, il ne pouvait pas investir, vendre quelque chose pour acheter autre chose, enfin, il n'était pas libre de sa gestion.
1: Oui, alors le texte est là pour nous montrer que c'est pas le plan de Dieu de vivre toute sa vie assujetti à l'autorité d'un père, et que cet enfant, lorsqu'il demande sa part de bien pour s'installer à son compte, bien le père l'accueille parce qu'il voit cela d'un très bon œil. Et je crois que c'est très important que l'on se sente coupé des parents pour s'épanouir et ne pas rester toujours tributaire et de leur présence. Et il y a un cordon ombilical à couper et un cordon aussi parfois sociologique. Alors je crois que cet enseignement, cette parabole peut être interprétée à plusieurs niveaux. Mais l'essentiel, bien sûr, c'est l'enseignement spirituel qui est à dégager là. Mmh. Le Père représente Dieu. Jésus, dans son enseignement, nous a montré que Dieu est Père. Alors, souvenez-vous de la prière dominicale qui commence ainsi: Notre Père qui es aux cieux, que ton nom soit sanctifié. Alors le problème donc de ce fils, est-ce qu'il va sanctifier le nom du Père alors qu'il se sent malheureux dans sa maison? Il ne peut pas décider par lui-même, il ne peut pas prendre la place du Père, il ne peut pas tuer le Père entre guillemets sur le plan psychologique, il n'a pas d'autre alternative que de partir. Et je crois que face à l'accueil que le Père offre en accordant finalement l'héritage à son fils, dans cet accueil-là, je crois que le fils a quelque part à sanctifier le nom de son père. Dit, bon, j'ai un père formidable. Combien même je ne suis pas d'accord, que je me sentais à l'étroit, que je n'étais pas heureux, il a accepté de

0: risqué, ça ne se fait pas, que vont penser les voisins, tu mets en cause l'ordre socio-économique, ben, le fils serait resté aigri, amer, rancunier, et cette maisonnée serait perçue comme une prison, et le père, combien même il aurait été obéi et craint, ben, il aurait été maudit au fond du cœur de cet enfant. Ce qui fait que Jésus nous enseigne un Dieu qui accepte de mourir pour faire exister ses enfants.
1: Il me semble qu'effectivement, au plan pédagogique, il est beaucoup plus important de se montrer un père aimant, et c'est sans doute une des raisons essentielles pour laquelle le fils a osé revenir. Parce que il avait une certaine forme d'amour et de respect pour ce père, il se sentait capable de revenir. Donc peut-être si nous, parents, nous arrivons à nous dire, ce n'est pas un drame si notre enfant nous demande sa liberté, au contraire, c'est à nous de lui proposer, de lui donner, on le vivra moins mal. Et je crois que c'est souvent ça le problème de conflit entre les générations, voilà. C'est qu'il y a, difficulté à se comprendre.
0: Alors, quelles que soient les difficultés de compréhension, quels que soient les désaccords, respecter la personne. Et si le fils est revenu, c'est parce que certainement le père lui a dit, écoute, j'aimerais que tu partes, apprends à bien gérer ta vie, apprends à bien gérer le capital que je te donne. Et puis, si ça se passe mal, tu peux toujours revenir. Et le fils est revenu. Ça, c'est ça qui est merveilleux. Donner à nos enfants la possibilité de faire leurs expériences, même d'aller à l'échec, d'aller au casse-pipe, hein, parce qu'on ne peut pas se superposer à leur volonté, à leur désir, mais il faut laisser finalement la porte ouverte pour être à nouveau un point de départ.
1: Grand merci à Christophe Selmar pour ce commentaire de la parabole du père du fils prodigue que vous pouvez retrouver dans l'évangile de Luc au chapitre 15, les versets 11 à 32. Nous nous retrouvons très bientôt pour poursuivre cette étude.

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Et quand on l'appelait Blanche-Neige, Lily, elle se laissait plus prendre au piège, Lily. Elle trouvait ça très amusant, même s'il fallait serrer les dents, ils auraient été trop contents.

Bonjour amis de la radio, de la poésie et de l'Occitan. Alors, continuant de parler de nostres autos à l'Ezenc, et nere al précurso, la Faralese donc, avions déjà dit des textes, et donc, Djuei continue dans las castagnades, parle de gardou. 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Voilà, il est en train de gronder Gardon qui a démoli le vieux pont. Alors évidemment, un texte que tous les Alésiens connaissent au moins le début, Alès. 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Qu'est-ce crocarel ta grisette quand le printemps vers la glaisette fa illusis un peu de satin? Et l'hiver, sous son grand châle, au bousquet de la maréchale, ven souria son front mutin. 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Alors, les girai pas tout ni mai, parce qu'ils arriveraient jamais à tout dire. Je vous le traduis. Mais la plus horrible de l'équipe, la plus méchante et la plus folle, la plus cousine de l'enfer, la sœur de Némésis, la grecque, faut-il la nommer? C'est la roumèque qui rend des points à Lucifer. Sur quatre pattes griffues d'araignée, elle échasse son corps brun, son ventre qui se gonfle de fièvre et de plaies exhale une affreuse puanteur. Velue comme une chenille, chaque poil a son poison, du venin qui l'imprègne, elle vit, monstrueuse verrue, sans tête et sans yeux. 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
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Le lendemain, sitôt qu'en direction de Navacelle, du grand rideau du jour, on a tiré la ficelle. Sitôt que l'ermitage et le sommet de Brésis brillent comme de l'or, et que l'on peut entendre pépiller l'ortolan au rocher de Fenoudeil, la foire soudain fait retentir à votre oreille fifre, tambour, cornet et hautbois, et le ciel en résonne du rieux à chaud de bois. Du côté de Présicadou, tel le gardon en cru, descendent les rayoles en gens peu raffinés, en veste de chasse et guêtres de Cadiz. De Saint-Paul, des Apins et même du Pain de Dix, corbeilles, paillarons, Campanège, Bertoul, engins de toutes sortes tressés d'éclisses de châtaigniers, composent le bagage qu'amène un peuple besogneux, ingénieux passe-temps pour occuper ses loisirs lorsqu'il neige. Le pont vieux voit crever toute la gardonenque, la croix de la mission, toute la roussounenque, et les Saint-Florentins, les cyclopes modernes qui vont nous recouvrir d'une montagne de clous. Saint-Martin, Saint-Julien qui aiment tant la danse et ne viennent que pour lever la jambe. Porte et le Pradel, le Mazieux, Mercoirol, qui descendent sans rien et remontent une bonne cuite. Un essaim de Gounel contourne le Mas de Nègre. Les femmes portent encore ce petit chapeau noir, garni d'un falbala qui rappelle un ciel de lit. Le peuple, pour finir, tel un grand troupeau en transhumance, débouchant de chaque route et de chaque barrière, d'un vacarme assourdissant, emplit chaque rue. 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

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C'est vrai que ce village rappelle un peu Vézénobre, et malheureusement, tout le vieux village est presque abandonné. Par contre, en bas, il y a des maisons neuves. Et dans ce vieux village, dans ce village de Cameiras, il parle de la vote, qui était la fête votive. Et alors, cela devient très vivant. On voit tous les losériens qui sont descendus, les filles qui sont un peu rouges, les garçons un peu ébouriffés. C'est assez bien dépeint. Eh bien, écoutez, il ne vous reste qu'à lire le livre Espelido Literario de la Lingua d'Oc, d'Ino Cair d'Alès, avec la vote de Cameiras en entier. 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Pensez qu'à quoi vous intéresse, parce que c'est l'histoire de la langue et de notre Caire d'Alès. 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
1: En 1734, une nouvelle cour à Versailles. Le petit duc de Richelieu, Louis Armand, un des pires libertins du siècle de Louis XV, se remarie. Il a 38 ans et proclame épanoui que cette fois il est amoureux. Et il va le prouver en restant toute l'année fidèle à son épouse. Les 5 années suivantes, il va la tromper, certes, mais avec discrétion, ce qui peut être aussi une preuve d'amour. Veuf à 44 ans, Richelieu reprend avec entrain sa vie galante. En 1779, il est devenu maréchal de France et à 83 ans, il batifole toujours, bien qu'il ressemble de plus en plus à une vieille momie. Mais sa réputation attire les dames de la cour qui acceptent ses hommages par curiosité. Se rendant un jour à Versailles, il rencontre Madame de Rothe, jolie veuve de 35 ans, s'enflamme et lui propose de l'épouser. En raison du demi-siècle qui les sépare, la dame, ravie à l'idée de devenir la maréchale de Richelieu, accepte, persuadée qu'elle va faire un mariage blanc. Elle sera surprise par la vitalité de son époux et se confiera à des amis. Toute la cour apprendra la chose. Un beau jour, le bruit se répand que la dame attendrait un enfant. Ce jour-là, Louis XVI rencontre le maréchal au cours d'une promenade à cheval. Notre alerte vieillard saute de sa monture et présente ses respects à son souverain. « Monsieur le maréchal, demande Louis XVI, est-il vrai que la duchesse serait grosse ?»« Sire, elle ne m'en a point informé, à moins que ce ne soit d'hier ou de ce matin. » Richelieu vécut jusqu'au printemps 1788. La dernière année tout de même, il dut se résoudre à manger ses viandes hachées car il n'avait plus de dents. 92 ans.
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0: C'est l'heure du grand journal du soir. Bonsoir Christophe Paget.
2: Bonsoir Romain, bonsoir à toutes et à tous.
0: À la une ce soir, la riposte du Canada, donc au nouveau droit de douane annoncé par Donald Trump.
3: Ottawa imposera à partir du 8 septembre des droits de douane allant de 15 à 50% sur une série de produits américains. On en parle dans un instant avec Jeanne Bartoli du service économique de RFI. C'est le dossier de ce 20h. On se demandera aussi ensuite si les sanctions économiques présentées par les États-Unis, cette fois contre l'Iran, ne pourraient pas déboucher sur un rapprochement entre la Chine et l'Inde.
0: L'actualité au Proche-Orient, en Cisjordanie occupée, des colons israéliens qui attaquent des journalistes de l'agence France Presse.
3: Oui, qui couvrait une visite de militants israéliens à des Palestiniens harcelés. Un photographe de l'AFP nous racontera ce qui s'est passé. Avec notre correspondant aux États-Unis, on se penchera sur le retour de la rougeole dans le pays avec deux nouveaux décès annoncés sur fond de scepticisme présidentiel, on le sait, à l'égard de l'obligation vaccinale. Et puis en France, à une semaine de la rentrée scolaire, le ministre de l'Éducation annonce la mise en place à l'école de questionnaires pour détecter les violences sexuelles dont seraient victimes les élèves. À suivre le reportage d'Amélie Beaucourt.
0: Un grand rendez-vous après ce grand journal du soir. On va évoquer Mayotte, département, région français, au cœur de toutes les attentions politiques, ou presque, après Édouard Philippe, l'ancien Premier ministre. Eh bien, c'est l'actuel chef du gouvernement, Sébastien Lecornu, qui est attendu sur place à partir de demain. Pourquoi ce soudain intérêt? Eh bien, réponse à suivre avec nos confrères du quotidien suisse Le Temps. Ce sera donc dans 15 minutes, après ce grand journal du soir, qu'on débute donc au Canada. Christophe Paget, le Canada présente sa réponse aux nouveaux droits de douane qui ont été annoncés hier par le président américain Donald Trump.
2: Oui, alors, en amont, Romain, on va rappeler que le président américain a indiqué hier qu'à partir du 1er janvier prochain, 1er janvier 2027, toutes les voitures, camions et pièces détachées automobiles ainsi que l'acier canadien verront leur taxe augmenter à 50%, sachant que ces produits étaient déjà surtaxés. Riposte canadienne donc ce soir. À partir du 8 septembre prochain, eh bien, toute une série de produits américains vont écoper de surtaxes allant de 15 à 50%. Et Ottawa indique que cela correspondra au dollar près aux surtaxes américaines. Autant dire que le conflit commercial s'envenime entre les deux voisins. Jeanne Bartoli du service économie de RFI est avec nous pour en parler. Bonsoir Jeanne. D'abord, quels sont les produits et les filières concernés par cette riposte canadienne?
4: Alors la liste concerne plusieurs centaines de produits, Christophe, de l'acier au matériel agricole, aux produits laitiers, à l'industrie du papier est également concernée, ou encore l'électronique ou les appareils électroménagers. Tous ces produits sont donc visés par des surtaxes douanières qui correspondront au dollar près au montant des dernières surtaxes américaines. Pour autant, la riposte reste modérée, selon l'économiste Julien Martin de l'Université du Québec à Montréal.
5: Il y avait certaines personnes au Canada qui appelaient à ce qu'on mette en place des tarifs sur les exportations ou qu'on limite les exportations de certains biens critiques qu'on vend aux États-Unis, que ce soit l'énergie, certains minéraux critiques. Ça n'a pas été le cas. Ces biens sont encore exempts de tout contrôle au niveau des exportations. On n'a pas encore sorti l'artillerie lourde, entre guillemets.
2: Une riposte modérée, mais le gouvernement canadien se prépare tout de même à de fortes turbulences économiques.
4: Oui, preuve en est, il a dévoilé en parallèle des mesures de soutien pour les secteurs les plus durement touchés. Une enveloppe totale de 7,5 milliards de dollars canadiens sera débloquée pour soutenir la trésorerie des entreprises, renforcer les indemnisations chômage et créer un fonds de diversification pour le Canada. Objectif, aider les secteurs affectés à trouver de nouveaux marchés à l'export, alors que le Canada est historiquement extrêmement dépendant de son voisin qui absorbe 70% de ses exportations. Le gouvernement qui appelle également ses concitoyens à consommer canadien. Écoutez tout à l'heure, lors de la conférence de presse, le ministre fédéral des Finances, François-Philippe Champagne.
6: Je le disais hier, dans nos épiceries, nos quincailleries, nos entreprises et à tous les ordres de gouvernement, on peut choisir d'acheter canadien. Et on doit choisir d'acheter canadien.
2: Et Jeanne, ce conflit commercial États-Unis-Canada voit s'opposer deux dirigeants aux agendas politiques bien différents.
4: Ah oui, Donald Trump est à quelques mois des élections de mi-mandat. Mark Carney, de son côté, doit faire face à deux scrutins importants pour l'avenir du Canada. Début octobre, des élections au Québec, avec le parti indépendantiste qui est en bonne position dans les sondages. Et puis, mi-octobre, les habitants de l'Alberta se prononceront par référendum sur la question de savoir si l'Alberta doit demeurer serait une province du Canada. Marc Carney, qui joue donc tambour battant la carte de l'unité du pays face à Donald Trump, selon un sondage effectué ce week-end par l'Institut Angus Reid, 76% des Canadiens interrogés ont dit approuver la rupture des négociations commerciales avec Washington.
2: Merci Jeanne Bartoli.
0: Cela concerne également des sanctions économiques, celles présentées par les États-Unis contre l'Iran.
2: Oui, présentées hier. Première conséquence, le cours du pétrole baisse. Deuxième conséquence, à Téhéran, les files d'attente devant les stations-service s'allongent. Quant à la Chine, partenaire stratégique et économique de la République islamique, elle insiste, Pékin défendra fermement ses intérêts, car les États-Unis ont aussi menacé d'isoler tout pays qui continuerait à soutenir Téhéran. Alors, est-ce que cette politique iranienne de Donald Trump va rapprocher la Chine et l'Inde ? Selon l'agence de presse Reuters, le Premier ministre indien Narendra Modi s'apprête à recevoir le président chinois Xi Jinping ainsi que 400 fonctionnaires chinois le mois prochain à New Delhi lors du sommet des BRICS. Ce sera la première visite en Inde depuis 7 ans du président chinois, car il y avait eu entre autres de violents accrochages militaires le long de leurs frontières communes. Mais ces sanctions américaines pourraient donc amener Pékin et New Delhi à renouer leurs relations au moins sur le plan économique. Écoutez l'analyse d'Emmanuel Linco, auteur de Chine-Inde, la guerre des mondes.
7: De toute évidence, l'Inde craint un isolement et sans doute que ces mesures de rétorsion aux Américaines poussent davantage Narendra Modi vers Xi Jinping. Donc ça, c'est assez intéressant parce que ça nous dit aussi que cette diplomatie indienne, très pragmatique, qu'elle opère en silo, c'est-à-dire qu'elle sépare les intérêts économiques et les intérêts stratégiques, que ces contentieux frontaliers qui sont très anciens, que ces contentieux persisteront sur la longue durée de toute évidence, mais il y a intérêt évidemment pour les deux partenaires à développer davantage leurs relations parce que sur le plan économique, elles sont quasiment insignifiantes si on les compare aux relations économiques entre la Chine et l'Europe ou bien entre la Chine et les États-Unis.
2: Emmanuel Linco avec Mehdissa Barra.
0: En Cisjordanie occupée, des colons israéliens ont attaqué des journalistes de l'AFP, l'agence France Presse.
2: En Cisjordanie occupée où les attaques de colons israéliens sont quotidiennes, aujourd'hui ils s'en sont donc pris à un groupe de militants israéliens qui organisaient des visites solidaires auprès de Palestiniens harcelés. Des journalistes étaient aussi sur place pour couvrir cette visite, c'était près de Bethléem. Un photographe de l'AFP qui était sur place raconte la suite, il a préféré ne pas donner son nom.
8: Tout près de Janata, il y a un avant-poste de colons israéliens qui est sans cesse démoli par l'armée israélienne, mais qui est reconstruit très rapidement. Il y avait beaucoup de monde. Alors que les militants et les journalistes assistaient à cette journée de solidarité, certains colons ont endommagé plusieurs véhicules de journalistes et d'activistes. Ils ont crevé les pneus et cassé les pare-brises à coups de pierre. Des affrontements ont éclaté. Il y a eu quelques personnes blessées qui ont été soignées.
2: Des propos recueillis par notre envoyé spécial permanent à Jérusalem, Frédéric Misselin. Au moins 5 personnes ont été blessées. Toujours en Cisjordanie occupée, un député israélien d'extrême droite a tenté de détruire un mémorial à coups de marteau, un mémorial aux terroristes, dit-il, et non à la mémoire des martyrs, comme le disent les Palestiniens. Cette tentative de dégradation a été condamnée à la fois par l'armée et par la classe politique israélienne.
0: Aux États-Unis, deux nouveaux décès liés à la rougeole.
2: Oui, retour en force dans le pays de cette maladie très contagieuse alors qu'elle avait été éradiquée en 2000. Mais l'an dernier, il y a eu 3 morts. Les deux qui viennent d'être annoncés en Pennsylvanie sont les premiers de 2026 pour une épidémie qui est la pire recensée aux États-Unis en 35 ans. Une épidémie entretenue par le scepticisme de l'administration Trump à l'égard de l'obligation vaccinale. À Washington, la correspondance de Vincent Sorio.
9: Au nom de la vie privée, les autorités locales n'ont pas révélé leur identité. Tout juste sait-on que ces deux personnes habitaient le comté de Lancaster, à 1 heure de route environ de Philadelphie, et qu'elles n'étaient pas vaccinées contre la rougeole. L'exécutif local rappelle que cette maladie avait largement disparu de la région depuis plus de 30 ans, et que la population n'est pas sensibilisée à la gravité potentielle que peut entraîner une infection. En tant que médecin, souligne la secrétaire d'État chargée de la santé en Pennsylvanie, il faut que chacun comprenne que le ROR, le triple vaccin contre la rougeole, les oreillons et la rubéole, est sûr et procure la meilleure protection que nous ayons. La Pennsylvanie a répertorié près de 400 cas de rougeole depuis le début de l'année et l'épidémie flambe au niveau national. 2777 signalements, soit déjà 200 cas de plus que l'an dernier. C'est du jamais vu depuis 1991. La communauté médicale met en cause les discours complotistes de l'administration Trump qui reconnaît recommande de réduire le nombre de vaccins et de ne plus combiner rougeole, oreillon et rubéole. Vincent Chouriou, Washington RFI.
2: Le patron de la CIA, John Ratcliffe, était en visite à Moscou ce mardi. C'est en tout cas ce qu'affirment les médias américains CBS et Axios. Washington et Moscou ne confirment pas. Ce serait sa première venue en Russie depuis son entrée en fonction l'an dernier. En tout cas, ce qui est certain, c'est que le chef de la diplomatie du Vatican, lui, était bien à Moscou. Il a rencontré ce mardi son homologue russe. Et il appelait la Russie et l'Ukraine à négocier pour mettre fin à la guerre, exhortant les deux parties à faire preuve, je cite, « d'ouverture et de bonne volonté ».
0: Radio France Internationale, 18h10 en temps universel, c'est le grand journal du soir avec Christophe Paget. 13h10 à Lima, on va partir au Pérou où un procès historique s'est achevé aujourd'hui.
2: Oui, 4 personnes ont été condamnées pour l'assassinat en 2023 d'un défenseur de l'Amazonie, un homme qui luttait contre la déforestation et l'implantation du trafic de drogue sur le territoire de sa communauté. Les peines vont de 15 à 35 ans de prison. À Lima, la correspondance de Martin Chabal.
10: La peine est lourde, 35 ans de prison, c'est même la peine maximale prévue par le droit péruvien. Cristina Gavancho est l'avocate de la famille de la victime.
11: Nous considérons que cette décision est une décision exemplaire. C'est un message fort pour dire qu'au Pérou, l'impunité ne sera pas tolérée en cas d'assassinat de leaders indigènes.
10: C'est une première pour le Pérou qui pourrait faire jurisprudence.
11: Justement, pendant que la juge lisait la sentence, nous avons appris qu'un autre leader indigène venait d'être assassiné. Donc on peut dire que ça va créer un précédent qui pourra servir de ligne d'action pour lutter contre l'impunité et un meilleur accès à la justice.
10: Au Pérou, depuis 2020, plus de 20 défenseurs de l'environnement ont été assassinés et aujourd'hui, près de 200 personnes sont menacées pour s'opposer à des activités illégales sur leur territoire. Le procès de l'assassinat de Quinto Inuma et la manière dont les juges ont enquêté dans cette affaire pourraient donc servir aujourd'hui de modèle. Le tribunal s'est déplacé jusqu'à Tarapoto, en pleine Amazonie, pour entendre directement les témoins de l'assassinat, une méthode saluée par les avocats comme décisive dans l'obtention de cette condamnation. Martin Chabal, Lima, RFI.
2: L'ONU alerte sur la situation des droits humains en Birmanie. Dans un nouveau rapport, le Haut Commissariat des Nations Unies aux Droits de l'Homme pointe les violences généralisées qui visent la minorité Rohingya et détaille également les violences militaires et l'essor d'une économie de guerre qui expose les civils à de graves difficultés. Depuis le coup d'état militaire de 2021, plus de 8000 civils ont été tués. 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
1: Une minute pour chaque jour. L'enfant, dans le ventre de sa mère, bien avant sa naissance, mène déjà sa petite vie, bouge, entend, réagit. Accordons-lui encore ce qu'en réalité il n'a pas. Imaginons-le capable de réfléchir et de poser des questions. Par exemple, cet enfant dans le sein de sa mère, s'il demandait « Est-ce que j'ai une mère ? Et si j'en ai une, est-ce que je peux la voir ?» On serait obligé de lui répondre « Tu as une mère, mais impossible de te la montrer, c'est elle qui te porte. » Nous sommes un peu dans la même situation, étant dans le monde, quand nous demandons « Y a-t-il un Dieu ? Et s'il y en a un, est-ce que je peux le voir ?» Si grand qu'on imagine le monde ne contient pas Dieu. C'est Dieu qui le contient, qui le porte, comme une mère porte son enfant. Et c'est ainsi que nous sommes en lui, sans pourtant rien voir de lui. Mais de même que la naissance met un beau jour l'enfant en présence de sa mère, c'est une naissance aussi, à travers la mort, qui nous mettra un jour en présence de Dieu. Alors, nous le verrons face à face.

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1: Nous allons parler aujourd'hui de la persécution dans le monde, de la persécution des chrétiens, qui n'est pas quelque chose d'anodin. On peut se sentir tous concernés, puisque la persécution des chrétiens nous parle de ce manque de liberté qui peut exister encore aujourd'hui dans le monde, de cette impossibilité parfois de pouvoir manifester ses croyances, ses convictions. Et je suis avec Jean et Claude qui sont ambassadeurs à Portes Ouvertes, cette association qui défend les chrétiens dans le monde. Bonjour à vous deux.
2: Bonjour.
3: Bonjour à tout le monde.
1: Et donc vous avez fait une expérience cette année, ça a été de partir dans un pays où cette liberté religieuse n'est pas permise, et vous avez rencontré des gens persécutés, des chrétiens persécutés.
2: Oui, on est parti dans ce pays pour faire assister les chrétiens, les rencontrer, les encourager, mission d'encouragement plutôt. Et donc, Portes Ouvertes avait organisé ce voyage auquel on a pu participer pour aller les rencontrer et les encourager.
1: Mais ce que vous voulez dire, c'est que les bibles sont autorisées, mais alors en quoi, qu'est-ce qui n'est pas autorisé ?
3: Ce qui n'est pas autorisé dans ce pays, c'est tout simplement de parler de sa foi. Parce que les autorités et d'autres religions, telles que les extrémistes musulmans, telles que les extrémistes orthodoxes, ne veulent pas que la foi soit exprimée librement. Et c'est un petit peu facilité par le contexte qui fait que dans ce pays, on vit en communauté. Et donc, une communauté, elle a un chef de communauté et qui applique les lois, qui fait des lois de la communauté. Et donc, on doit respecter la communauté. Donc, si tous les voisins sont musulmans, eh bien, on doit respecter les lois de la communauté musulmane.
1: Donc, ça veut dire qu'il n'y a pas de séparation entre le pouvoir civil et les églises, quoi.
3: Officiellement, oui, mais officieusement, non.
1: D'accord.
3: Voilà.
2: De l'islam, c'est vrai pour ce qui est de l'islam. Pour ce qui est de l'orthodoxie, c'est moins vrai. L'orthodoxie, c'est plutôt une religion d'origine chrétienne. Donc, il n'y a pas la même, impact sur la politique et sur le gouvernement des villages, des villes, etc. Voilà. Et donc, c'est un peu ce qui se passait ici en France, il y a 5 siècles. Et là-bas, lorsque quelqu'un quitte l'islam ou la religion orthodoxe, eh bien, ils vont être persécutés de la même manière. Et très violemment, souvent, ils perdent tout. Ils sont chassés de leur village, chassés de leur travail, chassés de leur famille. Et ils se retrouvent sans rien. Et c'est là qu'intervient Portes Ouvertes.
1: Alors, ça veut dire que Portes Ouvertes n'est pas bienvenue dans ce pays, je suppose. Vous êtes venu d'une manière un peu clandestine. Comment ça s'est passé ?
3: Clandestine, disons, pas forcément, mais de toute façon, dans tous nos voyages, nous sommes des touristes. Et on est. Ce qui se passe, c'est qu'on ne va pas voir les chrétiens dans leur maison, mais par contre, on leur donne un rendez-vous quelque part, et c'est eux qui viennent à ce point de rendez-vous.
1: Donc c'est votre association qui est à l'origine de cette rencontre, ou c'est eux qui vous appellent ?
2: Alors dans ce pays où on est allé, c'est un pays qui est théoriquement démocratique. Il y a un gouvernement, il y a une protection, il y a des lois, ils ont signé les droits de l'homme. Mais néanmoins, à cause des extrémistes de ces deux religions dont on vient de parler, eh bien, il n'y a pas la liberté de foi, la liberté de religion. Donc ces chrétiens-là sont discriminés d'une manière totale, et certains sont assassinés. Là, il y a une dizaine d'années, on est allé dans ce pays et on a rencontré pas mal de veuves, des femmes de pasteurs dont le mari avait été assassiné à cause de sa foi. Pour ce qui est de nous, donc on a rencontré ces gens et on est obligé de les rencontrer clandestinement, accompagnés par une association locale qui est en liaison avec Portes Ouvertes, mais qui ne s'appelle pas Portes Ouvertes. Donc il y a une association locale qui elle-même fait le travail, je dirais, de contact, prise de contact, recherche, analyse, aide, etc. Donc c'est complètement des gens du pays qui font ça. Et nous, on est derrière simplement pour les épauler, et pour les guider, les conduire s'il faut.
1: Alors comment ça s'est passé ? Vous les avez rencontrés ? Qu'est-ce que vous faites ? Qu'est-ce que vous dites ?
3: Ben, nous les avons rencontrés. Nous avons Le but de notre voyage, c'était premièrement de leur dire, vous n'êtes pas tout seul. Vous avez des chrétiens d'autres pays qui sont là derrière vous pour prier pour vous et pour vous aider. Alors, je voudrais quand même donner une petite précision. C'est que dans les bases de Portes Ouvertes, il y a un département recherche. Et ce département recherche a pour but de rechercher si la personne se plaint d'une persécution, est-ce que c'est pour sa foi ou est-ce que c'est parce que éventuellement il y a un différend avec son voisin ou quoi que ce soit. Donc si c'est vraiment pour sa foi, là, Portes Ouvertes va intervenir. Et je ferme donc cette parenthèse. Et donc, pour pouvoir les rencontrer, ces chrétiens ont parfois fait une nuit ou deux de voyage pour venir nous voir, parce que c'est beaucoup trop délicat d'avoir un contact visible avec un étranger. D'abord, le gouvernement peut se dire qu'est-ce qu'il est en train de faire avec ce chrétien, avec cet étranger, pardon. Et deuxièmement, les pays dans lesquels nous allons sont des pays qui sont pauvres. Et donc, avoir un contact avec un étranger, un Européen est considéré comme quelqu'un de riche. Et donc, qu'est-ce qu'il est en train de se passer entre la personne de notre pays et cet étranger? Donc, c'est la raison pour laquelle nous avons des rendez-vous qui sont, je dirais, plus ou moins secrets, plus secrets que moi, plus que moi, et qui nous permettent d'avoir un dialogue face à face, et où on est seul avec cette personne, et comme ça il peut nous raconter la façon dont il a été persécuté. Et pratiquement tous avaient le même style de témoignage, à savoir que leurs enfants sont discriminés à l'école, quand école il y a, ou ils ne peuvent pas aller à l'école du tout, ils ne peuvent pas mettre leurs enfants à l'école, ils n'ont pas le droit d'enterrer leurs morts de la famille dans les cimetières communs, parce qu'ils sont chrétiens. Ils ne peuvent pas parler de leur foi librement autour d'eux, sinon tout de suite, eh bien, on vient et on détruit leur bétail, on détruit leur maison, on brûle leur maison. Et comme ils habitent dans des genres de paillotes, eh bien, c'est des feux de paille très facile à réaliser. Donc, en quelques heures, ils ont tout perdu, n'ont plus rien.
1: Ça rappelle vraiment l'histoire des Cévennes, hein, notamment.
3: Oui, tout à fait.
1: Notamment cette idée qu'ils ne peuvent pas enterrer leurs morts. C'est vraiment ce qui se passait chez nous avant. Hein.
3: C'est exactement la même chose. Et c'est la réflexion qu'on se faisait durant ce voyage. On avait l'impression de repartir 500 ans en arrière chez nous, avec les mêmes restrictions par rapport à ceux qui veulent vivre leur foi ouvertement. Alors ils sont obligés de vivre leur foi assez clandestinement.
1: Mais comment...
2: Juste un détail, un des chrétiens nous a raconté qu'il avait enterré quelqu'un de la famille dans le cimetière, comme ils avaient fait, c'est pas des cimetières comme en France, fermés et tout, c'est des cimetières un peu dans la nature. Mais bref, les opposants là sont venus déterrer le cercueil et le poser devant la porte de la famille, quoi, en disant on va pas question de l'enterrer chez nous. Donc, jusqu'où ça va, quoi.
1: Donc, vous rencontrez ces gens. Comment ça se passe? Ils sont contents de vous voir? C'est important de vous rencontrer comme ça?
2: Au début, ils sont un peu intimidés parce qu'effectivement, c'est souvent des gens de nature sociale assez basse. Hein. Ce ne sont pas des gens instruits, c'est des gens qui sont un peu dans le bas de la société. Et quand ils nous voient arriver, nous, occidentaux, on arrive par l'avion, etc., ils savent que c'est grâce à nous qu'ils reçoivent de l'aide. Eh bien, ils sont un peu intimidés, mais au bout de cinq minutes, ils sont détendus. Après, ça va, ils ont compris qu'on était là, donc pas venu, on n'était pas là pour les espionner, mais on était là pour venir les aider, leur transmettre l'amour des chrétiens d'Occident, quoi, de France, par exemple.
1: Est-ce que vous dites que c'est souvent des gens des basses couches sociales? Est-ce que c'est parce que l'Évangile n'intéresse que les gens de cette couche sociale-là, ou est-ce que c'est du fait de la persécution qu'ils ne peuvent pas accéder à des postes à responsabilité, par exemple?
3: Non, je pense que dans ces pays, il y a une classe riche et une classe pauvre. Et la classe riche n'est pas une grande classe, mais représente quand même un potentiel. Et la classe pauvre représente un gros potentiel de personnes. Donc l'évangile se propage plus facilement dans cette couche de la société. Mmh. Voilà. Il y a beaucoup de bidonvilles.
2: Énormément de bidonvilles.
3: Ce sont des pays pauvres. Une jeune femme était devant nous et elle a été conquise par la foi. Le Seigneur lui a parlé à son cœur et son mari, qui était musulman, n'a pas du tout accepté qu'elle devienne chrétienne. Et je dois dire que j'ai été extrêmement impressionnée par son témoignage, parce que sa famille, pour lui faire abjurer sa foi, eh bien, son mari l'a enchaînée les pieds et les mains. Et pendant 15 jours, elle est restée allongée par terre. Et on venait lui donner à manger une fois par jour. Et à chaque fois, on lui disait, si tu renies ta foi, eh bien, on te libère. Et elle a dit non, je ne renierai pas Jésus, parce qu'elle avait eu dans son cœur, elle avait compris que Jésus était mort pour elle sur la croix et elle ne voulait absolument pas abjurer sa foi. Et donc elle est restée comme ça pendant 15 jours. Elle nous a dit qu'elle avait vraiment énormément souffert. Et puis un beau jour, elle a pu être déliée et elle s'est sauvée avec son enfant. Elle est devenue une femme de la rue et elle n'avait rien. Elle était sur le trottoir. Elle n'avait rien à manger. Elle n'avait rien. Elle ne savait pas où aller. Et là, Portes Ouvertes est venue et a pu lui donner une petite pièce pour qu'elle se mette à l'abri avec son enfant, et a pu l'aider aussi en lui donnant un petit peu de nourriture. Et ensuite, on lui a donné des légumes et elle a pu vendre les légumes.
1: Et donc, un petit microcrédit.
3: Pas tout à fait un microcrédit, mais bon, on l'a aidé à vendre des légumes de quelqu'un. Et de ce fait, petit à petit, elle a pu rebondir dans la vie. Et maintenant, ça va beaucoup mieux. Elle peut travailler un petit peu. Elle est femme de ménage quelque part. Et donc, elle a un toit. Mais on a été extrêmement impressionnés par sa persévérance dans la foi. Je n'abjurerai pas ma foi, je veux garder ma foi en Jésus.
1: Ça rappelle l'histoire de la tour de Constance et ces huguenotes qui refusaient d'abjurer. Mais ce que je ne comprends pas, c'est dans un pays comme ça où finalement tout le monde est musulman, comment ces gens découvrent Jésus, comment c'est possible?
2: C'est souvent miraculeux, c'est souvent ce qu'on a rencontré, nous font tous cette révélation, qu'ils ont eu la révélation de Dieu dans leur cœur. Oui. Alors après, ils cherchent, ils sont en recherche de la vérité, ils vont rencontrer des chrétiens, ils vont essayer de trouver des chrétiens qui vont leur parler. Alors ça se fait toujours de manière plus ou moins clandestine, évidemment, mais il y a eu ce contact avec Dieu, avec Jésus, de manière réelle, concrète. Ils ont eu la vision, ils ont eu ils ont eu cette conviction intérieure que Jésus était vivant, qu'il était venu pour lui, pour eux, et c'était quelque chose d'extraordinaire. Souvent, nous, en Europe ou en France, là, on va réfléchir, on va analyser, on va peser pour et contre, etc., jusqu'au jour où on se rend compte que c'est vraiment la vérité. Mais pour eux, c'est souvent instantané. Ça se passe en quelques secondes, et puis ils cherchent. Alors évidemment, tout de suite, dès qu'ils se posent des questions par rapport à leur contexte personnel, islam ou orthodoxie, eh bien, ils sont persécutés, parce que tout de suite, ils sont repérés et les autorités leur tombent dessus. Quoi. C'est réglé. Hein. Chaque fois, souvent, ils ne savent pas que ça va arriver. Mais néanmoins, ils restent convaincus, cette confirmation dans leur cœur que Jésus est le Sauveur et que Jésus est Dieu, et c'est pour eux quelque chose d'extraordinairement ferme. C'est une puissance qui est en eux. C'est ce qu'on a vraiment découvert en eux. C'est ce qui nous étonne, nous, occidentaux, quand on les écoute. Quoi.
3: Très souvent, ils ont des rêves ou un contact personnel, et ce contact personnel avec Jésus leur fait comprendre que sans Jésus, ils ne peuvent pas avoir l'éternité.
1: Mais comment expliquer qu'ils aient des expériences comme ça chez eux et chez nous ça n'arrive pas?
3: Moi, j'ai pas d'explication.
2: Moi non plus.
3: C'est le travail
2: moi
3: de Dieu.
2: On est complètement libre de nos mouvements, de nos pensées, on est vraiment libre. On peut choisir la religion qu'on veut, on peut quitter une religion pour adhérer à la foi chrétienne, à la foi biblique. Mais on n'a aucun rien, nous. Si on est français, bien sûr, si on est d'origine musulmane, ça ne sera pas pareil. Hein.
1: Mais... Vous voulez dire, même en France, on peut subir des persécutions dans certains groupes religieux comme ça?
2: Bien sûr,
3: on déshonore la famille. De changer de religion. Ça déshonore la famille.
1: Oui, c'était d'ailleurs valable entre protestants et catholiques à une époque aussi.
3: Voilà,
1: hein.
3: Pareil.
2: On a eu l'occasion aussi, par les frères qui étaient là-bas, qui nous amenaient dans ce qu'on appelle un centre de restauration psychologique pour des personnes qui ont été persécutées réellement de manière violente. Et qui ont eu des traumatismes psychiques, psychologiques, qui n'ont pas compris. Ils ont été frappés, torturés, etc. Donc, qui ont perdu leur mari ou un enfant, ou autre chose, des choses très fortes qui ont marqué ces personnes, qui ne s'y attendaient certainement pas. Donc, ils sont perturbés sur le plan psychique. Donc, Ponts de Verte, depuis des dizaines d'années, même, on fait ce type de séminaire. On a mis ce séminaire est au point depuis des années. Maintenant, on l'a fait en Chine, on l'a fait un peu partout en Asie, et on le fait aussi en Afrique maintenant. Et donc, ça permet d'enseigner aux chrétiens, de les former, de les fortifier sur le plan de la foi, grâce à des études bibliques simples, mais quand même qui montrent que la parole de Dieu les aide aussi, que Dieu est là pour les soutenir. Et donc, ces personnes viennent suivre ces séminaires qui peuvent durer entre 3 jours et 5 jours. Et on a vraiment des résultats très très positifs. Hein. Les gens sont édifiés, sont restaurés sur le plan de la foi et ils sont prêts à repartir dans la vie, quoi, et garder leur foi, bien sûr.
1: Et vous êtes resté donc une dizaine de jours. Quand vous revenez en France, qu'est-ce qui se passe à ce moment-là?
3: Il se passe qu'on fait des cauchemars. Moi, j'ai fait des cauchemars pendant 10 jours derrière.
1: Pourquoi?
3: Parce que côtoyer toute la journée la misère, la souffrance, être en contact avec des femmes, comme dans ce centre de soins post-traumatiques, ces femmes étaient là, elles avaient toutes perdu leur mari, elles étaient là, il y avait des chambres pour elles et des chambres pour les enfants, parce qu'elles venaient aussi avec leurs enfants. Et donc, on s'occupait d'elles et on s'occupait des enfants. C'était un travail remarquable. Et elles venaient pour environ minimum 2 semaines, 2 à 3 semaines, où elles habitent là en permanence. Et là, elles reçoivent un enseignement de la part des sœurs qui s'occupent d'elles, qui sont des psychologues, qui ont reçu des formations spéciales pour ça, et qui donc essayent de leur rendre une identité et de leur rendre aussi de les aider à retrouver leur personnalité après de tels traumatismes, et ensuite, eh bien, avec des microcrédits, les aider à retrouver une place dans la société. Et on a vu ce travail avec ces petites salles de classe pour les enfants, pour les mamans, toute la lingerie, toute la cuisine. C'était vraiment très très beau à voir. C'était calme, c'était reposant. Il y avait un petit coin salon pour qu'elles puissent venir se reposer, se ressourcer entre les différentes sessions des séminaires. Et c'était un très très beau travail. Et ça, ça fait plaisir à voir.
1: C'est un devoir des chrétiens de France de soutenir comme ça les chrétiens persécutés.
2: Je crois qu'on a eu cette expérience il y a 5 siècles en France, lorsque les persécutions sont abattues sur les chrétiens évangéliques ici en France. On a eu... Beaucoup sont partis dans des pays comme l'Allemagne aujourd'hui, la Prusse de l'époque, la Belgique, la Hollande, la Suisse, l'Angleterre. Certains sont partis aux USA, d'autres sont partis même jusqu'en Afrique du Sud. Donc il y a une aide conséquente, très très conséquente à cette époque-là pour soutenir les chrétiens français qui étaient soumis à la persécution, pas seulement dans les Cévennes, mais pratiquement dans tout le royaume de Louis XIV à l'époque. Et donc ça a duré comme ça jusqu'à la Révolution finalement. Et donc il faut se souvenir de ça, c'est que s'il n'y a pas eu cette aide extérieure, qu'est-ce que seraient devenus les chrétiens ici en France? Je ne sais pas trop, si j'avais vraiment posé la question, analysé la chose, mais certainement on aurait beaucoup plus souffert encore. Ces personnes sont parties avec le chemin des camisards là, qu'on avait vu tout à l'heure là, sur les stands. Et c'est qu'ils ont été aidés. Et je crois qu'aujourd'hui, des chrétiens sont dans le besoin partout dans le monde et la persécution va en augmentant. Elle ne va pas en diminuant malheureusement. Il y a actuellement 360 millions, pour tout faire, contre 360 millions de chrétiens persécutés de manière extrême ou très forte, même forte. Et donc, il faut prendre soin d'eux, il faut leur apporter l'aide qui leur est nécessaire pour qu'ils puissent résister. Il ne faut pas leur dire, venez en France, tout est libre, vous allez voir, c'est la cocagne. Non, pas du tout. Il faut que ces chrétiens-là restent dans leur pays, comprennent que Dieu les a placés là et qu'ils sont dans la volonté de Dieu de rester là. Hein, et donc, mais il faut les aider. Parce que quelqu'un a tout perdu, qu'est-ce que vous voulez qu'ils fassent? Ils ne sont pas riches, ils n'ont pas de compte en banque comme peuvent en avoir pas mal de Français. Là-bas, ils n'ont rien, donc il faut les aider. C'est le rôle de Portes Ouvertes. D'autres associations le font aussi. Je crois qu'il faut se mobiliser pour eux.
1: Voilà, donc Portes Ouvertes, vous pouvez découvrir sur le site internet les dernières infos, où est-ce qu'on en est de la persécution des chrétiens dans le monde. Et pour ceux qui ne se sentiraient pas concernés parce qu'ils ne sont pas chrétiens, je lis le mot du directeur de Portes Ouvertes qui nous dit « La persécution des chrétiens est un indicateur de la liberté religieuse dans le monde. Elle montre le niveau de respect accordé à la liberté de conscience et d'expression, ces libertés chéries par tous les défenseurs des droits de l'homme. Oui. » Voilà. Eh bien, merci beaucoup, Jean et Claude, pour votre témoignage et cette expérience d'être parti là-bas. On espère que vous allez faire des petits disciples à ce sujet-là.
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Amis auditeurs, il y a cela, j'ai eu l'occasion et le plaisir de vous proposer la première partie d'un disque qui s'appelle Corelli Concerti Grossi. C'est l'ensemble 415 avec Chiara Bianchini et Jesper Christensen qui nous proposait ses œuvres. Aujourd'hui, c'est donc le deuxième volet de ces émissions, toujours Arcangelo Corelli et le compositeur de ces Concerti Grossi. Il a laissé à la postérité 6 recueils de musique instrumentale, c'est peu finalement, alors qu'à son époque, il était universellement admiré de son propre temps. Il va d'ailleurs jouer avec les orchestres des plus grands mécènes. Il va y jouer ses propres concerto cordes, construits sur le principe du concertino de violon et violoncelle, ou bien encore du concerto grosso. C'est là la grande masse des musiciens qui va intervenir. Ce dernier va donner son nom générique à cette forme. Alors nous allons poursuivre aujourd'hui avec le compact disque numéro 2 de ce coffret et nous entendrons tout d'abord avec l'orchestre 415 dirigé par Chiara Bianchini et Jesper Christensen le concerto numéro 5 de cet opus 6.

les œuvres de Corelli. Nous avons entendu le concerto numéro 5, opus 6. Nous allons poursuivre avec le concerto numéro 11 et avec toujours l'ensemble 415 dirigé par Chiara Banchini et Jesper Christensen.

clavecin, orgue, archilute, violoncelle, violon, voilà les composantes de cet ensemble 415 qui interprétait le concerto grosso numéro 11 de Corelli. Nous allons poursuivre et terminer, ce sera donc la troisième et dernière partie avec le concerto numéro 6, toujours de cet opus 6 des concerti grossi d'Arcangelo Corelli.

Voilà, c'est la fin de ce coin classique. Il nous restera encore eh bien, une émission pour découvrir l'ensemble de cet opus 6, les 12 concerti grossi dans Arcangelo Corelli aux éditions Harmonia Mundi. Ce sont des enregistrements qui ont été faits en 1992 et à l'époque, Télérama qui va donner le signe, la note de l'événement exceptionnel. On appréciera dans cette interprétation au sommet la manière de charger d'électricité les allegros et par contre de laisser s'épanouir les adagio et tout cela avec une grâce et une science des ornements qui nous plongent dans la béatitude. Le critique musical de Télérama poursuit « Jamais 1714, date de la composition de cet opus 6, n'a été aussi contemporain de nous-mêmes ». Et si vous l'avez apprécié, bien sachez que nous nous trouverons prochainement ensemble pour la dernière partie de ce coffret. Et c'était le coin classique.

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1: Amis auditeurs, bonjour. Bienvenue à cette émission. Nous retrouvons Christophe Selmar pour commenter la parabole du père du fils prodigue. Vous pouvez la retrouver dans votre Bible, cette parabole, au chapitre 15 de l'Évangile de Luc. Christophe Selmar, bonjour.
2: Bonjour Denis.
1: Merci d'être fidèle à ce micro, car nous ne faisons que commencer cette série d'émissions et il y a quantité de paraboles à découvrir, à commencer par celle-ci, la parabole du père du fils prodigue, ce père exceptionnel qui nous donne bien des leçons.
2: Oui, alors c'est certainement un des enseignements les plus merveilleux sur
1: la gestion de la famille, finalement.
2: Les richesses de l'Évangile. Oui, finalement, ce père qui représente Dieu se trouve confronté à un fils en révolte contre lui, contre la maisonnée, contre les principes qu'il a instaurés dans son entourage.
1: Et puis une envie d'autonomie aussi.
2: Alors, il y a au fond de chaque être humain un désir de liberté, parce que ce désir de liberté est inhérent à notre nature. La Bible nous dit que Dieu a créé l'homme à son image. Et Dieu, c'est la liberté. Dieu, c'est l'intelligence. Dieu, c'est la volonté d'organisation de notre univers à partir de nos choix. Et finalement, l'homme ayant été créé à l'image de Dieu, il est libre, il est intelligent, il a le pouvoir, et c'est normal alors qu'on l'exerce. Seulement, le péché, ce n'est pas tant le désir du Fils de s'installer à son compte, car nous avons vu, dès le début de la Genèse, c'est la volonté de Dieu que l'homme quitte son père et sa mère, s'attache à sa femme et qu'il devienne une seule chair, etc.
1: Voilà, c'est prévu dans ce sens.
2: C'est prévu parce que on ne peut pas se développer en tant qu'image de Dieu si on est contraint, si on n'a pas de liberté, si on est assujetti aux ordres d'une autorité. Quand ce fils vient voir son père et dit « Papa, je ne me sens pas heureux à la maison, je voudrais m'installer à mon compte, je voudrais finalement être autonome », le père concède facilement parce que ça rentre dans le projet de Dieu que chacun d'entre nous devienne responsable de sa vie. Le péché, ce n'est pas tant d'avoir revendiqué une autonomie par rapport au père, le péché, c'est d'avoir mal géré la liberté. Parce que ce fils, au lieu, le texte nous dit, Luc chapitre 15, verset 13, peu de jours après avoir reçu son héritage, le plus jeune fils ayant tout ramassé, il coupe les liens avec le père, il ramasse tout. Et on nous dit qu'il partit pour un pays éloigné, le plus loin possible de mon père, mieux je serai. On sent bien qu'il y a là une coupure, une méconnaissance même du caractère de ce père qui a accédé à quelque chose d'extraordinaire.
1: C'était pas dans les normes.
2: Oui, quel père accepterait de donner l'héritage à son fils de son vivant? Alors bien sûr, le père va se trouver devant trois alternatives possibles face à une demande aussi justifiée, certes, mais souterrainement minée par non pas l'envie de se réaliser et de s'installer à son compte, mais de jouir de la vie, car nous savons ce qui s'est passé. Le texte nous dit que dans ce pays éloigné où le fils va partir, il va dissiper son bien en vivant dans le désordre, dans la débauche. C'est là la faute. C'est là le péché. C'est là où il est passé à côté de son destin. Alors, le père va se trouver devant, finalement, un fils qui demande son bien, mais pour vivre à sa guise, mais dans des situations dangereuses de dilapidation de son bien, de sa santé, etc. Alors, s'il avait dit non, façon catégorique, ça ne se fait pas, c'est contraire à la coutume, c'est très dangereux, c'est trop risqué, etc.
1: L'enfant pouvait partir quand même.
2: L'enfant va partir quand même, il va claquer la porte, et en maudissant son père, qu'est-ce que j'ai fait au ciel pour avoir un père aussi dur, aussi ingrat, aussi peu attentionné. Voilà la première alternative, le fils claque la porte et part sans l'héritage, en maudissant le père, et à coup sûr, il ne reviendra jamais. Deuxième alternative, le père se dit, écoute, non seulement tu ne pars pas, et tu pars encore moins avec mon héritage. Tu restes là, au nom de la sécurité, du qu'on dira-t-on, de l'ordre socio-économique. Alors le père, bien sûr, pourra se réjouir de cet autoritarisme qu'il exerce sur son enfant, qui sera soumis, mais l'enfant, finalement, va, au fond de son cœur, ruminer, va être aigri, et finalement, cette maison d'un père d'amour va devenir une sorte de prison,
1: un camp de concentration. On imagine l'atmosphère qui peut y régner.
2: Alors, si l'enfant part sans l'héritage, c'est mal. S'il reste sans l'héritage, c'est mal. Il n'y avait pas d'autre solution pour ce père de se dire, éduquer un enfant, c'est prendre des risques. C'est accepter qu'il se trompe et c'est éduquer par les erreurs. Alors, c'est l'attitude de Dieu vis-à-vis de notre humanité. Dieu aurait pu empêcher aussi que l'homme pêche, que l'homme passe à côté. Mais si l'on avait verrouillé toutes les issues possibles au nom du risque, comme n'importe quel parent, en faisant cela, on infantilise nos enfants, on les rend dépendants et puis on n'en fait pas des êtres matures et responsables. Il fallait pour que l'homme s'épanouisse, qu'il ait la liberté de dire oui ou non à Dieu. Et bien sûr, l'origine du mal, c'est dans cette liberté que Dieu accorde à chaque créature à son image de prendre son destin entre ses propres mains.

0: Christophe Selma, vous nous avez expliqué que ces paraboles ont différents niveaux d'interprétation. Il y a cet élément très concret que cela peut nous aider, nous, parents, voire grands-parents, à gérer peut-être mieux les distances qui se prennent entre les générations, les fortunes éventuellement qu'il y a à laisser, fortunes pouvant être très restreinte, mais quand même une capacité pour l'individu à devenir maître de sa vie. Et puis aussi cette dimension spirituelle que vous traitiez à l'instant, dans la mesure où ce Dieu dont vous nous parlez veut faire de nous des hommes et des femmes libres et matures.
1: Oui, Dieu aurait très bien pu créer l'homme et puis les fils des hommes, comme un industriel crée un objet extrêmement dépendant de ses vues à lui, l'homme serait devenu un automate du bien. Certains reprochent à Dieu, si Dieu existe, pourquoi le mal ? Je dis, c'est parce que Dieu existe que le mal est possible. Dieu n'a pas créé le mal, il n'a pas voulu que l'homme pêche. Mais dès que l'on crée un être intelligent, à l'image de Dieu, capable de dire oui, mais le oui ne peut être valide que si je peux dire non. Donc c'est dans cette liberté que l'on accorde à la conscience humaine de prendre en main son destin que la possibilité du mal existe. Le père aurait très bien pu, dans cette fameuse parabole, opposer un non catégorique, au nom du risque à courir, au nom du mal possible, au nom des règles, des erreurs. Mais est-ce que cet enfant aurait pu devenir un être responsable, mature ? Absolument pas. Autrement dit, cette parabole pose le problème du mal. Le problème du mal dans l'univers d'un père d'amour, c'est le risque à courir. En toute éducation, parents qui êtes à l'écoute, si jamais vous voulez que vos enfants puissent être des hommes et des femmes responsables, matures, il faut prendre des risques. Et le risque, c'est qu'ils utilisent mal la liberté que vous leur donnez. Mais si vous leur refusez cette liberté au nom du risque, vous en faites des enfants extrêmement dépendants, aigris, amers, qui se révolteront contre vous. Donc quand Dieu a donné à l'homme la possibilité de pécher, cette possibilité de pécher est en réalité un bien. Mais le père est un père responsable, car s'il donne cette liberté, il est aussi prêt à assumer les erreurs du fils pour finalement redonner une nouvelle perspective à celui qui se serait égaré.
0: Alors cela concerne l'attente de ce père et aussi le retour. Je crois qu'effectivement cette capacité à faire des choix nous rend la vie à la fois peut-être plus difficile mais aussi plus exaltante, parce qu'on peut toujours progresser. Vous disiez tout au début de cette série d'émissions, Christophe Selma, qu'il y avait toujours des personnages extraordinaires dans ces paraboles pour nous aider nous-mêmes à nous élever à une vie qui sort un petit peu de l'ordinaire. Donc je pense que dans les émissions que nous allons vivre ensemble, vous allez nous montrer de quelle manière le père attend ce fils, en sachant qu'il a pris un risque, en le laissant partir, mais qu'il y a toujours cette possibilité de retour.
1: Et c'est là où finalement Dieu est un père extraordinaire. Il nous demande à être père de cette façon-là, c'est-à-dire que nous puissions constamment être auprès non seulement de nos enfants, mais auprès des autres, des hommes et des femmes très ouverts de caractère pour donner à l'autre les moyens psychologiques, les moyens spirituels et pourquoi pas les moyens matériels à ce que l'autre s'épanouisse et devienne une personne responsable.
0: Et cette parabole nous remet un petit peu en place, nous qui parfois avons dit ou sommes tentés de dire, si tu fais ceci, tu n'es plus mon fils, tu n'es plus ma fille, tu ne remets plus les pieds à la maison. Donc ça n'a plus rien à voir avec ce genre d'attitude.
1: Oui, Dieu est le Dieu du risque. Dès qu'il crée un être intelligent à son image, Dieu ne peut plus être le tout-puissant. Il donne la toute-puissance à l'enfant, à chacun d'entre nous, à l'homme, afin que l'homme, par la toute-puissance qui lui est accordée, puisse faire des choix justes pour être heureux. L'homme a fait un choix malheureux, mais dans cette histoire, on nous dit que le Fils fera connaître son erreur, qu'il va revenir. Cette histoire est finalement un résumé extraordinaire de l'Évangile.
0: Christophe Selmar, je vous remercie beaucoup, je vous dis à bientôt.

C'était Parabole, un commentaire de la parabole du père du fils prodigue que vous pouvez retrouver dans la Bible au chapitre 15 de l'évangile de Luc. Nous retrouverons Christophe Salmar très bientôt et j'espère vous retrouver à l'écoute.

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1: Bonjour à toutes et à tous et bienvenue sur Radio Intervalle pour ce moment d'information locale. Cette semaine dans le Gard, beaucoup d'événements nature et environnement. Nous allons retrouver Hélène Clavreuil du CPI du Gard dans un instant, ainsi que Florence de l'Office de Tourisme pour tous vos événements, culture et loisirs dans les environs d'Uzès. Mais je voulais aussi vous signaler la troisième fête de la biodiversité qui prendra ses quartiers cette année à Bouquet sur le magnifique site du Clos Jean Cavalier ce samedi 29 août et c'est organisé par le syndicat des Gorges du Gardon. Au programme, animation nature, atelier origami, fabrication de nichoirs, atelier cuisine, jeux de piste, chasse au trésor, balade naturaliste, apprendre à soigner les animaux sauvages blessés et plein d'autres surprises. La journée se terminera en musique et par un spectacle qui fait penser pour les petits et les grands. Plus d'une trentaine d'activités se dérouleront donc à Bouquet entre 15h et 19h ce samedi. Pour retrouver toutes les infos sur cette fête de la biodiversité des Garrigues, rendez-vous sur les réseaux sociaux du syndicat mixte des Gorges du Gardon, Facebook ou Instagram, mais n'hésitez pas...

0: tout cas à aller faire un tour avant la rentrée à cette grande fête de la biodiversité et des garrigues. Et je précise que c'est en entrée gratuite. À la fin de ce journal, nous retrouverons Florence à l'office de tourisme d'Uzès pour les événements de cette dernière semaine d'août. Mais pour l'instant, les rendez-vous du CPI et du Gard en cette fin août, avec notamment le traditionnel lâcher d'oiseaux de l'association Goupil Connexion. On les découvre avec Hélène Clavreuil.
1: Pour ces prochains jours, le CPE du Gard et ses associations membres vous proposent un certain nombre d'activités pour découvrir la nature et l'environnement. Grand événement qui annonce presque la rentrée, il s'agit pour le mercredi 26 août du relâcher d'oiseaux à l'Ermitage. À partir de 15h, de 15h à 18h, vous pourrez retrouver différentes structures du CPE du Gard. Qu'on vous propose un bar à son, un lieu de détente où l'on savoure un menu original de son pour émerveiller les oreilles et se relaxer en découvrant les textures sonores variées avec les échos des lisières. Toujours lors de ce forum des oiseaux, vous pourrez participer à un relâcher d'oiseaux avec l'hôpital de la faune sauvage de Ganges et contribuer à le retour à la nature avec Goupil Connexion. Toujours de 15h à 18h, les oiseaux ont-ils des noms en langage des signes? Pour les sourds et malentendants, développer le glossaire spécifié en langue des signes pour une exploration pédagogique fascinante avec Ponsigne. Dans l'après-midi, retrouvez aussi Sentier Vagabond pour découvrir quel est cet oiseau. Un atelier ludique pour apprendre et reconnaître les oiseaux et mieux les connaître, cette faune fascinante. Enfin, vous découvrirez aussi bien sûr un atelier du centre de ressources avec un certain nombre de ressources sur la thématique des oiseaux. Jeudi 27 août, à Aubé, une balade nature entre émerveillement, science et curiosité. Partez à la découverte des araignées de la roque d'Aubé, des créatures étonnantes et méconnues qui tissent des liens entre les falaises, garrigues et rivières sinueuses. C'est avec le centre ornithologique du Gard. Voici donc quelques activités à faire pendant l'été. Vous pouvez retrouver toutes nos activités sur notre site cpiegard.fr ou sur notre guide des animations que vous retrouvez sur notre site. Aussi d'autres animations à travers ce site.
2: Bonjour à tous, je suis Florence de l'Office de tourisme Destination Pays d'Uzès Pont du Gard et je vais vous partager les grands événements à venir. Du 19 au 23 août, festival Nos Jours Heureux à Saint-Bonnet-du-Gard. Après le succès de la première édition, le festival revient en 2026 avec 5 jours de concerts, danse et découvertes. Opéra, tango, stage de chant et moments de partage vous attendent pour une édition riche et prometteuse. Du 27 au 29 août, encore dehors, festival d'art vivant de rue. Pendant la dernière semaine d'août, les rues de Garrigues-Sainte-Eulalie se voient remplies de danse et de théâtre. Spectacles, ateliers et villages créatifs pour tous les publics. Le 26 août, concert au Jardin médiéval et ses tours d'Uzès, Couleur d'Espagne. Couleur d'Espagne est un voyage musical aux accents ibériques où musique classique et tradition populaire espagnole se rencontrent à travers les œuvres de Manuel de Falla, Pablo de Sarasate et José Luis Navaez. Le 27 août, la source romaine d'Eure, départ de l'aqueduc de Nîmes. Une visite guidée dans le cadre du Uzès, ville d'art et d'histoire. Avec cette visite, vous découvrirez le bassin de captation, normalement fermé au public, et les premiers vestiges archéologiques de cet exceptionnel ouvrage romain qui n'a pas encore livré tous ses secrets. Billetterie auprès de l'Office de tourisme Destination Pays d'Uzès Pont du Gard. Toujours le 27 août, kayak nocturne nature au départ de Collias. Au crépuscule, la faune nocturne se réveille discrètement et au fil de l'eau, émerveillons-nous face au bal des chauves-souris, au chant d'un engoulevement et au museau d'un castor. Admirons le pont du Gard sous la pleine lune, des étoiles plein les yeux. Une sortie avec l'écho des lisières et kayak vert. Le 29 et 30 août, braderie des commerçants à Uzès. Profitez de 2 jours de bonnes affaires dans les différents commerces de la ville. Le 30 août, vide-grenier de l'association Terre des Enfants Uzès à Saint-Quentin-la-Poterie. Découvrez le vide-grenier de l'association Terre des Enfants Uzès et chinez des trésors insoupçonnés. Toujours le 30 août, Lucens se livre, 22e édition, place aux écrivains. Lucen vous invite pour la 22e édition de Lucen se livre. Rencontrez des écrivains d'ici et d'ailleurs dans ce village classé plus beau village de France. Un rendez-vous littéraire à ne pas manquer. Au programme, rencontres, dédicaces et conférences. Retrouvez tous ces événements ainsi que d'autres expositions, marchés, concerts, ateliers ou festivals sur le site internet de l'Office de Tourisme www.uzes-pontdugard.com.
0: Voilà pour les bons plans en pays d'Uzès. Et si vous avez la chance d'être encore en vacances en cette fin août, je vous propose une sortie organisée par les amis de Cévennes Magazine à la grotte de la Salamandre. Ce sera ce mercredi 26 août à partir de 10h30. Partez à la découverte de la spectaculaire grotte de la Salamandre, véritable cathédrale souterraine nichée entre Cévennes et Garrigues. La visite guidée durera une heure environ pour admirer les concrétions et découvrir l'histoire de ce site naturel, et elle sera suivie d'un moment convivial autour d'un déjeuner. Attention, l'inscription est obligatoire auprès des amis de Cévennes Magazine que vous pouvez contacter au 06 76 09 27 68. 06 76 09 27 68. Et si vous n'avez pas eu le temps de noter le numéro, retrouvez les amis de Cévennes Magazine sur Facebook. C'est la fin de ce moment d'information locale sur Radio Intervalle. Merci de l'avoir suivi et à très bientôt sur notre antenne pour toute l'actualité près de chez vous.
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Le kiosque à musique aujourd'hui, c'est la musique country qui est à l'honneur. Une émission, le kiosque à musique, vous propose et que vous présente Pierre-Yves Deroche.

Aller le dire sur la montagne, c'est à la base un chant gospel, c'est-à-dire un chant afro-américain qui chante et qui chante l'évangile. C'est une mélodie, un chant qui remonte au moins à 1865. Elle a été reprise par toutes les ethnies émigrées, célébrant ainsi la nativité de Jésus. Allez le dire sur la montagne, sur les collines et partout, allez le dire sur la montagne que Jésus-Christ est né. C'est tout cela que nous disait ce chant, un chant qui fait partie maintenant de ces musiques country.

Mélodie plus récente, dont le titre pourrait se traduire « Au plus profond du Texas », une mélodie qui date des années 1942, c'est une chanson populaire américaine, un ode à l'État de Texas, devenu bien sûr le titre d'un western, mais aussi l'hymne de cet État. Au Texas, cette mélodie est jouée avant chaque match de football américain ou de baseball. Elle nous était interprétée par le Cincinnati Pop Orchestra sous la direction de son maître Arthur Fiddler. Pour l'anecdote et pour vous dire combien cette mélodie fut le tube des années 1942, la BBC a censuré cette chanson pendant les heures de travail au motif qu'elle déconcentrait le personnel.

Je suis un vieux cow-boy, c'était le titre de cette plage musicale. Impression country pourrait être le titre de notre émission d'aujourd'hui. Je vous ai parlé de la genèse de ce courant musical, la musique country, et de l'apport des différentes ethnies immigrées au début du XVIIIe siècle dans les Appalaches, c'est-à-dire situées au nord-est des États-Unis. Elles se sont installées au cours des siècles, et particulièrement dans le sud, dans le Middle West. On retient trop facilement que ce n'est qu'au Texas que l'on retrouve cette musique country. C'est vrai qu'elle a pu et su tirer profit de la grande vague western des années d'après-guerre. Le western, l'outil moralisateur, fédérateur, identificateur de toute l'Amérique.

0: Bouliga, une chanson écrite en 1952 par Hank Williams, enregistrée à Nashville, dans le Tennessee. C'était l'histoire d'un Indien amoureux et d'une belle Indienne qui fut achetée par un riche blanc.
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0: Hank Williams est considéré comme le plus important chanteur et compositeur de musique country. Les excès de toutes sortes ont eu raison de sa santé. Il décède à l'âge de 29 ans en 1953, mais il laisse des tubes repris par les plus grands comme Bob Dylan, le King, Elvis Presley et bien d'autres. Je vous en laisse reconnaître quelques-uns.

C'était l'apôtre de la country music, Hank Williams, que nous venons d'écouter avec des airs que vous avez sans nul doute retrouvés, chantés par nos crooners actuels. Ce n'est pas au Texas, à San Antonio, au Dallas ou Houston que l'on retrouve le haut lieu de la musique country, mais bel et bien à Nashville, dans le Tennessee, une province bien au nord du Texas. L'histoire de cet État, et de Nashville en particulier, c'est le berceau de la country. C'est cette ville qui perpétue ainsi cette arrivée de colons européens et parallèlement le déplacement forcé des Indiens autochtones. Nashville, la Mecque de la musique country.

C'était une très belle valse, la valse de Tennessee. Précédemment, je vous avais proposé King's Road, que nous avait réorchestré les 101 violons, avec, comme la tradition le voulait, humilité oblige, aucun nom d'interprète ni de chef. Nous étions dans la capitale de la musique country, Nashville, dans le Tennessee. Mélange de blues, de rock et de country, avec des sonorités de guitare si particulière, c'était le guitariste, compositeur, mais aussi inventeur de la guitare plate, M. Les Paul. Il nous proposait ce Tennessee Waltz.

La musique country était à notre programme aujourd'hui et nous terminons notre programme avec ce grand classique au Susanna que vous venez d'entendre interprété par l'orchestre de Jem Lass.

Place la musique, c'était une émission que vous proposait, que vous présentait Pierre-Yves Deroche. Notre prochain rendez-vous sur cette même antenne, même jour, et bien sûr...

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1: Bienvenue à vous si vous nous rejoignez dans ce magazine. Alors on parle de santé et aussi on est dans une série d'émissions consacrées au vieillissement, à la vieillesse et surtout à la question qui se pose à un certain âge peut-être, pas quand on est très jeune, c'est comment bien vieillir. Avec nous Karine Delaumône. Bonjour Karine.
2: Bonjour.
1: Un plaisir d'être avec vous. Alors vous avez été médecin pendant des années, vous avez vu entrer aussi dans vos locaux des personnes qui voulaient un peu les secrets. Secret de Jouvence, hein.
2: Il y a
1: même l'abbaye de Jouvence. Hein,
2: oui, c'est ça. J'aurais dû préparer une potion, mais ça n'aurait pas marché et je crois que les gens seraient revenus déçus.
1: Alors les potions, effectivement. Mais aujourd'hui, des gens extrêmement riches ont ces questionnements au quotidien. Hein. Moi, j'ai appris que parmi des personnes extrêmement aisées en France, eh bien, tous les jours, on réfléchit à son alimentation, au nombre d'heures et même de calculs très précis pour rester en forme et tout. C'est pas un sujet qui intéresse que quelques personnes qui sont très centrées sur leur santé. C'est qu'on se dit, bah, bien vieillir, c'est aussi continuer dans de bonnes conditions intellectuelles, physiques et dans notre responsabilité aussi professionnelle.
2: Oui, bien vieillir, c'est deux questions. On a déjà un peu abordé ça, mais c'est quelque chose qu'on peut redire et redire. C'est la question de la longévité, c'est-à-dire vivre plus vieux, mais c'est surtout de la question de la longévité en bonne santé. Vivre plus vieux en bonne santé. C'est surtout de ça que je voudrais parler. Et au fil de ces émissions, moi, je continue de lire des articles régulièrement et j'en ai trouvé un récemment qui était vraiment parfaitement dans le sujet, qui est un article sur les zones bleues. Et je ne sais pas si vous connaissez.
1: Alors, la planète bleue, oui, mais les zones bleues, non.
2: Non, ce n'est pas tout à fait ça.
1: Ce sont des articles scientifiques dont vous parlez dans des revues spécialisées.
2: Oui, tout à fait. Alors, il y a plein d'articles plus ou moins fantaisistes qui peuvent avoir fleuri autour des zones bleues, ça c'est bien possible. Mais c'est parti de travaux scientifiques très sérieux et très méthodiques qui sont menés maintenant depuis la fin des années 90, avec le premier papier qui est sorti en 2004 sur ces fameuses zones bleues.
1: Alors, c'est quoi les zones bleues ?
2: Eh oui, c'est quoi les zones bleues ? C'est des régions dans lesquelles on trouve un taux anormalement élevé de centenaires. C'est plus que des régions, c'est des micro-régions. Parfois, c'est à l'échelle d'un village ou de deux ou trois villages. Et les premiers travaux qui ont été menés, c'était en Sardaigne, par une équipe italienne.
1: Alors, ces travaux, on est sûr que c'est un rapport avec le fait de vivre plus longtemps ou de vivre bien ?
2: Eh bien, les deux. C'est-à-dire que ce sont des endroits où on va trouver un nombre de centenaires vraiment très élevé, et ce sont des centenaires qui vivent très vieux, donc, mais sans développer des maladies chroniques. Donc, ils vivent plus vieux et en meilleure santé.
1: Voilà. Alors, cette étude, vous insistez aussi sur la méthodologie, parce que j'ai l'impression qu'en fait, il sort tout un tas d'études qui peuvent être aussi financées. Alors, on imagine bien tout ça.
2: Oui.
1: Mais là, pour vous, ça a été même quelque chose de très important qui vous a nourri quelque peu.
2: Ben, alors, les zones bleues, c'est des choses dont j'avais entendu parler au cours de mes formations en nutrition ou micronutrition, puisque c'est des travaux desquels ont découlé pas mal de découvertes. Et puis, ça rejoint aussi des espèces de fantasmes. Par exemple, dans les années 20, on cherchait le secret de la longévité des personnes bulgares qui, soi-disant, vivaient beaucoup plus vieilles que les autres, et on avait identifié le yaourt. Bon, finalement, c'était un peu fantaisiste.
1: Le fameux yaourt bulgare.
2: Fameux yaourt bulgare. C'était un peu fantaisiste parce qu'on s'est aperçu que les états civils n'étaient pas très justes et que les centenaires n'étaient pas forcément des centenaires. Après, dans les années 60, il y a eu une vogue pour le bon air du Caucase qui était en fait pour vanter la qualité de vie dans le Caucase qui était une invention soviétique. Mais finalement, ce n'était pas non plus vérifié. Et puis, il y a des gens qui se sont mis à travailler vraiment à la fin des années 90, une équipe italienne particulièrement, sur des personnes particulièrement âgées en Sardaigne. Et là, il y a eu une étude qui a été menée, qui est encore en cours, d'ailleurs toutes les conclusions ne sont pas tirées, où on a méthodiquement interrogé ces personnes-là, interrogé leurs familles, fait des arbres généalogiques, vérifié l'état civil quand c'était possible, vérifié aussi les données ecclésiastiques, les dates de naissance des personnes, et on en a conclu que ces personnes étaient véritablement centenaires. Après avoir fait ces vérifications-là, parce que ces études ont eu des détracteurs en disant « Oui, bon alors attendez, voilà, il y a 100 ans, c'était pas très précis, on savait pas les dates de naissance des gens. » Non, là, c'est absolument vérifié. Après avoir vérifié que ces gens étaient vraiment centenaires, on a commencé à les étudier pour comprendre quel était leur secret.
1: Quand vous dites « ces gens », pas toute la population, c'est une partie de la population qui arrive à cet âge, mais ouais, peut-être un pourcentage important.
2: C'est ça, exactement. C'est-à-dire qu'on va faire un compte où on va noter le nombre, pendant une période donnée, le nombre de périodes de personnes qui dépassent 100 ans pour un nombre de naissances données. Et ça nous donne un pourcentage de centenaires pour 100 000 habitants. Et dans ces régions-là, il n'y en a pas tant que ça identifié dans le monde, et ben ce pourcentage est particulièrement élevé.

0: Les zones bleues, c'est le sujet de notre rencontre avec Karine Delaumône. Vous êtes avec nous, conseillère en santé naturelle. Ces zones bleues dont vous êtes tombée, je crois que c'est sur quel magazine ou...
1: Alors c'est très simple, c'est en lisant le Vidal.
0: Le Vidal.
1: Donc il est très connu pour être un espèce d'énorme dictionnaire des médicaments, mais Vidal produit aussi des articles scientifiques.
0: Formidable.
1: Et une revue d'articles que je continue de lire régulièrement, même si je suis plus médecin exerçant. Et c'est là-dedans que j'ai trouvé un article très intéressant sur les zones bleues.
0: Sur les zones bleues, et entre autres sur la Sardaigne, avec une étude méthodologique.
1: Tout à fait.
0: Qui est vérifiée, prouvée, qui montre qu'il y a des personnes centenaires de manière assez importante.
1: Et oui.
0: Et pourquoi ?
1: Alors, cette méthodologie, elle a été appliquée dans d'autres régions du monde où on soupçonnait qu'il y avait aussi plus de centenaires que la moyenne. Et ça a été identifié formellement pour une île en Grèce qui s'appelle Icaria. Ça a été identifié aussi pour l'île japonaise de Okinawa. Ça, c'est quelque chose qui est peut-être un peu plus connu. Moi, j'ai trouvé des articles dans la presse courante sur Okinawa. Et il y a aussi au Costa Rica, une région du Costa Rica qui est aussi une zone bleue. Alors, pour la petite histoire, pourquoi ça s'appelle une zone bleue ? Parce qu'on a dû utiliser ce terme 10 fois depuis le début de l'émission. C'est très simple, c'est quand les chercheurs commençaient à vérifier l'état civil des personnes qu'ils voulaient étudier, à chaque fois qu'ils étaient sûrs que c'était vraiment un centenaire, sur la carte en Sardaigne, ils mettaient une petite gommette bleue.
0: Que
1: et
0: ça.
1: Petit à petit, il y a des zones où les gommettes bleues se sont entassées et ils les ont appelées des zones bleues.
0: Alors vous parliez de ces îles, alors quand même ça se ressemble parce qu'il y a la mer autour, hein, il fait plutôt assez chaud. Vous parliez d'Okinawa aussi au Japon, c'est vrai, c'est pas après, même s'il y a quand même aussi des perturbations assez importantes.
1: Ouais.
0: Mais est-ce que, j'imagine que c'est là que vous voulez en venir, est-ce qu'il y a comme cela des éléments communs qui montrent que pour vivre, pour arriver à 100 ans, eh bien il y a un régime, il y a une façon d'être, de vivre ou de partager l'existence ?
1: Eh bien, justement, cette remarque sur l'environnement, elle est très intéressante parce qu'on s'est posé la question, on s'est dit, est-ce qu'il faut vivre dans un milieu particulier pour arriver à 100 ans, en tout cas à l'échelle de toute une population ? Et la réponse a été assez décevante. Eh bien non, ça n'a pas grand-chose à voir avec l'environnement. On s'est posé la question de la génétique, on a étudié les gènes de cette personne pour repérer s'il y avait des mutations particulières. On a trouvé des mutations qu'on connaissait déjà particulièrement représentées chez les centenaires, mais chez les centenaires en général, pas particulièrement dans cette population. Donc il ne semble pas y avoir non plus de substrat génétique dans ces régions-là. Et par contre, on a trouvé des éléments de culture et de mode de vie communs à toutes ces populations, qu'on trouve donc un peu partout dans le monde, hein, parce qu'on a parlé du Japon, de la Méditerranée, du Costa Rica. Et je vais vous en faire la liste et vous allez voir que c'est parfois surprenant. Alors, dans ce qui m'intéresse particulièrement, parce que je suis nutritionniste, je vais commencer par l'alimentation, évidemment. L'alimentation de ces gens-là, elle est principalement ovo-lacto-végétarienne. En moyenne, ils mangent de la viande 5 fois par mois maximum, toute population confondue. Ils pratiquent tous une forme de restriction calorique. Alors, restriction calorique, ça signifie, par exemple, à Okinawa, quand vous sortez de table, c'est un principe de vie, vous sortez de table quand vous n'avez pas tout à fait rempli votre estomac. Vous l'avez rempli à peu près à 80%. Un autre point commun dans l'histoire de la restriction calorique, c'est que souvent ces gens-là font un repas du soir assez tôt dans la journée et frugal. C'est un petit repas. Ensuite, ce sont des gens qui ont une consommation modérée d'alcool local ou de vin. On retrouve ça dans toutes ces populations. Ils ont tous une activité physique qui n'est pas très intense, mais qui est quotidienne. Ils marchent beaucoup, ils donnent des soins à leurs troupeaux, ils vont à la pêche. Ce sont des gens très actifs. Ensuite, et là, ça va rentrer dans des choses qui sont moins évidentes d'un point de vue médical, entre guillemets. Ce sont des personnes qui ont un fort réseau social et qui ont de forts liens familiaux. Ça, c'est une constante aussi. Et alors, de plus en plus extraordinaire, toutes ces personnes-là déclare avoir le sentiment d'avoir un but dans la vie, d'être une personne optimiste et d'être en bonne santé. Et ces points-là, ils ont été repris après dans d'autres études qui n'ont rien à voir. Et effectivement, à mode de vie égal, les gens qui ont une meilleure... qui sont plus optimistes, qui sont plus heureux de leur vie,
0: un sens aussi à l'existence,
1: quelle que soit leur vie, ont une meilleure espérance.
0: Vous avez dit aussi qu'ils se sentent en bonne santé,
1: s'estiment en bonne santé. Ah
0: ouais,
1: et ça c'est très important aussi.
0: Ouais.
1: Ils ont tous, on a évalué qu'ils avaient tous une bonne gestion du stress par des méthodes très diverses comme la sieste, la convivialité ou la prière.
0: C'est bien.
1: La prière, ça peut être bien aussi.
0: Ah oui, oui, bien sûr.
1: La convivialité, alors. Et ils ont tous des éléments de spiritualité ou de foi. Encore une fois, on est dans des endroits du monde qui sont très différents, avec des traditions très différentes, mais ce sont des points communs qui vont amener une grande partie de ces personnes qui n'ont pas de patrimoine génétique particulier, qui n'ont pas un environnement particulier, à vieillir mieux et plus longtemps.
0: Merci, Karine Delomone. On se retrouve, alors bien sûr, sur la nutrition, qui est votre spécialité, mais il y a aussi là des sciences humaines, hein, sur le rapport social, sur le rapport psychologique, sur le fait d'être encore dans des générations où on garde le lien avec le passé, où on se sent être dans des racines. Hein, j'ai l'impression que tout ça... Mais vous nous le dites depuis le début de votre série d'émissions, tout ce que vous nous avez dit
1: à
0: la radio, c'est pas
1: assez résumé dans l'article sur les zones bleues. Et juste une petite conclusion sur ces zones bleues, c'est qu'on a l'impression, c'est pas l'impression, qu'elles sont en train de disparaître. Dans ces régions où il y avait une grande quantité de centenaires, les gens qui sont nés après 1945 ont des données démographiques qui rejoignent celles de leurs voisins. Et on pense que le seul facteur, c'est l'occidentalisation des modes de vie et l'uniformisation des modes de vie.
0: Alors, on vous posera aussi une question, mais dans une autre émission, parce que toutes les études qui montrent que la population vieillit, est-ce que dans quelques années, c'est un peu un questionnement, on ne va pas commencer à régresser à cause justement de ce qu'on appelle les maladies de civilisation?
1: Pour l'instant, on continue de vieillir, mais on vieillit de plus en plus mal.
0: Oui.
1: Ça, c'est déjà observé.
0: C'est pas une bonne nouvelle.
1: Ça,
0: donc, on va essayer de la mettre de côté pour l'émission, comme ça, on va être bien et on va pouvoir vivre centenaire. Merci, Karine Delomone. On se retrouve dans un prochain numéro. On rappelle qu'on peut écouter toutes ces émissions en podcast, hein, toute la série quasiment. Donc, on a travaillé sur des choses assez pratiques comme la lactofermentation. On est sur la vieillesse, mais vous avez fait aussi une belle série d'émissions sur la santé du cerveau. Et je vous dis à bientôt.
1: À bientôt.
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1: On sait que Christophe Colomb a découvert l'Amérique. Pasteur, lui, a réalisé le vaccin contre la rage. Newton a mis en évidence la gravitation universelle. Mais aujourd'hui, pour une navette spatiale, il n'y a plus de nom. Parce qu'aujourd'hui, tout effort de recherche, toute réalisation est porté par des équipes nombreuses. Pour deux ou trois hommes placés en orbite dans un laboratoire, c'est des milliers de personnes qui, à terre, sont au travail. Si bien qu'on ne sait plus grâce à qui les choses réussissent. Est-ce donc la fin de l'homme seul ? Loin de là. Un homme seul, par exemple, peut entraîner tout un peuple derrière lui. Un homme seul peut marquer toute une génération, enthousiasmer 30 élèves, rendre heureuse toute une famille. On a besoin d'équipes immenses et on a besoin d'hommes qui soient, à eux seuls, des valeurs sûres. Et ce n'est pas pour rien que l'Évangile a façonné la communauté. Il nous dit « Mettez-vous ensemble, aimez-vous les uns les autres, agissez de concert. » Mais d'autre part, il s'adresse à chaque individu. Tu es responsable, tu es lumière, tu es saveur, tu es réponse. Il faut des milliers de techniciens pour sonder l'espace. Mais un seul homme peut remplir tout un cœur.

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0: Nous allons parler aujourd'hui de la persécution dans le monde, de la persécution des chrétiens, qui n'est pas quelque chose d'anodin. On peut se sentir tous concernés, puisque la persécution des chrétiens nous parle de ce manque de liberté qui peut exister encore aujourd'hui dans le monde, de cette impossibilité parfois de pouvoir manifester ses croyances, ses convictions. Et je suis avec Jean et Claude qui sont ambassadeurs à Portes Ouvertes, cette association qui défend les chrétiens dans le monde. Bonjour à vous deux.
1: Bonjour.
2: Bonjour à tout le monde.
0: Et donc vous avez fait une expérience cette année, ça a été de partir dans un pays où cette liberté religieuse n'est pas permise. Et vous avez rencontré des gens persécutés, des chrétiens persécutés.
1: Oui, on est parti dans ce pays pour faire assister les chrétiens, les rencontrer, les encourager, mission d'encouragement plutôt. Et donc, Portes Ouvertes avait organisé ce voyage auquel on a pu participer pour aller les rencontrer et les encourager.
0: Mais ce que vous voulez dire, c'est que les bibles sont autorisées, mais alors en quoi, qu'est-ce qui n'est pas autorisé ?
2: Ce qui n'est pas autorisé dans ce pays, c'est tout simplement de parler de sa foi. Parce que les autorités et d'autres religions, telles que les extrémistes musulmans, telles que les extrémistes orthodoxes, ne veulent pas que la foi soit exprimée librement. Et c'est un petit peu facilité par le contexte qui fait que dans ce pays, on vit en communauté. Et donc, une communauté, elle a un chef de communauté et qui applique les lois, qui fait des lois de la communauté. Et donc, on doit respecter la communauté. Donc, si tous les voisins sont musulmans, eh bien, on doit respecter les lois de la communauté musulmane.
0: Donc, ça veut dire qu'il n'y a pas de séparation entre le pouvoir civil et les églises, quoi.
2: Officiellement, oui, mais officieusement, non.
0: D'accord.
2: Voilà.
1: De l'islam, c'est vrai pour ce qui est de l'islam. Pour ce qui est de l'orthodoxie, c'est moins vrai. L'orthodoxie, c'est plutôt une religion d'origine chrétienne. Donc, il n'y a pas la même, impact sur la politique et sur le gouvernement des villages, des villes, etc. Voilà. Et donc, c'est un peu ce qui se passait ici en France, il y a 5 siècles. Et là-bas, lorsque quelqu'un quitte l'islam ou la religion orthodoxe, eh bien, ils vont être persécutés de la même manière. Et très violemment, souvent, ils perdent tout. Ils sont chassés de leur village, chassés de leur travail, chassés de leur famille. Et ils se retrouvent sans rien. Et c'est là qu'intervient Portes Ouvertes.
0: Alors, ça veut dire que Portes Ouvertes n'est pas bienvenue dans ce pays, je suppose. Vous êtes venu d'une manière un peu clandestine. Comment ça s'est passé ?
2: Clandestine, disons, pas forcément, mais de toute façon, dans tous nos voyages, nous sommes des touristes. Et ce qui se passe, c'est qu'on ne va pas voir les chrétiens dans leur maison, mais par contre, on leur donne un rendez-vous quelque part, et c'est eux qui viennent à ce point de rendez-vous.
0: Donc c'est votre association qui est à l'origine de cette rencontre, ou c'est eux qui vous appellent ?
1: Alors dans ce pays où on est allé, c'est un pays qui est théoriquement démocratique. Il y a un gouvernement, il y a une protection, il y a des lois, ils ont signé les droits de l'homme. Mais néanmoins, à cause des extrémistes de ces deux religions dont on vient de parler, eh bien, il n'y a pas la liberté de foi, la liberté de religion. Donc ces chrétiens-là sont discriminés d'une manière totale, et certains sont assassinés. Là, il y a une dizaine d'années, on est allé dans ce pays et on a rencontré pas mal de veuves, des femmes de pasteurs dont le mari avait été assassiné à cause de sa foi. Pour ce qui est de nous, donc on a rencontré ces gens et on est obligé de les rencontrer clandestinement, accompagnés par une association locale qui est en liaison avec Portes Ouvertes, mais qui ne s'appelle pas Portes Ouvertes. Donc il y a une association locale qui elle-même fait le travail, je dirais, de contact, prise de contact, recherche, analyse, aide, etc. Donc c'est complètement des gens du pays qui font ça. Et nous, on est derrière simplement pour les épauler, et pour les guider, les conduire s'il faut.
0: Alors comment ça s'est passé ? Vous les avez rencontrés ? Qu'est-ce que vous faites ? Qu'est-ce que vous dites ?
2: Ben, nous les avons rencontrés. Le but de notre voyage, c'était premièrement, de leur dire « vous n'êtes pas tout seul ». Vous avez des chrétiens d'autres pays qui sont là derrière vous pour prier pour vous et pour vous aider. Alors je voudrais quand même donner une petite précision, c'est que dans les bases de Portes Ouvertes, il y a un département recherche. Et ce département recherche a pour but de rechercher si la personne se plaint d'une persécution, est-ce que c'est pour sa foi ou est-ce que c'est parce que éventuellement il y a un différend avec son voisin ou quoi que ce soit. Donc si c'est vraiment pour sa foi, là, Portes Ouvertes va intervenir. Et je ferme donc cette parenthèse. Et donc, pour pouvoir les rencontrer, ces chrétiens ont parfois fait une nuit ou deux de voyage pour venir nous voir, parce que c'est beaucoup trop délicat d'avoir un contact visible avec un étranger. D'abord, le gouvernement peut se dire qu'est-ce qu'il est en train de faire avec ce chrétien, avec cet étranger, pardon. Et deuxièmement, les pays dans lesquels nous allons sont des pays qui sont pauvres. Et donc, avoir un contact avec un étranger, un Européen est considéré comme quelqu'un de riche. Et donc, qu'est-ce qu'il est en train de se passer entre la personne de notre pays et cet étranger? Donc, c'est la raison pour laquelle nous avons des rendez-vous qui sont, je dirais, plus ou moins secrets, plus secrets que moins, plus que moins, et qui nous permettent d'avoir un dialogue face à face, et où on est seul avec cette personne, et comme ça il peut nous raconter la façon dont il a été persécuté. Et pratiquement tous avaient le même style de témoignage, à savoir que leurs enfants sont discriminés à l'école, quand école il y a, ou ils ne peuvent pas aller à l'école du tout, ils ne peuvent pas mettre leurs enfants à l'école. Ils n'ont pas le droit d'enterrer leurs morts de la famille dans les cimetières communs parce qu'ils sont chrétiens. Ils ne peuvent pas parler de leur foi librement autour d'eux, sinon tout de suite, eh bien, on vient et on détruit leur bétail, on détruit leur maison, on brûle leur maison. Et comme ils habitent dans des genres de paillotes, eh bien, c'est des feux de paille très facile à réaliser. Donc, en quelques heures, ils ont tout perdu, n'ont plus rien.
0: Ça rappelle vraiment l'histoire des Cévennes, hein, notamment.
2: Oui, tout à fait.
0: Notamment cette idée qu'ils ne peuvent pas enterrer leurs morts. C'est vraiment ce qui se passait chez nous avant. Hein.
2: C'est exactement la même chose. Et c'est la réflexion qu'on se faisait durant ce voyage. On avait l'impression de repartir 500 ans en arrière chez nous, avec les mêmes restrictions par rapport à ceux qui veulent vivre leur foi ouvertement. Alors ils sont obligés de vivre leur foi assez clandestinement.
0: Mais comment...
1: Juste un détail, un des chrétiens nous a raconté qu'il avait enterré quelqu'un de la famille dans le cimetière, comme ils avaient fait, c'est pas des cimetières comme en France, fermés et tout, c'est des cimetières un peu dans la nature.
2: Cimetière.
1: Mais bref, les opposants là sont venus déterrer le cercueil et le poser devant la porte de la famille, quoi, en disant on va pas question de l'enterrer chez nous. Donc, est-ce que ça va, quoi.
0: Et donc vous rencontrez ces gens, comment ça se passe? Ils sont contents de vous voir? C'est important de vous rencontrer comme ça?
1: Au début, ils sont un peu intimidés parce qu'effectivement, c'est souvent des gens de nature sociale assez basse. Hein. Ce ne sont pas des gens instruits, c'est des gens qui sont un peu dans le bas de la société. Et quand ils nous voient arriver, nous, occidentaux, on arrive par l'avion, etc., ils savent que c'est grâce à nous qu'ils reçoivent de l'aide. Eh bien, ils sont un peu intimidés, mais au bout de quelques minutes, 5 minutes, ils sont détendus. Après, ça va, ils ont compris qu'on était là, donc pas venu. On n'était pas là pour les espionner, mais on était là pour venir les aider, leur transmettre l'amour des chrétiens d'Occident, quoi, de France, par exemple.
0: Est-ce que vous dites que c'est souvent des gens des basses couches sociales? Est-ce que c'est parce que l'Évangile n'intéresse que les gens de cette couche sociale-là, ou est-ce que c'est du fait de la persécution qu'ils ne peuvent pas accéder à des postes à responsabilité, par exemple?
2: Non, je pense que dans ces pays, il y a une classe riche et une classe pauvre. Et la classe riche n'est pas une grande classe, mais représente quand même un potentiel. Et la classe pauvre représente un gros potentiel de personnes. Donc l'évangile se propage plus facilement dans cette couche de la société. Mmh. Voilà. Il y a beaucoup de bidonvilles.
1: Énormément de bidonvilles.
2: Ce sont des pays pauvres. Et une jeune femme était devant nous et elle a été conquise par la foi. Le Seigneur lui a parlé à son cœur et son mari, qui était musulman, n'a pas du tout accepté qu'elle devienne chrétienne. Et je dois dire que j'ai été extrêmement impressionnée par son témoignage, parce que sa famille, pour lui faire abjurer sa foi, eh bien, son mari l'a enchaînée les pieds et les mains. Et pendant 15 jours, elle est restée allongée par terre. Et on venait lui donner à manger une fois par jour. Et à chaque fois, on lui disait, si tu renies ta foi, eh bien, on te libère. Et elle a dit non, je ne renierai pas Jésus, parce qu'elle avait eu dans son cœur, elle avait compris que Jésus était mort pour elle sur la croix et elle ne voulait absolument pas abjurer sa foi. Et donc elle est restée comme ça pendant 15 jours. Elle nous a dit qu'elle avait vraiment énormément souffert. Et puis un beau jour, elle a pu être déliée et elle s'est sauvée avec son enfant. Elle est devenue une femme de la rue et elle n'avait rien. Elle était sur le trottoir. Elle n'avait rien à manger. Elle n'avait rien. Elle ne savait pas où aller. Et là, Portes Ouvertes est venue et a pu lui donner une petite pièce pour qu'elle se mette à l'abri avec son enfant, et a pu l'aider aussi en lui donnant un petit peu de nourriture. Et ensuite, on lui a donné des légumes et elle a pu vendre les légumes.
0: Et donc, un petit microcrédit.
2: Pas tout à fait un micro, pour elle c'était pas tout à fait un microcrédit, mais bon, on l'a aidé à vendre des légumes de quelqu'un, et de ce fait, petit à petit, elle a pu rebondir dans la vie et maintenant ça va beaucoup mieux. Elle peut travailler un petit peu, elle est femme de ménage quelque part, et donc elle a un toit. Mais on a été extrêmement impressionnés par sa persévérance dans la foi. Je n'abjurerai pas ma foi, je veux garder ma foi en Jésus.
0: Ça rappelle l'histoire de la tour de Constance et ces huguenots qui refusaient d'abjurer. Mais ce que je ne comprends pas, c'est dans un pays comme ça, où finalement tout le monde est musulman, comment ces gens découvrent Jésus, comment c'est possible?
1: C'est souvent miraculeux, c'est souvent ce qu'on a rencontré, nous font tous cette révélation, qu'ils ont eu la révélation de Dieu dans leur cœur. Oui. Alors après, ils cherchent, ils sont en recherche de la vérité, ils vont rencontrer des chrétiens, ils vont essayer de trouver des chrétiens qui vont leur parler. Alors ça se fait toujours de manière plus ou moins clandestine, évidemment, mais il y a eu ce contact avec Dieu, avec Jésus, de manière réelle, concrète. Ils ont eu la vision, ils ont eu ils ont eu cette conviction intérieure que Jésus était vivant, qu'il était venu pour lui, pour eux, et c'était quelque chose d'extraordinaire. Souvent, nous, en Europe ou en France, là, on va réfléchir, on va analyser, on va peser le pour et le contre, etc., jusqu'au jour où on se rend compte que c'est vraiment la vérité. Mais pour eux, c'est souvent instantané. Ça se passe en quelques secondes, et puis ils cherchent. Alors évidemment, tout de suite, dès qu'ils se posent des questions par rapport à leur contexte personnel, islam ou orthodoxie, eh bien, ils sont persécutés, parce que tout de suite, ils sont repérés et les autorités leur tombent dessus. Quoi. C'est réglé. Hein. Chaque fois, et souvent, ils ne savent pas que ça va arriver. Mais néanmoins, ils restent convaincus, cette confirmation dans leur cœur que Jésus est le Sauveur et que Jésus est Dieu, et c'est pour eux quelque chose d'extraordinairement ferme. C'est une puissance qui est en eux. C'est ce qu'on a vraiment découvert en eux. C'est ce qui nous étonne, nous occidentaux, quand on les écoute. Quoi.
2: Très souvent, ils ont des rêves ou un contact personnel, et ce contact personnel avec Jésus leur fait comprendre que sans Jésus, ils ne peuvent pas avoir l'éternité.
0: Mais comment expliquer qu'ils aient des expériences comme ça chez eux et chez nous ça n'arrive pas?
2: Moi, j'ai pas d'explication.
1: Moi non plus.
2: C'est le travail
1: moi
2: de Dieu.
1: On est complètement libre de nos mouvements, de nos pensées, on est vraiment libre. On peut choisir la religion qu'on veut, on peut quitter une religion pour adhérer à la foi chrétienne, à la foi biblique. Mais on ne craint rien, nous. Si on est français, bien sûr, si on est d'origine musulmane, ça ne sera pas pareil. Hein.
0: Mais... Vous voulez dire, même en France, on peut subir des persécutions dans certains groupes religieux comme ça?
1: Bien sûr, oui.
2: On déshonore la famille. De changer de religion. Ça déshonore la famille.
0: Oui, c'était d'ailleurs valable avec, entre protestants et catholiques à une époque
2: ça.
0: Aussi.
2: Voilà, hein. Pareil.
1: On a eu l'occasion aussi, par les frères qui étaient là-bas, qui nous amenaient dans ce qu'on appelle un centre de restauration psychologique pour des personnes qui ont été persécutées réellement de manière violente et qui ont eu des traumatismes psychiques, psychologiques, qui n'ont pas compris, ils ont été frappés, torturés, etc. Donc, qui ont perdu leur mari ou un enfant, ou autre chose, des choses très fortes qui ont marqué ces personnes, qui ne s'y attendaient certainement pas. Donc, ils sont perturbés sur le plan psychique. Donc, Ponce Verte, depuis des dizaines d'années, on fait ce type de séminaire. On a mis ce séminaire est au point depuis des années. Maintenant, on l'a fait en Chine, on l'a fait un peu partout en Asie, et on le fait aussi en Afrique maintenant. Et donc, ça permet d'enseigner aux chrétiens, de les former, de les fortifier sur le plan de la foi, grâce à des études bibliques simples, mais quand même qui montrent que la parole de Dieu les aide aussi, que Dieu est là pour les soutenir. Et donc, ces personnes viennent suivre ces séminaires qui peuvent durer entre 3 jours et 5 jours. Et on a vraiment des résultats très très positifs. Hein. Les gens sont édifiés, sont restaurés sur le plan de la foi et ils sont prêts à repartir dans la vie, quoi, et garder leur foi, bien sûr.
0: Et vous êtes resté donc une dizaine de jours. Quand vous revenez en France, qu'est-ce qui se passe à ce moment-là?
2: Il se passe qu'on fait des cauchemars. Moi, j'ai fait des cauchemars pendant 10 jours derrière.
0: Pourquoi?
2: Parce que côtoyer toute la journée la misère, la souffrance, être en contact avec des femmes, comme dans ce centre de soins post-traumatiques, ces femmes étaient là, elles avaient toutes perdu leur mari, elles étaient là, il y avait des chambres pour elles et des chambres pour les enfants, parce qu'elles venaient aussi avec leurs enfants. Et donc, on s'occupait d'elles et on s'occupait des enfants. C'était un travail remarquable. Et elles venaient pour environ minimum 2 à 3 semaines, où elles habitent là en permanence. Et là, elles reçoivent un enseignement de la part des sœurs qui s'occupent d'elles, qui sont des psychologues, qui ont reçu des formations spéciales pour ça, et qui donc essayent de leur rendre une identité et de leur rendre aussi de les aider à retrouver leur personnalité après de tels traumatismes, et ensuite, eh bien, avec des microcrédits, les aider à retrouver une place dans la société. Et on a vu ce travail avec ces petites salles de classe pour les enfants, pour les mamans, toute la lingerie, toute la cuisine. C'était vraiment très très beau à voir. C'était calme, c'était reposant. Il y avait un petit coin salon pour qu'elles puissent venir se reposer, se ressourcer entre les différentes sessions des séminaires. Et c'était un très très beau travail. Et ça, ça fait plaisir à voir.
0: C'est un devoir des chrétiens de France de soutenir comme ça les chrétiens persécutés.
1: Je crois qu'on a eu cette expérience il y a 5 siècles en France, lorsque les persécutions sont abattues sur les chrétiens évangéliques ici en France. On a eu... Beaucoup sont partis dans des pays comme l'Allemagne aujourd'hui, la Prusse de l'époque, la Belgique, la Hollande, la Suisse, l'Angleterre. Certains sont partis aux USA, d'autres sont partis même jusqu'en Afrique du Sud. Donc il y a eu une aide conséquente, très très conséquente à cette époque-là pour soutenir les chrétiens français qui étaient soumis à la persécution, pas seulement dans les Cévennes, mais pratiquement dans tout le royaume de Louis XIV à l'époque. Et donc ça a duré comme ça jusqu'à la Révolution finalement. Et donc il faut se souvenir de ça, c'est que s'il n'y a pas eu cette aide extérieure, qu'est-ce que seraient devenus les chrétiens ici en France? Je ne sais pas trop. Si j'avais vraiment posé la question, analysé la chose, mais certainement on aurait beaucoup plus souffert encore. Ces personnes sont parties avec le chemin des camisards là, qu'on avait vu tout à l'heure là, sur les stands. Et c'est qu'ils ont été aidés. Et je crois qu'aujourd'hui, des chrétiens sont dans le besoin partout dans le monde et la persécution va en augmentant. Elle ne va pas en diminuant malheureusement. Il y a actuellement 360 millions, pour tout dire, contre 360 millions de chrétiens persécutés de manière extrême ou très forte, même forte. Et donc, il faut prendre soin d'eux, il faut leur apporter l'aide qui leur est nécessaire pour qu'ils puissent résister. Il ne faut pas leur dire, venez en France, tout est libre, vous allez voir, c'est la cocagne. Non, pas du tout. Il faut que ces chrétiens-là restent dans leur pays, comprennent que Dieu les a placés là et qu'ils sont dans la volonté de Dieu de rester là. Hein, et donc, mais il faut les aider. Parce que quelqu'un a tout perdu, qu'est-ce que vous voulez qu'ils fassent? Ils ne sont pas riches, ils n'ont pas de compte en banque comme peuvent en avoir pas mal de Français. Là-bas, ils n'ont rien, donc il faut les aider. C'est le rôle de Portes Ouvertes. D'autres associations le font aussi. Je crois qu'il faut se mobiliser pour eux.
0: Voilà, donc Portes Ouvertes, vous pouvez découvrir sur le site internet les dernières infos, où est-ce qu'on en est de la persécution des chrétiens dans le monde. Et pour ceux qui ne se sentiraient pas concernés parce qu'ils ne sont pas chrétiens, je lis le mot du directeur de Portes Ouvertes qui nous dit « La persécution des chrétiens est un indicateur de la liberté religieuse dans le monde. Elle montre le niveau de respect accordé à la liberté de conscience et d'expression, ces libertés chéries par tous les défenseurs des droits de l'homme. Oui. » Voilà. Eh bien, merci beaucoup, Jean et Claude, pour votre témoignage et cette expérience d'être parti là-bas. On espère que vous allez faire des petits disciples à ce sujet-là.
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1: Il est minuit.
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3: Bonjour à toutes et à tous et bienvenue dans ce moment d'information locale sur Radio Intervalle. Nous sommes en Lozère aujourd'hui et dans quelques instants, nous retrouverons nos correspondantes dans les offices de tourisme de Mende et du Pont de Montvert avec encore quelques événements à venir pour cette fin août. Et de la même façon, du côté de la Roncerie de Saint-Laurent-de-Trèves, trois soirées vous attendent. C'est jeudi, vendredi et samedi. Pour commencer, jeudi, soirée conte et musique. Par-delà, 3x9 royaumes avec Brigitte Aguillon au récit et Anne Tixier qui l'accompagne au violoncelle. Cette fois-ci, c'est l'univers du conte russe que la Roncerie vous propose d'écouter. Rendez-vous à 19h30 précise, accueil à partir de 19h. C'est en participation libre et consciente à partir de 10€ par personne. Et pour être sûr d'avoir une place, n'hésitez pas à contacter la Roncerie pour réserver. Ce vendredi, concert Vieux Coco avec Timothée Demoury. Un projet guitare électrique solo inspiré par des guitaristes connus. Une musique minimaliste et épurée, cinématographique aux incursions folk électriques. Ce sera ce vendredi à partir de 20h30 et la participation va de 10 à 15€ par personne. Enfin, un concert, 3 guitares, 3 albums ce samedi à la Roncerie. Pianiste dès l'enfance, c'est à l'adolescence que Christopher Murray a été séduit par la guitare. Fort de ses deux instruments, il s'est mis à écrire lui-même ses propres chansons et vous présentera donc ce concert, 3 guitares, 3 albums, samedi à partir de 20h30 et toujours pareil au niveau des tarifs, 10 à 15€ par personne. Pour la suite des événements, culture, loisirs, tourisme, on retrouve nos correspondantes dans les offices de tourisme de la région, Claire Noué à Mende et tout de suite Barbara au Pont de Montvert.
4: Bonjour à toutes et à tous, ici Barbara de l'office de tourisme des Cévennes au Mont-Lozère. Ravie de vous retrouver en cette période estivale. Si vous explorez le sud de Lozère en ce moment, sachez que nos bureaux sont ouverts, que ce soit au Pont de Montvert, à Saint-Germain-de-Calberte, au Collet de Dèze, à Vialas, à Sainte-Croix ou à Saint-Étienne-Vallée-Française. Nos horaires s'adaptent au fil de la saison, alors pour bien préparer votre passage, n'hésitez pas à les consulter sur notre site internet. Commençons sans plus tarder notre sélection d'animation estivale. Jusqu'au 31 août, l'exposition Urbain 5 sera au château de Grisac, au Pont de Montvert. Cette exposition retrace l'histoire de ce pape lozérien, avant-dernier pape français. Du 20 au 30 août, à Molaison, c'est une exposition d'Isis Olivier. Des peintures, des dessins, des estampes. Du 22 août au 29, à Vialas, à la médiathèque, retrouvez Man Jazzy Culture. Le dessinateur de presse Man expose ses caricatures d'artistes de jazz. Le 27 août, au Pont de Montvert, c'est une balade comptée qui vous est proposée par la médiathèque à partir de 4 ans. Un goûter tiré du sac à l'issue de la balade comptée. Les inscriptions se font directement à la bibliothèque. Le 28 août, à Saint-Hilaire-de-la-Vite, le pas pour les petits chaperons rouges, une pièce qui questionne l'attribution des rôles des victimes et des bourreaux tels qu'ils sont présentés dans le conte original. Ici, tout s'inverse dans réécriture moderne, décalée et humoristique. Le 28 août, à Saint-Martin-de-Bouveau, c'est un concert de jazz latino qui vous est proposé par le groupe Envivo Trio. N'oubliez pas de réserver. Le 31 août, à Vialas, c'est soirée-concert avec DJ Bouboundé. Vinyle, musique du monde. Vous pourrez aussi retrouver sur toute cette fin de mois les animations du Parc National des Cévennes autour de la biodiversité et sur tout le territoire et sur inscription. Ou des visites de fermes qui sont toujours en place pour découvrir des savoir-faire authentiques et des producteurs passionnés à travers tout le territoire. Si vous avez envie d'un peu de cinéma, n'hésitez pas à consulter les projections du Cinéco. Elles sont reconnaissables en ligne sur notre site internet et sur le site du Cinéco. Alors, pour ne rien manquer des activités présentées aujourd'hui, mais aussi découvrir bien d'autres rendez-vous avec tous les détails pratiques, une seule adresse, www.cévennes-montlozère.com. Notre équipe est à votre écoute au 04 66 45 81 94. Et pour garder le fil de nos activités, pensez à vous inscrire à notre newsletter. Voilà, on se retrouve très vite pour de nouvelles découvertes. Merci de nous avoir écoutés. C'était Barbara pour l'Office de tourisme des Cévennes au Mont-Lozère.
1: Bonjour, Claire Noué, je suis secrétaire direction de l'Office de tourisme de Mende et je vais donc vous présenter le programme pour ce mois d'août. Alors, on va commencer tout d'abord avec une exposition du musée du Gévaudan où vous pouvez retrouver des expositions temporaires. Alors, il y en a une qui va donc continuer jusqu'au 30 août. Il s'agit de la bergère avec son troupeau, du tableau de Jean-François Millet, qui a été prêté par le musée d'Orsay dans le cadre de son opération Sans œuvre, qui raconte le travail. C'est proposé dans une vingtaine de musées français. Donc, nous avons invité, bien sûr, de celui-ci. Ce sera donc au premier étage et vous pouvez, bien sûr, admirer cette œuvre donc dans les heures d'ouverture du musée. Et puis il y a une autre exposition qui est proposée aussi au musée, ça s'intitule Rural. C'est un pré-musée Fabre pour la première fois en France. Il s'agit de 86 photographies en noir et blanc, dont la moitié consacrée à la Lozère, de la série Rural de Raymond Depardon, qui est photographe et réalisateur français à la renommée internationale et également lauréat du Grand Prix National de la Photographie en 91. Par contre, elle est payante, donc pour l'avoir, tarif plein c'est 8 € et tarif réduit c'est 4 €. Se situe donc au deuxième étage du musée du Gévaudan. Sachez aussi que sur le musée du Gévaudan, vous avez des visites spéciales qui sont organisées, des visites express, notamment commentées. Vous pourrez trouver toutes ces informations en nous appelant. Et puis, sachez aussi que le dernier rendez-vous qu'on vous propose de retrouver, ce sera le rallye Terre de Lozère, bien sûr, puisqu'il revient sur les terres lozériennes. Ce sera du 28 au 30 août. Le rallye qui compte, bien sûr, comme une manche du championnat de France, des rallyes terres. Ainsi que le championnat de France des rallyes terres BHEC. Et c'est le 15e, donc, cette année. Vous pourrez retrouver donc environ 130 voitures modernes et 30 historiques qui seront bien sûr situées sur la place du Foirail avec un départ à 7h pour les concurrents. C'est organisé par l'association sportive automobile de la Lozère. Donc, il y aura une arrivée le samedi vers 18h et le dimanche, arrivée finale et remise des prix vers 16h. Vous pourrez en tout cas les retrouver sur le Foirail autour de ces horaires-là pour bien sûr admirer et les pilotes et bien sûr les véhicules. Je vous propose de rappelez l'Office de tourisme donc au 04 66 94 00 23 pour retrouver toutes les précisions utiles, que ce soit les tarifs ou les horaires, bien sûr, pour toutes ces animations et bien d'autres. Et sinon, vous pouvez aussi consulter le site internet sur www.mende-coeur-lozère.fr.
3: Merci à Claire et à Barbara pour toutes ces précieuses informations si vous habitez en Lozère. Et pour finir, je vous signale à Saint-Enimi ce soir une visite du village proposée par la compagnie La Burlatine. L'association du village promeut le patrimoine bâti et culturel à travers l'évocation historique de l'époque médiévale et de la Renaissance. Le veilleur de nuit vous fera découvrir au détour des ruelles la vie de Saint-Enimi à l'époque médiévale. Ce sera donc à partir de 20h30 ce soir à Saint-Enimi et c'est gratuit. C'est la fin de ce moment d'information locale sur Radio Intervalle. Merci de l'avoir suivi et à très bientôt pour d'autres actualités près de chez vous.
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1: Amis auditeurs, bonjour, bienvenue à l'écoute de cette émission. Les richesses de l'Évangile sont nombreuses, vous le découvrez, et émission après émission, grâce à Christophe Selmar, psychologue, professeur de Bible. Nous sommes en train de découvrir la parabole du Père du Fils prodigue. Christophe, bonjour.
2: Bonjour Dany.
1: Cette parabole, nous la trouvons dans l'Évangile de Luc, notamment au chapitre 15, et peut-être serait-il bon de la relire un petit peu pour nous remettre dans le contexte, parce qu'il y a tellement d'éléments à découvrir autour de cette parabole qu'il faut se resituer sur la source.
2: Alors Jésus raconte l'histoire d'un père confronté à ses deux enfants, et voici ce qui est dit à partir du verset 11e. Un homme avait deux fils. Le plus jeune dit à son père, « Mon père, donne-moi la part de bien qui doit me revenir. » Et le père leur partagea son bien. Peu de jours après, le plus jeune fils, ayant tout ramassé, partit pour un pays éloigné où il dissipa son bien en vivant dans la débauche. Lorsqu'il eut tout dépensé, une grande famine survint dans ce pays et il commença à se trouver dans le besoin. Il alla se mettre au service d'un des habitants du pays qu'il envoya dans ses champs garder les pourceaux. Il aurait bien voulu se rassasier des carouges que mangeaient les pourceaux, mais personne ne lui en donnait. Étant rentré en lui-même, il se dit « Combien de mercenaires chez mon père ont du pain en abondance, et moi ici je meurs de faim. Je me lèverai, j'irai vers mon père, je lui dirai « Mon père, j'ai péché contre le ciel et contre toi, je ne suis plus digne d'être appelé ton fils, traite-moi comme l'un de tes mercenaires. » Et il se leva et alla vers son père. Comme il était encore loin, son père le vit et fut ému de compassion. Il courut se jeter à son cou et le baisa. Le fils lui dit, « Mon père, j'ai péché contre le ciel et contre toi. Je ne suis plus digne d'être appelé ton fils. » Mais le père dit à ses serviteurs, « Apportez vite la plus belle robe et l'en revêtez. Mettez-lui un anneau au doigt et des souliers aux pieds. Amenez le veau gras et tuez-le. Mangeons et réjouissons-nous, car mon fils que voici était mort et il est revenu à la vie. Il était perdu et il est retrouvé. » Et ils commencèrent à se réjouir.
1: Donc, une histoire qui finit bien, ce qui n'est pas toujours le cas dans la vie.
2: Bon, l'histoire continue avec la réaction du frère aîné, du fils cadet qui était parti. Alors, c'est vrai que c'est un résumé de l'Évangile. Quelles sont les richesses de l'Évangile qui sont dans ce passage-là? C'est que Dieu est disposé à nous donner notre héritage, notre intelligence, toute la création de notre corps, de notre âme, de notre esprit, de nos forces. C'est l'héritage finalement que nous recevons de Dieu.
1: C'est notre patrimoine.
2: C'est notre patrimoine et nous devons utiliser librement cet héritage de notre image de Dieu pour nous installer à notre compte, pour être heureux. Dieu est le Dieu du bonheur. Ce père est attentionné finalement à ce que son fils soit heureux. Et comme il ne se plaît pas à la maison, il lui donne les moyens d'être heureux ailleurs. C'est Dieu qui donne la liberté à l'homme d'être heureux loin de lui si l'homme pense que il serait mieux qu'il en soit ainsi. Mais c'est aussi un
1: risque à prendre.
2: Un risque à prendre parce que sans liberté, il n'y a pas de responsabilité et il n'y a pas de maturation possible. L'Évangile est là pour nous dire que Dieu est attentionné à notre bonheur, et combien même ça ne se passe mal, c'est un Dieu présent qui est capable de tout oublier, de nous redonner une nouvelle chance. C'est le Dieu de l'ouverture d'esprit, c'est un Dieu qui est là attentionné à notre retour. Le texte dit, alors que l'enfant revenait, alors qu'il était encore loin, le Père le vit.
1: C'est-à-dire qu'il était vigilant.
2: Il est vigilant et non pas pour une sorte de surveillance, il ne suit pas là où il va pour lui dire attention, c'est pas bien, c'est mal. Non, c'est un Dieu qui est anxieux aussi sur notre avenir et qui est finalement attentionnés au moindre signe de retour pour venir à notre rencontre et nous accueillir.
1: Et c'est vrai que cette image même à elle toute seule est très parlante, parce que pour que le Père le voie de loin, ça veut dire qu'il attendait déjà ce retour et qu'il guettait, et que on se sent accueilli par un Dieu semblable.
2: Un Dieu qui est un Dieu attentionné à notre bonheur et qui est soucieux de notre devenir. Et comme nous, en tant que parents, nous ne pouvons pas empêcher que nos enfants veuillent vivre la vie qu'il souhaite mener. Et c'est un souhait même de Dieu pour tous les parents, qu'ils soient des parents qui poussent de l'avant. Nous mettons nos enfants au monde. Lorsque ça se passe mal et que les enfants viennent à la maison, on va se trouver devant un problème. Est-ce qu'il faudra, il faut les chasser ou bien leur redonner à nouveau les moyens de se ressourcer et de repartir vers de nouvelles conquêtes. Dieu nous dit, parce qu'il est un parent disponible et qui soutient, soyez aussi des parents qui soutiennent et qui encouragent et sachez pardonner et ouvrez à nouveau l'évangile, l'avenir de vos enfants vers de nouvelles conquêtes en n'étant pas moralisateur. Le Père lui fait aucune remarque dans ce passage-là.

0: Christophe Selma, vous utilisiez tout à l'heure une formule qui vous est chère, autant en tant que psychologue qu'éducateur et que professeur de Bible, c'est mettre les enfants au monde. Mais on l'a vu au long de ce commentaire, de cette parabole du père, du fils prodigue, c'est que mettre au monde, cela implique des risques, cela implique des soucis. Vous avez parlé d'anxiété aussi.
1: Cela implique mourir à soi-même pour faire vivre l'autre, pour faire vivre l'enfant. Et ça, c'est très difficile pour des parents parce que il y a un cordon ombilical, certes physiologique, qui a été coupé, mais il y a toute une alliance psychologique, affective, intellectuelle, et accepter que nos enfants nous remettent en cause dans ce que nous sommes, au niveau de nos idées, au niveau de nos idéaux aussi, c'est extrêmement douloureux. Et au nom de la sécurité, ce père, il aurait pu verrouiller et dire non, tu ne pars pas. Tu restes parce que c'est trop risqué. Donc, je crois qu'il faut comprendre le plan de Dieu. Dès qu'il a créé l'homme, c'est le Fils, il accepte que l'homme puisse exister sans lui. Et c'est là un acte d'amour extraordinaire. Quand certaines personnes disent « si Dieu existe, pourquoi le mal ?» Moi, je dis « je suis heureux que Dieu existe » et qu'il ait donné la possibilité du mal, parce que c'est derrière cette possibilité du mal que se trouve la garantie de notre liberté et de l'amour de Dieu.
0: Et cette capacité à faire des choix, elle implique, on l'a dit, des risques. Dans ces paraboles, vous nous l'avez montré, il y a un enseignement direct au premier degré, et puis un autre plus spirituel. Je crois que les risques directs, on les comprend tous, on a tous eu peur pour nos enfants. Mais au niveau spirituel, qu'est-ce que l'on peut tirer de cette parabole ?
1: Alors cette parabole, c'est que quand bien même nous nous trompons, que nous faisons les mauvais choix, pris par nos passions, comme ce jeune homme qui, au lieu de s'installer à son compte, acheter un commerce, acheter une terre avec l'héritage, qu'est-ce qu'il va faire ? Il va s'amuser. Il va vivre dans le désordre. Le texte nous dit qu'il va vivre dans la débauche, c'est-à-dire il va vivre sans loi. Il va finalement ne plus avoir de principe. Et c'est là le péché. C'est lorsqu'on n'a plus de principe, on n'a plus de fil conducteur, on n'a
0: plus d'idéal.
1: On n'a plus d'idéal. Il n'y a pas de sens à la vie. Il va perdre son sens. Et le texte nous dit que parce qu'il perd son sens, il va dépenser son argent, il va se trouver, suite à une famine, dans le plus grand besoin, il a faim et... pire situation pour un juif, il va finir comme gardien de pourceaux dans un pays étranger. Et là, c'est vraiment l'animal impur par excellence dans la civilisation orientale qui est celle de Palestine. Et la leçon qui est donnée ici, c'est que le mal, ce n'est pas tant de le faire, mais c'est de persévérer et de ne pas rentrer dans un processus de réflexion, de repentance et d'analyse de ce que l'on fait. À partir du verset 16, dans cette 17e, dans cette parabole, il est dit que, étant rentré en lui-même, le fils se dit, combien d'ouvriers chez mon père ont du pain en abondance et moi ici je meurs de faim. C'est-à-dire qu'on ne peut pas réamorcer un nouveau processus de vie sans d'abord cette prise de conscience au préalable, c'est-à-dire analyser la situation. Cette leçon est là pour nous dire, ce n'est pas grave si vous trompez, c'est grave si vous ne vous remettez pas en cause et si vous n'analysez pas votre situation pour prendre les bonnes décisions au bon moment.
0: Mais pour ce faire, il fallait que ce fils ait un acquis. C'est-à-dire qu'il ait une notion de la vie telle qu'elle pouvait être, une notion aussi de ce père, de quelle manière il pouvait le recevoir, parce que sinon cette réflexion ne l'aurait pas forcément mené à la même action.
1: Alors c'est justement un caractère d'amour du père, ce caractère qui lui a permis d'accepter que le fils existe, en reconnaissant son besoin d'autonomie, de liberté. Finalement, le fils a emporté. Quand bien même sa demande était insultante et scandaleuse, il a emporté l'image d'un père bienveillant. Et ce qui devrait pousser les hommes à revenir à Dieu, ce n'est pas la peur d'un châtiment, une théologie de la trique, ou bien de l'intérêt, c'est finalement que ce Dieu, ce père a été méconnu, il n'a pas été compris dans ce qu'il est vraiment. Et c'est loin du Père dans le besoin, que le fils se dit « j'ai quand même un père extraordinaire ». Je l'ai insulté, je l'ai blessé par ma demande, mais il a accepté de mourir pour que moi j'existe. Et c'est en prenant conscience de l'amour du père qu'il y avait une possibilité de vie, parce qu'il y a du pain en abondance près de lui, qu'il va prendre une décision. Je me lèverai. J'irai vers mon père. C'est intéressant. Il ne dirait pas j'irai vers un patron, j'irai vers mon père. Et je lui dirai, mon père, j'ai péché contre le ciel et contre toi. Vous avez là le processus qu'on appelle la conversion. C'est prise de conscience, repentance, confession. Et c'est sur cette base-là que sur le plan psychologique, qu'il y a la possibilité d'avoir une nouvelle vie, un nouveau changement, un nouveau départ.
0: Et ce nouveau départ, il est possible parce que ce fils va persévérer dans cette décision qu'il a prise. Parce que je me souviens, lorsque vous avez lu ce texte, qu'il dit textuellement ce qu'il a prévu de dire. C'est donc qu'il a... Il a fait volte-face, comme vous l'avez dit, il s'est converti, il a changé de chemin et il a suivi son projet.
1: Exactement, il faut prendre des décisions et les réaliser.
0: Merci à Christophe Selmar de nous conduire dans le commentaire de cette parabole que vous retrouvez, je vous le rappelle, au chapitre 15 de l'Évangile de Luc. Je vous rappelle également que vous pouvez disposer de résumés de ces chroniques si vous souhaitez les suivre plus avant. Je vous dis à très bientôt.

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1: Qu'est-ce qui est le plus beau ? Le commencement ou la fin ? Qu'est-ce qu'on aime le mieux, finir ou commencer ? Quand on entreprend un travail, on dit « je sens quand ce sera fini ». Et souvent, on fait une fête quand un travail est fini. Après avoir achevé une charpente, après avoir terminé des examens. Un voyage, vaut-il mieux le commencer ou le finir? Qu'est-ce qui est préférable? La découverte ou le souvenir? La vie, est-il plus beau d'en être au début ou à la fin? Vaut-il mieux être un enfant ou un vieillard? Il n'y a pas de réponse à ces questions, parce que la vraie question est celle-ci. Les choses ont-elles un sens? Si la vie a un sens, c'est aussi beau de la finir que de la commencer que de la finir, parce que le sens est au-delà, et du commencement et de la fin.

0: Amis auditeurs, dans quelques instants, nous retrouvons Christian Sainte et ses invités. Christian Sainte, responsable de l'association Fruits Oubliés. Isabelle et messieurs, bonjour.
1: Bonjour.
2: Bonjour.
0: Alors Christian, donc, nous connaissons un petit peu Isabelle, mais vous allez nous la représenter. Également Lirio qui est avec nous. Puisqu'aujourd'hui nous allons parler d'agriculture de proximité, nous allons là parler avec deux représentants de l'agriculture de proximité et avec deux regards qui sont différents. Mais je vous propose de faire un petit peu le point de vos invités.
2: Oui, donc Isabelle anime une commission, un groupe de travail de l'agriculture biologique qui rassemble des consommateurs et des agriculteurs pour auto-contrôler les cahiers des charges de l'association Nature et Progrès. Et c'est une forme particulière de gestion de l'agriculture par les agriculteurs et les consommateurs eux-mêmes. Donc c'est une sorte de rapprochement, de proximité. C'est pour ça qu'on l'a mis dans ce débat sur la proximité, parce que la proximité n'est pas que la vente, c'est aussi le fait d'installer des agriculteurs, de permettre leur maintien et bien sûr ensuite de pouvoir acheter leurs produits. Donc là, il y a une expérience qu'on appelle les COMAC, mais qui est impulsée par l'association Nature et Progrès. Et Isabelle nous parlera comment cette action s'inscrit dans une démarche de rapprocher le consommateur du producteur et comment ça s'inscrit aussi dans une démarche de développement d'une filière bio proche du territoire.
0: Alors l'agriculture de proximité ne veut pas forcément dire agriculture biologique, et je crois que c'est ce qu'on va apprendre avec votre autre invité également.
2: Oui, Lirio Valls, qui est donc maraîcher, paysan en Cévennes, dans les Piémonts Cévenols. Et il parlera de son activité, y compris commerciale, puisqu'il a fait partie de ceux qui ont lancé une de ces boutiques de vente des agriculteurs, vente directe. Et Lirio aussi une facette de son activité qui est importante, puisqu'il préside l'ADR, qui elle préside à l'installation de nouveaux agriculteurs ou au contraire de conforter certains agriculteurs éventuellement en difficulté. Donc avec des projets d'installation, de formation et d'accompagnement.
0: Mm-hmm. Ouais. Oui, je crois que Lirio, la première chose, c'est d'expliquer ce que c'est que l'agriculture de proximité.
3: Ouais. C'est un piège. C'est un piège que vous me tendez là, parce que l'agriculture de proximité, bon, quand on voit ça de façon générique, ça a l'air assez simple, mais comme tout, quand on rentre dans les détails, ça devient un peu plus compliqué. Déjà, les termes d'agriculture et les termes de proximité, si on doit les définir, c'est pas simple, parce que les agricultures, il y en a plusieurs. On peut déjà faire la différence entre l'agriculture conventionnelle, l'agriculture conventionnelle industrielle, l'agriculture bio-industrielle, l'agriculture conventionnelle paysanne, je dirais, et l'agriculture paysanne bio. Donc c'est déjà, il y a au moins ces différences entre les agricultures qui sont pas simples à expliquer ni à gérer, et dont les interférences entre elles sont pas simples non plus. En ce qui concerne la proximité, c'est pareil. La proximité, ça peut être une proximité géographique, et ça peut être aussi une proximité, je dirais, morale et sociale. Hein,
0: c'est humaine. Dire,
3: humaine, oui. C'est-à-dire qu'on peut être prêt, par exemple, pour vendre des produits, on peut imaginer, on parle de circuits de distribution de proximité, parce que c'est géographiquement près des consommateurs, mais on peut parler aussi d'une approche commune entre le consommateur et l'agriculteur. Et c'est une autre facette de la notion de proximité. Donc tout ça, c'est pas simple et à la fois c'est pas neutre. Hein. Moi, je pense par exemple qu'en ce qui concerne l'agriculture de proximité, il y a des notions qui ressortent, qui paraissent évidentes, c'est-à-dire que c'est essentiellement une agriculture qui est à la fois autonome dans ses intrants, c'est-à-dire c'est une agriculture qui ne recherche pas pour fonctionner des moyens provenant de très loin. Je parle par exemple pour des éleveurs de faire venir le foin de l'autre bout de la France, hein, ou des produits phytosanitaires de l'autre bout de la France, etc. Il y a aussi une notion dans l'agriculture de proximité qui est le rapport avec le consommateur. Et je crois que c'est important parce que ça dépasse la notion géographique. Hein. il y a une dimension aussi philosophique, à savoir que l'agriculteur qu'on appelle agriculteur de proximité, c'est un agriculteur qui est conscient de sa fonction nourricière. Je ne sais pas si vous êtes d'accord avec moi, mais je crois qu'il y a un pacte tacite qui est passé entre les consommateurs et les agriculteurs, à savoir que nous, agriculteurs, nous sommes censés nourrir nos congénères, leur proposer des produits sains, des produits qui n'altèrent pas leur santé, qui leur permettent de s'épanouir à tous les niveaux. Et en revanche, les consommateurs sont censés rétribuer ces produits pour nous assurer un niveau de vie décent. Ça me paraît être le pacte qui devrait être, en tout cas, celui qui régit les rapports entre le consommateur et les paysans, quoi. Il se trouve évidemment que c'est pas le cas, dans la mesure où l'acte marchand qui préside à ces relations entre le consommateur et l'agriculteur, pour le moment et dans la plupart des cas, n'est concerné que par le profit, quoi. Hein. C'est-à-dire que le paysan a intérêt à vendre un maximum de produits le plus cher possible, et le consommateur a intérêt à acheter au moins cher possible. Donc, en apparence, on a des intérêts qui ne sont pas convergents. Bon, il se trouve que on est quand même quelques-uns à avoir réfléchi à ce problème-là et à se dire que on faisait fausse route. Hein. Il est quand même plus intéressant d'établir des rapports de collaboration entre le consommateur et le paysan qui fournit le consommateur, plutôt que des rapports uniquement d'intérêts divergents. Il y a aussi une notion de collaboration entre les paysans eux-mêmes. C'est-à-dire que de la même façon qu'on a des intérêts qui peuvent être convergents entre le consommateur et le paysan, je crois qu'il y a des intérêts convergents aussi entre les paysans. Hein, c'est-à-dire que jusqu'à présent, on aborde le problème de la commercialisation sous l'aspect de la concurrence, souvent dans la concurrence sauvage, en disant, bon, si un tel produit ça et le vend sur le marché, moi, je ne pourrais pas le produire. Enfin, il y a des rapports qui sont, à mon avis, malsains. On a donc décidé de mettre en place des systèmes de fonctionnement pour annihiler ce handicap. On a donc, il y a quelques paysans dans le Gard qui ont décidé de mettre en place des structures de vente collective, d'une part, c'est-à-dire que ce sont des boutiques qui fonctionnent de façon collective, qui sont autogérées par les paysans. De façon concrète, ça veut dire quoi ? Ça veut dire qu'on loue un local, une boutique, les producteurs de chaque produit amènent ces 10 produits dans la boutique et les vendent à tour de rôle.
0: On n'est pas très loin de la coopérative, finalement. Alors.
3: C'est un système coopératif, sauf que c'est un système coopératif de vente, hein, et pas un système uniquement de production. En revanche, il y a d'autres systèmes qui ont été mis en place, des mécanismes. Je pense au système qu'on a mis en place au sein de la COP de consommateurs bio de Saint-Hippolyte-du-Fort, hein, où, de la même façon, pour éviter une concurrence interne, on a mis en place un collège de producteurs. Ce collège de producteurs se réunit une fois par an au sein de la Biocoop, donc, et on décide entre nous qui fait quoi. Hein, c'est-à-dire, je crois qu'on est 8 à peu près d'un producteur. Un, par exemple, fournit la carotte, l'autre fournit les salades, l'autre fournit d'autres légumes, hein, peu importe. Hein. Et ce qui permet de faire un plan de culture dans lequel on sait d'avance ce qu'on va produire. Et on se bouffe pas le nez entre nous, c'est-à-dire que la COP va pas dire « bon, j'achète les carottes à un tel plutôt qu'un tel parce qu'il me les vend moins cher », puisqu'on sait au départ que c'est un tel qui fournit la carotte. Donc personne d'autre se positionnera là-dessus. Et c'est d'autant plus facile dans ce genre de structure que la COP bio de consommateurs connaît les volumes de vente. C'est-à-dire que d'une année sur l'autre, on sait qu'elle vend, par exemple, une tonne de carottes ou 2 tonnes de carottes. Donc, ça permet aux paysans qui adhèrent à ce groupement d'anticiper sur son plan de culture. Voilà.
0: Donc, une meilleure gestion qui permet une meilleure rentabilité.
3: Une finalement. Meilleure gestion qui permet, sinon une meilleure rentabilité, en tout cas...
0: De fait.
3: Oui, une meilleure lisibilité, on sait où on va, quoi. Hein. Et ça évite surtout une concurrence interne qui à mon avis, qui est néfaste pour tout le monde, quoi, y compris pour le consommateur. Voilà. Donc ça, ce sont des structures, hein, qui peuvent s'insérer dans le cadre de la proximité, même qui s'insèrent dans le cadre de la proximité, puisque on ne peut pas imaginer une agriculture de proximité dans laquelle sont parties prenantes, ce qu'on appelle des agri-managers, c'est-à-dire des gens qui produisent de façon industrielle. Il est clair, et je pense qu'ils le revendiquent même, que s'ils produisent de façon industrielle, ce sont des quantités qu'ils ne peuvent pas vendre localement. Donc ils ont intérêt à exporter d'une part, à vendre des grandes quantités d'autre part, à des prix très bas, évidemment. À mon avis, c'est une politique qui nous mène droit au mur, dans la mesure où seuls ceux qui ont les moyens, c'est-à-dire les plus grosses structures, peuvent tenir le coup. Les petits paysans comme nous, évidemment, on n'est pas compétitif dans ce cas-là. D'autant plus qu'il existe des normes qui sont draconiennes en ce qui concerne l'élevage, en ce qui concerne la transformation surtout. Ces normes font qu'on ne peut pas accéder aux moyens de mettre en place ces transformations, etc. Voilà en ce qui concerne donc un petit peu quelques notions qui sont à intégrer dans l'agriculture de proximité. Il y a d'autres notions. Hein, comme
0: les ventes directes à la ferme, est-ce que vous l'incluez? C'est une agriculture de proximité par
3: tout
0: excellence.
3: Tout à fait. Moi, je
0: mais
3: crois
0: là,
3: que
0: le côté est plus, comment dire, plus indépendant. Chaque agriculteur a une capacité indépendante à recevoir, à créer des liens avec des vendeurs. Là, on n'est plus dans le système de la coop.
3: Exactement. On n'est plus dans le système de groupe, mais ça fait aussi partie de l'agriculture de proximité, sauf qu'il n'y a pas, dans ces cas-là, il y a de nouveau des intérêts divergents entre le consommateur et le producteur. On peut fonctionner un producteur, par exemple, avec un groupe de consommateurs, c'est le fonctionnement des AMAP, de type AMAP, hein, dont on en a peut-être déjà parlé, je ne sais pas. Mais en tout cas, dans ces cas-là, l'agriculteur ne fonctionne plus seul, puisqu'il est en relation avec les consommateurs. On aborde tout de suite une dimension collective, de toute façon. Si on veut sortir de ce rapport, entre les consommateurs et les producteurs qui sont non convergents, on dira. Maintenant, en ce qui concerne la bio et le conventionnel, là aussi, il y a un problème dans la mesure où on a tendance à penser que l'agriculture de proximité s'inscrit dans une agriculture bio. Ce qui n'est pas forcément le cas. Hein. Nous, dans la structure, par exemple, à Saint-Hippolyte-de-Fort et à Châtaigne, on est nombreux à fonctionner en bio, mais il y a aussi des producteurs qui ne sont pas bio, des éleveurs qui ne sont pas en bio et des transformateurs qui ne sont pas en bio. Ça n'empêche pas qu'ils pratiquent une agriculture de proximité dans la mesure où ils adoptent la philosophie, une certaine philosophie qui est la philosophie d'agriculture paysanne, c'est-à-dire qu'ils vendent d'une part localement, ils ont des petites surfaces, ils essayent d'être autonomes sur leurs exploitations, pardon, ce qui rejoint un petit peu les notions d'agriculture de proximité. Ceci dit, au-delà de cette notion d'agriculture de proximité et d'agriculture paysanne, moi je pense que l'agriculture biologique, sous réserve qu'elle ne soit pas industrielle, est une réponse au problème de l'agriculture en général. Hein, parce que c'est évident que moins l'agriculture est bio, et plus la pollution est grande. Il y a un corollaire toujours entre l'agriculture industrielle et la pollution. Ça, personne ne le remet en cause de nos jours. Donc moi, je pense que l'agriculture biologique permet, d'une part, de polluer moins, ça c'est évident, et en même temps de fournir des produits aux consommateurs qui sont des produits, bénéfiques pour leur santé, quoi, des produits sains. Ce qui est malheureusement, dans la bio, il y a aussi une filière qui est la bio, c'est pas une filière puisque c'est pas reconnu comme telle.

0: philosophie, voilà. Sur laquelle on reviendra dans quelques instants. On va s'arrêter pour une petite virgule musicale, mais pour ce qui concerne cette définition de l'agriculture de proximité, que ce soit Isabelle ou Christian, est-ce que vous avez quelque chose à rajouter? Puis après, on parlera, après notre virgule musicale, peut-être justement d'agriculture biologique.
1: Moi, j'aurais bien présenté Nature et Progrès, c'est le moment, puisqu'on parle d'agriculture de proximité.
0: Mais ça, on en parlera après notre petit moment musical. C'était simplement pour...
2: Oui, je crois que pour... Il y a dans le terme d'agriculture de proximité, il y a ce rapport quand même nourricier. C'est-à-dire que c'est non seulement une agriculture relocalisée, si on veut, mais aussi une agriculture dont l'objectif est de nourrir les populations qui sont autour d'elle.
0: Compris l'agriculteur, d'ailleurs.
2: Y compris l'agriculteur. Ce qui donne un rapport de contrat, et comme dit Elirio, c'est un contrat qui peut être moral, mais qui peut être réel, puisque dans le cas des AMAP, il y a un contrat réel. Il y a un contrat où chaque partie peut très bien apporter l'élément de ses demandes. Enfin, c'est un échange, un contrat. C'est pas seulement quelqu'un qui propose. Donc là, je crois qu'on est dans une. C'est pour ça que la vente bord de route, parfois, peut avoir un aspect de local, mais n'est pas forcément dans la philosophie de l'agriculture de proximité. On vend bord de route parce qu'en général, on en a trop. Ce qu'on n'a pas vendu ailleurs, c'est pas forcément ça la philosophie de l'agriculture de proximité.

0: Nous retrouvons nos invités Isabelle Christian et Lirio pour cette thématique agriculture de proximité. En tout cas, c'est le deuxième volet. Lirio, vous nous avez présenté ce qu'était l'agriculture de proximité, un lien très proche entre l'agriculteur et le consommateur. La vente est plus ou moins directe, que ce soit par le biais de vente directe à la ferme ou bien par le biais de coopératives, etc. Et où il y a un lien non seulement économique entre les deux, mais également cela va plus loin, c'est aussi une philosophie. Et puis lorsqu'on parle d'agriculture de proximité, on parle aussi d'agriculture biologique, mais pas seulement, puisque vous disiez qu'il y a un certain nombre d'agriculteurs qui sont encore en agriculture conventionnelle, mais après tout, l'agriculture biologique est un plus. Justement, Isabelle, vous êtes là pour présenter et représenter Nature et Progrès. On va vous laisser la parole pour faire le lien entre cette agriculture de proximité et l'agriculture biologique. Ça n'est pas toujours le même lien, mais en l'état actuel des choses, vous représentez Nature et Progrès. On le sait, qui est une des vitrines de l'agriculture biologique en biologie.
1: Oui, en fait, par rapport à l'agriculture de proximité, c'est quelque chose qui va un petit peu de soi pour Nature et Progrès, parce que bon, alors je vais peut-être rappeler un petit peu
0: ce qu'est Nature
1: et Progrès. Donc c'est une association de producteurs, transformateurs et consommateurs, donc orientés vers l'agriculture biologique, en tout cas qui fait la promotion de l'agriculture biologique dans le respect de la nature, très exactement. Donc qui favorise les circuits courts. Quand on parle d'agriculture de proximité, on parle de circuits courts. Nature et Progrès, elle a cette démarche-là. Qu'est-ce que je voulais dire? Je ne sais plus. Eh bien voilà, c'est...

0: ça paraît évident qu'à un certain moment, vous disiez c'est un plus, l'agriculture biologique c'est un plus. C'est plus que, qu'un plus, ça va de soi dans la mesure où, quand on est agriculteur, paysan agriculteur, on est peut-être un peu plus autonome que l'industriel qui a des hectares et des hectares et qui va devoir écouler sa production.
1: Mais vous disiez ça va de soi, Lirio, là vous rebondissez peut-être, parce que ça ne va pas forcément de soi l'agriculture biologique avec nature, enfin pas nature et progrès, mais l'agriculture biologique.
2: Non, mais justement, je crois que quand même, il faut dire que nature et progrès a un plus par rapport à l'agriculture biologique, parce que elle a aussi une démarche philosophique que n'ont pas tous les agriculteurs bio. Quoi. Il faut quand même, faut appeler un chat, il faut un petit peu revenir en arrière aussi. Hein. Il y a 25 ans, quand on fonctionnait en tant qu'agriculteur bio au sein de Nature et Progrès, qui à l'époque était une des grandes organisations bio reconnues, quand on fonctionnait donc comme ça, on était pris pour des fous, des marginaux, on était maltraités par nos collègues paysans. Hein. Et peu à peu, les choses se sont transformées, les choses ont évolué. C'est-à-dire que depuis quelques années, maintenant, l'agriculture bio devient porteuse. Elle devient porteuse économiquement, à tel point que ça a entraîné des dérives et ce qu'on appelle l'agriculture bio-industrielle. C'est-à-dire des gens qui ont profité de ce créneau économique que ça représentait pour s'y engouffrer sans aucune éthique, hormis celle de faire de l'argent dans la mesure où c'était un créneau porteur. Voilà. Et je crois quand même qu'il faut dire que Nature et Progrès s'est toujours élevé contre
0: voilà,
2: ça.
0: Voilà, elle s'est complètement détachée
2: Et s'est détachée de cette agriculture biologique-là.
0: Alors qu'elle était initiatrice de l'agriculture biologique au tout début, dans les années 70 en fait. Hein. Elle a, enfin, même avant, même un petit peu avant, mais c'est dans ces eaux-là. Elle a mis en place ça, et c'est vrai, moi j'ai entendu des histoires comme ça d'agriculteurs qui ont vraiment lutté au départ parce qu'ils étaient pris pour des fous. Moi j'y étais pas, mais. Et donc ils sont démarqués, ils ont dû se démarquer de l'officiel qui a pris le pas, qui a récupéré un petit peu le.
2: Voilà, à tous les niveaux. Il y a 25 ans par exemple, quand on démarrait, il n'y avait pas de contrôle, il y avait des autocontrôles. On était si peu nombreux et on était si marginaux et on gagnait si peu notre vie qu'il n'était pas question de se contrôler, puisqu'on faisait ça, c'était quatre fous qui idéologiquement avaient lancé l'idée de la bio.
1: Et donc, et comme il n'y avait pas d'idée par derrière commerciale, voilà, forcément la philosophie primait sur le commerce.
2: Ça n'était pas porteur économiquement, c'était qu'une question de philosophie, d'idéologie, donc les contrôles n'étaient pas nécessaires, ce qui évidemment a changé au cours des années, sauf que maintenant, évidemment, les contrôles sont faits aussi sur une base économique et n'ont pas de portée ni de valeur philosophique, je dirais. Hein. Certains contrôleurs, par exemple, n'est plus que les papiers, que les factures, sans mettre le pied sur le terrain, sans savoir ce que c'est que l'agriculture, voilà. Et je trouve que ça, c'est extrêmement décevant. Je veux dire, ça
1: porte tort, de toute façon, à l'ensemble.
2: Voilà.
3: Et c'est pour ça que Nature et Progrès promotionne ces structures d'autogestion de contrôle qui s'appellent les COMAC.
1: Justement, j'allais vous poser la question, Isabelle, puisque entre autres, vous êtes venue, vous représentez Nature et Progrès, vous venez présenter ces fameuses COMAC. Donc, qu'est-ce qu'une COMAC ?
0: Voilà, déjà, c'est au niveau de la Lozère, c'est un cas qui est un petit peu unique par rapport au national, parce que certains groupes sont peut-être un petit peu moins dynamiques que celui de la Lozère, en fait. La COMAC, c'est donc la commission mixte d'agrément et de contrôle, donc qui est une structure pas vraiment officielle, mais qui est complètement rattachée à Nature et Progrès, qui met en place les visites chez les producteurs, donc les visites de contrôle pour attribuer la mention Nature et Progrès. Donc ça veut dire, enfin derrière ça, il y a un cahier des charges précis, Nature et Progrès, par production. Donc on a un cahier des charges apiculture, on a un cahier des charges maraîchage, bref, etc. Et alors le cas de la Lozère est intéressant à mon avis parce que tous les producteurs, donc on est 16 en Lozère, 16 producteurs, tous les producteurs se sont investis dans cette mission de contrôle. À savoir que donc on étale les visites sur un an, un producteur s'accompagne d'un consommateur voire de plusieurs consommateurs, prennent rendez-vous avec le producteur qu'ils ont à visiter, se munissent des documents de contrôle avec des fiches de suivi, la charte Nature et Progrès qui reprend les points de l'agriculture biologique dont les circuits courts et l'agriculture de proximité fait partie bien sûr, et s'organisent pour faire une visite d'une journée chez le producteur. C'est fait bénévolement. C'est quelque chose qui est intéressant parce qu'au niveau local, il y a énormément d'échanges. Là, je pense qu'on est vraiment dans la proximité parce que c'est un relais entre le producteur, les producteurs entre eux, parce qu'ils s'apportent aussi mutuellement du point de vue professionnel. Et c'est aussi une façon pour le consommateur de connaître, de poser des questions, de connaître le travail du producteur, d'acheter des produits, voilà, de s'intéresser voilà, aux produits.
1: Donc Nature et Progrès, entre autres, met en avant cette COMAC, Commission Mixte d'Agrément et de Contrôle, qui permet aux agriculteurs d'avoir, je dirais, une étiquette de sérieux, finalement. Bon, déjà, de savoir s'ils rentrent dans le cadre de l'agriculture biologique, qui est un plus, vous le disiez, Lirio, tout à l'heure, et puis qui est un gage de sérieux.
2: Il faut savoir que ça n'est pas un organisme certificateur, Nature et Progrès. Depuis que l'agriculture biologique a été reconnue, c'était en 81 je crois, par les autorités, il y a eu des organismes certificateurs qui ont été mis en place, et Nature et Progrès n'en fait pas partie. C'est donc un label uniquement. Ce qui a comme conséquence directe pour des gens comme moi qui appartiennent à Nature et Progrès et qui ne subissent pas d'autres contrôles que ceux de Nature et Progrès, de ne pas pouvoir exporter, par exemple, sous le label bio. Je ne peux pas prétendre au label bio, par exemple, alors que je suis adhérent de Nature et Progrès, que je respecte le cahier des charges de Nature et Progrès, qui est souvent plus contraignant que celui de que d'autres cahiers des charges. Mais en revanche, je ne peux pas exporter et je ne peux pas non plus légalement vendre au sein des Biocoop. Bon, c'est une décision qui appartient au conseil d'administration des Biocoop, et en ce qui me concerne, nous on a réussi à vendre nos produits au sein de la Biocoop de Saint-Hippolyte-du-Fort, mais ça a été une décision du conseil d'administration qui a pris sur lui, et ça a été une décision qui n'a pas été simple. Ça a été une décision qui a entraîné des débats, parce qu'il y a des gens qui considéraient que dans la mesure où on n'avait qu'un label et non pas une certification, on n'avait aucune raison.
1: Pas de garantie de sérieux.
2: Voilà. Alors on a fonctionné au départ en présentant le cahier des charges de Nature et Progrès aux consommateurs. On avait d'abord un endroit spécifique au sein de la Biocoop où on mettait nos produits, et au-dessus duquel il y avait le panneau Nature et Progrès et une affichette qui invitait les consommateurs à consulter le cahier des charges de Nature et Progrès, voilà, qui pouvait voir qu'il était aussi sérieux, contraignant et qui présentait des garanties suffisantes pour eux, quoi. Mais ce que je veux dire, c'est que c'est quand même c'est pas un organisme certificateur, quoi, voilà.
1: Lirio, je voudrais qu'on revienne justement enfin vous parliez de Biocoop tout à l'heure, de Saint-Hippolyte-du-Fort. Je vous ai posé la question lorsque on faisait la préparation de cette émission. Quels sont les organismes aujourd'hui d'agriculture de proximité? Vous me parliez par exemple de Terroir Cévennes. Quelles sont ces organisations d'agriculteurs qui se sont regroupées ensemble ici dans la région?
2: Alors là, c'est un peu compliqué.
1: Ça ne sera pas une liste exhaustive.
2: Non,
1: d'accord.
2: C'est un peu compliqué parce que chaque démarche est différente, hein. Qu'il s'agisse de Thym et Châtaigne, qu'il s'agisse de Terroir Cévennes, qu'il s'agisse de Terre d'Aigoual ou de Terre de Droude, les démarches ne sont pas identiques dans le départ. Ce qui est commun à tous, je crois, c'est une volonté de quelques producteurs au départ de se démarquer, d'arriver à vendre leurs produits localement et de ne pas dépendre de la grande distribution, c'est-à-dire de se mettre à l'abri de la grande distribution en vendant localement et en proposant des produits de qualité. C'est-à-dire que dès le départ, quand Terroir Cévennes, ça fait très longtemps qu'il existe, je crois qu'on avait mis ça en place. Il y avait d'abord un petit marché à Saint-Jean-du-Gard, ce qu'on appelait le petit marché, une petite boutique à l'intérieur de Saint-Jean-du-Gard, à laquelle je ne participais pas. Et à partir de là, on a mis en place ce qui est actuellement Terroir Cévennes, sur la route de Nîmes, donc de Saint-Jean à Nîmes. Et donc, ça a été là, au départ, la volonté de ces producteurs de se démarquer, de se protéger, je dirais, de la grande distribution. Hein.
3: D'échapper.
2: C'est-à-dire que ce qu'on appelle dans le jargon agricole des niches. Hein, on a créé une niche. C'est-à-dire que on n'est pas concurrent dans la mesure où on n'était pas compétitif, étant des petits producteurs peu mécanisés. On a misé sur la qualité. On a décidé de faire des produits de qualité, mais de les vendre à un prix à les valoriser mieux, quoi. Hein, les vendre plus cher.
1: Le consommateur, est-ce qu'il suit dans une période aujourd'hui où on est constamment en période de crise, où on fait tellement attention au budget, est-ce qu'il suit le consommateur?
2: De plus en plus.
1: De plus en plus.
2: Oui, c'est exponentiel.
1: Il est quand même attentionné à la qualité des produits.
2: Mais vous savez, quand moi j'ai démarré, on faisait les marchés, par exemple, hein, et au marché de Saint-Hippolyte-du-Fort, je n'amenais pas mon panneau bio, mon label Nature et Progrès, mon panneau de certification, je le présentais pas au public parce que ça me portait tort. Les gens pensaient, surtout les gens locaux, les gens de Saint-Hippo, ils pensaient que c'était pas des produits pour eux, qu'ils étaient trop chers, alors qu'on vendait pas plus cher qu'au supermarché, parce qu'on n'avait pas les moyens de vendre plus cher. Ils pensaient que c'était des produits diététiques, que c'était limite à la limite d'une secte, etc. Et ce qui a complètement évolué maintenant, suite aux crises qu'on a connues, que ce soit de la vache folle, des poulets, etc.
0: Et des OGM.
2: les gens sont de plus en plus sensibles à ça, et depuis, on dira, une dizaine d'années, c'est devenu porteur économiquement, ce genre de choses. Hein. Et c'est exponentiel. Là, depuis 3-4 ans, c'est exponentiel. Et à tel point que dans ces boutiques dont je parle, maintenant, on a affaire à une clientèle locale. Ce qui, jusqu'à présent, n'était pas le cas. On avait affaire à une clientèle de passage, souvent des touristes qui venaient en week-end à Cévennes, ou des gens convaincus, voire des militants, ou des gens qui avaient les moyens d'acheter des produits de luxe, en quelque sorte, quoi. Hein. On disait que nous, on était des gens pauvres qui travaillons pour les consommateurs riches et que les consommateurs pauvres achetaient aux paysans riches, ce qui est voilà. Et ce phénomène-là s'est transformé dans la mesure où maintenant on a affaire à une clientèle locale, ce qui est un phénomène qui est très récent, hein. C'est un phénomène qui a moins de 2 ans, quoi, hein. Et où on remarque de plus en plus que les gens sont concernés, y compris les gens locaux, les gens qui ne sont pas de passage, quoi.
1: Ceci dit, on pourrait peut-être aussi faire le lien avec l'explosion exponentielle des allergies qui rendent les gens, je crois, aussi un petit peu plus sensibles à toutes ces choses, allergies gluten, au pollen, au laitage, enfin, etc.
2: Là, on rentre dans un autre débat, mais
1: oui,
2: on peut aussi en parler.
1: Mais c'est vrai que ça a sensibilisé les gens, notamment à l'agriculture biologique.
3: Oui, je voulais
1: Christian.
3: Rajouter à entendre Lirio, qui en a parlé du petit marché. Pour revenir sur le marché, une des formes, pour nous, importantes de l'agriculture de proximité, ce sont les marchés paysans. Tel qu'il en existe encore dans les Cévennes, quand il s'agit du regroupement de vendeurs directs. On peut éviter, enfin, en évitant les revendeurs, si vous voulez. Et il a fallu quand même se battre pour les maintenir, ces marchés, dans une période, il y a quelques années en arrière, 4-5 ans en arrière, ces marchés étaient menacés par des directives européennes, dont on pourrait peut-être parler à un moment aussi. Donc ces marchés étaient menacés. Et il a fallu se battre pour les maintenir. Et au contraire, à Saint-Jean-du-Gard, de petits marchés, bon, d'une part, c'est maintenu et je crois que c'est amplifié le marché à l'année, mais il s'est créé un marché maintenant paysan le samedi, et je crois qu'il y a...
2: saisonnier.
3: Voilà, saisonnier, mais ces marchés paysans tendent au moins de façon saisonnière, à s'étendre. Il y a d'autres endroits maintenant dans le Gard où il y a des marchés paysans. C'est une forme de vente directe, de prise en charge par les agriculteurs eux-mêmes, parce qu'en général, dans ces marchés paysans, ne sont que les agriculteurs du canton et qui sont des agriculteurs producteurs et non pas des revendeurs. Il y a une autre forme de vente directe, c'est aussi une forme un peu plus élaborée, peut-être un peu moins directe, mais comme par exemple Terroir Direct, qui est une vente qui est un regroupement de producteurs, disons, des Cévennes, largement des Cévennes, et qui sont regroupés avec une plateforme de vente sur Montpellier. C'est-à-dire qu'il y a un regroupement par la plateforme de vente, et il y a des clients qui s'abonnent à des achats collectifs sous la forme de panier sur la ville de Montpellier. Donc c'est une forme de vente de proximité, de vente directe, avec un lien, un petit journal, une présentation des produits, sans parfois des rencontres avec les producteurs. Bon, on a parlé des AMAP, c'est une forme de vente directe, et puis il y en a d'autres qui existent. Bon, qui n'existent pas trop dans notre zone, parce qu'on est quand même très rural, hein, encore chez nous, mais qui sont les jardins de Cocagne, ces jardins d'insertion qui vendent des paniers dans les villes en faisant une activité d'insertion. C'est une forme de ce qu'on appelle de d'agriculture de proximité. Donc, il y a plein de sources d'agriculture. Je dirais que ce qui les rassemble, c'est... effectivement, une bonne gestion de la part de la production d'un territoire, une bonne insertion de l'activité agricole dans le territoire, c'est-à-dire avec peu d'intrants et peu de distance d'où viennent les produits chimiques et les aliments des animaux ne viennent pas de l'autre bout de la planète, ils sont locaux. Et d'autre part, il y a un rapport sous la forme d'un contrat avec les consommateurs. Et c'est ça qui est, c'est un peu le. Après, chacun il crée les modes relationnels du contrat, quoi. Après, c'est suivant le mode. Mais je crois que c'est ça qui.
4: Oui, je crois que l'agriculture de proximité aussi ne se conçoit pas qu'à travers les relations entre le consommateur et le producteur et le paysan. Je crois que c'est aussi une occupation du territoire par le paysan. Hein. C'est-à-dire que pour adhérer à cette notion d'agriculture de proximité, il faut être paysan avant tout. Hein. C'est-à-dire qu'il ne faut pas être exploitant agricole, ce qui est malheureusement trop souvent le cas, mais qu'il faut gérer un territoire. Hein. C'est-à-dire que on parle d'exploitation agricole, ce qui est retenu dans l'exploitation agricole, c'est quoi ? C'est essentiellement le produit et ce qu'on vend. Hein. C'est-à-dire que peu importe comment on le produit, et peu importe qui on est.
1: La fin justifie les moyens.
4: La fin justifie les moyens. Alors que je considère que dans l'agriculture de proximité, ce qui est à prendre en compte, c'est à la fois la façon dont on produit, les rapports avec le consommateur et qui on est. Le paysan, c'est pas simplement un producteur. C'est aussi un citoyen, c'est quelqu'un qui fait autre chose que de cultiver. Il se cultive aussi. Il a d'autres rapports avec son environnement que celui de leur vendre des produits. Et il a aussi une mission, je dirais, de modelage, hein, depuis des siècles d'ailleurs, hein, depuis toujours, le paysan avait, en plus de sa fonction nourricière, sa fonction d'entretien de l'environnement, de ses congénères aussi, hein. Et ça, je pense que c'est malheureusement l'agriculture actuelle industrielle ne respecte pas ces engagements-là et ce pacte-là. Hein. C'est un secret pour personne que l'agriculture est une des principales sources de pollution dans le monde, au moins dans le monde occidental. Je suppose que c'est pareil dans le reste du monde, je ne sais pas. Mais ces engagements ne sont pas respectés. Et je pense qu'on ne peut pas parler d'agriculture de proximité lorsqu'on ne respecte pas certains engagements, c'est-à-dire vivre au pays, vivre avec le pays, respecter ses voisins en leur proposant d'une part des bons produits et en respectant l'environnement qui n'est pas seulement le nôtre, l'environnement des paysans, mais qui est aussi l'environnement des consommateurs, des citoyens, de tout le monde. Ça appartient à tout le monde. Je crois que c'est une notion qui est importante. Une autre notion peut-être qui est importante aussi dans l'agriculture de proximité, c'est la maîtrise de la distribution. Ça veut dire quoi, la maîtrise de la distribution? Ça veut dire ne pas être dépendant d'un intermédiaire. Hein. Moi, je ne remets pas en cause ni l'acte marchand entre un producteur et un consommateur, ni le statut d'intermédiaire. Je pense que les intermédiaires ont leur fonction, ils ont leur savoir-faire, c'est juste qu'ils soient rémunérés pour le travail qu'ils font, hein, puisque quand on va à un intermédiaire, lui revend, et donc il y a un travail qui est effectué, que ne fait pas le producteur. Donc je pense que c'est justifié. Mais en revanche, là où je trouve que c'est anormal, c'est quand le producteur perd la maîtrise de cette échelle-là. C'est-à-dire que c'est, il me paraît normal que le producteur maîtrise la distribution. À partir du moment où un produit sort de chez lui, il doit savoir où il va et à quel prix. Sinon, c'est comme ça que qu'on en arrive aux dérives, hein, des supermarchés, des centrales d'achat qui font d'énormes marges bénéficiaires sur des produits agricoles, alors que le producteur lui-même se trouve confronté à des difficultés de plus en plus terribles, quoi, parce qu'ils perdent la maîtrise de cette production, y compris à travers des coopératives, hein, parce qu'il ne faut pas non plus imaginer que les coopératives sont ne sont pas prises dans ce piège, cette tourmente de la du profit et de la nécessité de vendre, etc. Et je crois que donc ça c'est un aspect important dans l'agriculture de proximité, c'est qu'on maîtrise la distribution, on sait où va le produit et le consommateur sait d'où vient le produit, parce que même si ça passe par l'intermédiaire, dans la mesure où c'est local, le consommateur sait où est l'exploitation, ou en tout cas où, d'où vient le produit. Je crois que c'est une notion qui est aussi importante. Il y a aussi la notion qui est importante dans la vente de proximité, c'est la standardisation. Je crois que, alors là aussi, je ne sais pas si vous êtes au courant, mais n'étant pas dans le monde agricole, mais tous les produits sont standardisés. On ne peut pas vendre des fraises s'ils n'ont pas tel calibre.
1: Calibré, voilà.
4: Hein, voilà. Y compris avec dans l'élevage. Hein, on ne peut pas vendre un bœuf s'il n'atteint pas 250 kilos. Ou, je ne sais pas exactement, je ne sais pas, l'éleveur, 300 kilos, c'est ça. Et donc tout ça, ce sont des contraintes qui se rajoutent aux normes européennes concernant par exemple la transformation. On pourra en parler peut-être 5 minutes aussi, mais tout ce genre de choses fait que le producteur est de plus en plus démuni, et il est obligé de passer par des intermédiaires pour ou de se soumettre à la standardisation pour pouvoir vendre ses produits, ce qui est squeezé dans le cas de vente directe ou de vente dans le cadre d'un MAP ou de boutique de producteurs. Parce que quand on a affaire directement au producteur, c'est ce qui est paradoxal, c'est que le producteur, il s'en fout, lui, du calibre de la fraise. Ce qui compte, c'est qu'elle soit bonne.
3: Le consommateur,
4: il s'en fout que la fraise soit d'un certain calibre ou que le bœuf pesait 300 kilos au départ. Ce qui est important pour lui, c'est que le produit soit de qualité, soit bon. Et donc pour le vendre directement, nous, ça nous permet, on peut écouler dans nos boutiques de producteurs, par exemple, des fraises qui sont petites, certes, mais si elles sont bonnes, le client redemande. Moi, je vois aucun inconvénient à ça, sauf que on correspond pas aux normes. Et de la même façon, pour la transformation, on est soumis à des normes européennes qui sont parfois incohérentes. Hein. Moi, par exemple, en tant que transformateur de produits végétaux, je suis censé me raccorder au réseau d'eau de la commune qui est javelisé pour pouvoir transformer, ou alors m'équiper d'un système de filtration à ultraviolet qui coûte dans les 50 000 balles, je parle en francs, excusez-moi, et c'est une véritable aberration dans la mesure où on a une eau de source qui est largement meilleure que l'eau de la commune, puisqu'elle n'est pas javelisée, et qui ne présente aucun inconvénient pour la santé humaine, puisqu'on la boit tous les jours, et voilà. Donc ce sont des aberrations, et qui font que, c'est ce qui est grave, les petits producteurs ne peuvent pas tenir tête à de tels coûts, ce qui fait que les transformations ne sont au bout du compte réservées qu'aux grandes firmes qui ont les moyens de se payer tous les surcoûts occasionnés par ces normes-là. Et ça, c'est un véritable scandale. Et c'est squeezé, ça aussi, par la vente de proximité, hein, parce qu'on a un rapport direct avec le consommateur, et on n'est pas obligé de passer par des systèmes de distribution qui sont rédhibitoires à ce niveau-là, quoi. Voilà.
1: Donc on en revient à un rapport entre l'agriculteur et le consommateur, un rapport qui est un rapport de qualité de vie.
4: Qui est un rapport de qualité de vie, oui.
0: Recherche d'autonomie aussi, souci d'être autonome.
1: Alors la recherche d'autonomie, Christian, vous disiez en début de cette émission que, entre autres, l'agriculture de proximité a pour but de permettre à des agriculteurs de s'installer. Dans quelques instants, j'aimerais bien savoir si c'est pas encore utopique d'imaginer d'installer les agriculteurs aujourd'hui, mais en tout cas de permettre le maintien de ceux qui sont déjà en place. Est-ce que ça n'est pas trop utopique alors d'imaginer que des agriculteurs peuvent encore s'installer?
3: Au contraire.
1: Au contraire.
3: On vient de le dire. Je crois que la standardisation, si elle conduit à beaucoup de gaspillage, à une perte de qualité nutritive en grande partie, et une disparition d'agriculteurs. Et nous pensons au contraire que la différenciation, le rapprochement, la décentralisation, l'autonomie, au contraire, permet aux consommateurs, par ce contrat, alors tacite ou organisé, puisque l'on le répète, les AMAP, c'est un contrat organisé, permet où les circuits bio entre coop bio et des fournisseurs permet d'organiser éventuellement la production de choses qui sont hors standard, qui ne sont interdites par les standards, et là il y a tout un potentiel d'installation agricole possible, et je dirais d'autant possible qu'on est dans une agriculture économe. On vient d'expliquer pourquoi elle est économe, parce qu'elle est proche des choses, et aussi une agriculture, comment dire, qui répond à une demande, c'est-à-dire qui répond à une demande. Et là, dans ce cas-là, on a si elle répond à une demande, ça veut dire que ceux qui font la demande, les consommateurs, peuvent s'engager.
4: Il y a un paradoxe d'ailleurs à ce niveau-là. Quelques chiffres. Dans le département du Gard, on était, il y a encore 10 ans, 12 000 agriculteurs. On est 6 000 agriculteurs, c'est-à-dire qu'on a perdu la moitié des paysans du département en une quinzaine d'années, alors que les surfaces cultivées sont restées les mêmes. C'est dû à quoi? C'est dû tout simplement à l'agrandissement. C'est-à-dire que quand une exploitation n'est plus viable, qu'elle est trop petite, elle est vendue au voisin qui a une exploitation plus grande. Hein. Moi je sais que mon père, par exemple, vivait avec 20 000 pieds de vigne, il y a donc une cinquantaine d'années. Maintenant, on ne peut pas vivre à moins de, moins de 150 000 pieds de vigne. Les agriculteurs considèrent que c'est pas viable, quoi. Hein. Ceci pour dire qu'il y a une disparition des agriculteurs, alors qu'il y a une demande de plus en plus importante de gens qui veulent s'installer. Je préside une association qui s'appelle l'ADR, donc Association pour le développement de l'emploi agricole et rural, du Gard, et un G à la fin. Et on reçoit une centaine de dossiers par an de gens qui sont souvent des gens précaires, des RMIs, etc., ou des gens des villes qui veulent s'installer. Bon, alors, il y a. Pour s'installer, il y a deux façons de s'installer. Il y a ce qu'on appelle le schéma classique, hein, qui est de passer un BPA, de faire un plan prévisionnel d'investissement, de demander la DGA, la dotation aux jeunes agriculteurs, etc., etc. Hein, ce parcours qui est préconisé et supervisé par la Chambre d'agriculture. Mais il y a des contraintes à ce parcours-là. Et la plupart des gens qui viennent s'adresser à notre association ne veulent pas se soumettre à ces contraintes ou ne peuvent pas. Par exemple, il y a une contrainte d'âge. Hein. Au-delà de 40 ans, on ne peut plus s'installer comme jeune agriculteur. Or, il y a des gens qui ont 45 ans et qui ont envie de démarrer une activité. C'est une contrainte qu'ils ne peuvent pas assumer, évidemment. Ou des gens qui ne veulent pas s'endetter outre mesure ou qui veulent démarrer progressivement, tout petit, et s'agrandir petit à petit. Tous ces gens-là ne rentrent pas dans le schéma traditionnel d'installation. Donc, là aussi, quelques paysans dont je fais partie se sont posés des questions. On dit, mais enfin, ces gens-là, dans la mesure où il y a un déficit au niveau des paysans et que ces gens-là veulent s'installer, il faut qu'on arrive à trouver un biais, quoi. Et donc, on a mis en place cette association qui essaye, on installe une dizaine, une quinzaine de personnes par an, avec difficulté, évidemment, puisqu'on n'a pas grand moyen, hein, n'étant pas... Dans la norme nous-mêmes, on a des difficultés à percevoir des aides et on a des difficultés avec la profession elle-même. Et donc, malgré tout, on arrive à installer une dizaine, une quinzaine de personnes en faisant jouer la solidarité. Hein, c'est-à-dire que pour que quelqu'un s'installe C'est pas compliqué. Il faut qu'il ait le foncier, d'une part. Il faut qu'il ait l'outil de travail. Et il faut qu'il ait des débouchés commerciaux. Ça, c'est la façon de rendre une ferme viable.
1: Alors, les compétences aussi, tout de même.
4: Et les compétences, ça fait partie de l'outil de travail. Donc, les deux derniers aspects sont relativement faciles à gérer. Enfin, relativement, je dis, hein. Parce que quand on met en place des boutiques de producteurs ou le marché paysan de Saint-Jean-du-Gard, par exemple, on a dans les statuts favorisé les nouveaux installés. Hein. On parlera peut-être des statuts de ces boutiques après, si on a le temps. Mais en tout cas, on a favorisé les nouveaux installés. C'est-à-dire que quelqu'un qui s'installe dans le canton ne peut pas se voir refuser l'accès du marché de Saint-Jean-du-Gard, par exemple. Et bon, ça c'est une des façons de pour la commercialisation ou dans les structures de vente en commun, on favorise aussi ces gens-là, on aide à leur vendre à ce qu'ils vendent leurs produits dans ces structures. En ce qui concerne l'outil de travail, donc le savoir-faire, parce que c'est vrai ce que tu disais, il y a beaucoup de gens, en particulier qui viennent de la ville, qui n'ont pas de savoir-faire, hein, ou qui ne sont pas issus du monde paysan. Mais ça, on pallie à ce handicap en organisant ce qu'on appelle le tutorat. On y met en place un système de tutorat où chaque nouvel installé se voit attribuer un paysan déjà opérationnel qui
1: à
4: le
1: parrain,
4: suit.
1: Un parrain, en quelque sorte.
4: Un parrain, mais c'est pas qu'un parrain, parce que le parrain introduit quelqu'un. Le tuteur le suit. Il le suit jusqu'à ceux qui sont opérationnels, hein. Et donc ça dure à peu près 2 ans, parce que la charte qu'on a mis en place du tutorat est mise en place pour 2 ans à peu près. Donc le tutorat, les journées solidaires que l'ADR met en place aussi, c'est-à-dire ce qu'on appelle les journées solidaires, sont des journées chinoises où 7 ou 8 producteurs vont travailler chez un. Et les nouvelles installées aussi ont droit à une journée sans devoir la rendre, etc. Enfin, des systèmes qui sont relativement faciles de mise en œuvre et qui permettent aux gens de s'installer. En revanche, avec le foncier, on a de gros problèmes.
1: Je vais vous interrompre. Excuse-moi. Parce qu'on va arriver à la fin de cette émission. Par contre, ce que je propose, c'est que l'on puisse faire une émission spécifiquement sur cette donnée d'installation de jeunes agriculteurs, ou moins jeunes, peu importe, en tout cas, d'installation d'agriculteurs, parce que je pense que cela vaut bien une émission en elle-même. Par contre, vous me faites toucher du doigt avec ces quelques explications qu'il est encore possible de s'installer comme agriculteur, et particulièrement dans cette notion d'agriculture de proximité. Parce que s'installer, c'est une chose, et puis pérenniser son emploi, c'en est une autre. Or, l'agriculture de proximité le permet.
4: Moi, je ne le conçois que comme ça, de toute façon.
1: Voilà, alors donc, mais par contre, je vous inviterai, vous reviendrez nous expliquer ce qu'est l'agriculture, enfin l'installation de ces agriculteurs de proximité, parce que je crois que c'est d'un grand intérêt encore aujourd'hui. Mais pour terminer cette émission, on sait que Nature et Progrès fait partie de ces commissions mixtes d'agrément et de contrôle qui donnent aussi tout un sérieux à l'agriculture de proximité, surtout dans le sens de la qualité. Mm-hmm. Je crois que ce qu'on va faire, Christian, c'est vous laisser le mot de la fin, puisque vous êtes celui qui est le coordinateur, n'est-ce pas, de ces débats. Et on laissera le numéro de téléphone de l'association Fruits Oubliés pour tous ceux qui aimeraient se renseigner, tant aussi bien pour Nature et Progrès que pour ces installations de jeunes agriculteurs, ou bien encore de ces structures de vente qui existent aujourd'hui. Alors peut-être quelques mots.
3: Oui, je vais rajouter un mot, parce que nous, à Fruits Oubliés, on est plutôt considérés dans une association de consommateurs. Et donc, on s'est quand même posé les mêmes problèmes que Lirio vient de soulever, et celui du foncier. Et on a travaillé, justement, avec la DEARG et d'autres associations pour mobiliser auprès des propriétaires de fonciers, qui sont souvent des consommateurs et pas forcément des paysans, pour que ce foncier soit rendu disponible. Je crois qu'aujourd'hui, la conclusion qu'on a peut-être de ces émissions sur l'agriculture de proximité, c'est que l'agriculture de proximité, ce n'est pas l'affaire uniquement des paysans, c'est aussi l'affaire des consommateurs.
1: Oui, tout à fait, oui. Et la COMAC, dire à nos auditeurs,
3: la COMAC le montre, puisqu'elle l'associe dans ses contrôles paysans et consommateurs, mais également dans la recherche du foncier, dans les contrats passés avec les agriculteurs, dans les coopératives, les coop bio, mais qui peuvent être aussi des boutiques, disons, entre guillemets, conventionnelles, même si on ne peut pas dire que Terroir Cévennes soit conventionnel, mais là aussi, les consommateurs doivent exprimer les COMAC, évidemment, diriger leur consommation.
0: Leurs achats, voilà. Arrêtez d'aller au supermarché, en gros.
1: Eh bien, je vous remercie pour ces moments de remise un petit peu des choses. Nous parlons de qualité de vie, c'en est un des aspects. Je rappelle à nos auditeurs que nous étions en compagnie d'Isabelle Munier, Lirio Valls, Christian Sainte. Un numéro de téléphone, celui de l'association Fruits Oubliés, Christian, avant de terminer.
3: 04 66 85 33 37, le numéro de Fruits Oubliés, mais également le mail de Fruits Oubliés, fruits avec un S, point oublié, sans accent mais avec un S. Et là, vous pouvez poser les mêmes questions et vous avez les réponses par mail. Et en général, c'est la réponse par mail, elle est parfois plus rapide que la réponse par téléphone.
1: C'est devenu aujourd'hui, entre autres, des moyens d'expression. 04 66 85 33 37, pour ceux qui ne peuvent pas prendre un papier et un crayon, on rappelle que l'association Fruits Oubliés se trouve à Saint-Jean-du-Gard. Isabelle, messieurs, au revoir.
0: Au revoir. Au revoir.

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Un petit changement dans notre programme de musique classique, puisqu'aujourd'hui je vous proposerai des chansons russes populaires avec Svetlana. Elle est née d'un père russe, Anton Deloutchek, né en Russie, arrivé en France à l'âge de 18 ans. Et la première fois qu'elle l'entend jouer de sa guitare et se mettre à chanter, elle en ressent une telle émotion qu'elle décide qu'un jour, elle changera elle-même. Si bien que dès la fin de cet été,